0: Bonjour à toutes et à tous.
1: Bonjour.
0: Bonjour Georges, j'espère que vous allez bien et aujourd'hui nous avons l'honneur et nous sommes vraiment ravis d'accueillir donc dans l'émission Tambou Mamaï Levé qui a lieu tous les vendredis de 15h à 16h sur Fréquence Paris Pluriel 106.3, le groupe Friola.
2: Triofola.
3: Oh bah alors là.
0: Excuse-moi, Triofola. Le trio, un trio à cordes. Avec Catherine.
4: Oui, Catherine Masson, bonjour à tous.
0: Violoniste.
4: Violoniste, oui.
2: Funesso, à la cora et au chant, à la danse.
5: Abdoulaye Traoré, à la guitare et les arrangements.
0: Et les arrangements. Alors vraiment, merci beaucoup d'avoir accepté notre invitation.
2: Avec plaisir.
0: Et pour commencer donc cette interview, nous allons prendre connaissance de vous trois pour les auditrices et auditeurs. Alors je vais commencer avec Catherine Masson, donc qui est violoniste. Pouvez-vous nous parler un peu de votre parcours? Et pourquoi vous vous êtes lancée donc dans la musique et particulièrement le choix donc de cet instrument et cette passion?
4: Oh là là, j'avais pas prévu ça.
0: Alors, c'est une connaissance, faut bien.
4: j'ai choisi le violon quand j'étais petite.

0: C'est à titre de une petite sélection pour vous rappeler de ça. De I'm not lover, I'm a lover.
1: A lover, not a fighter.
0: No fighter.
1: De Monsieur Lazy Lester.
0: Exactement. Qui a été joué avec Jeremy Taylor.
1: Jeremy Tepper à la guitare, oui.
0: Exactement. Et bien sûr, l'harmonica de vous.
1: Voilà.
0: C'est ça. Et aujourd'hui aussi, Marc Loy.
2: L'œil, s'il te plaît.
0: C'est plus facile.
2: Ça n'a pas commencé.
0: Est-ce que je réfléchis quand vous dites les rois les,
2: ah oui, mais à l'époque on disait loi, maintenant on dit l'œil. L'œil,
0: c'est bien, c'est plus facile pour
2: depuis nous. Depuis les années 70.
0: C'est bien, c'est la nouvelle génération. J'ai aussi une petite introduction de votre travail et vous allez rappeler de ce qu'il s'agit et nous commençons à faire l'émission. Ok?
3: Ce soir, c'est un immense plaisir, vu que tout le monde connaît M. Pierre Charest, n'est-ce pas? Tout le monde connaît M. Marc Lloyd, n'est-ce pas? Mais figurez-vous que ce soir, c'est une première mondiale, n'est-ce pas? Ce soir, vous êtes conviés à une première mondiale, puisque c'est la première fois qu'ils jouent ensemble. Et je suis ravi d'être à l'origine de cet événement. Je vous souhaite une excellente soirée. Merci.
4: Merci.

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0: Bueno, c'est une petite introduction pour le travail musical de Monsieur Marc Loy et de Monsieur Vincent Buhler, parce que des fois c'est une chose très très spéciale de faire à les artistes rappeler de son travail et des fois me dit oh, où est-ce que était tombé. Bien, pour le blues, Monsieur Buhler.
1: Oui.
0: vous avez mené votre style jusqu'à non seulement à le blues traditionnel, sino à l'expérimentation de d'autres rythmes. Vous avez écouté maintenant un petit fragment de Boubacar Tagore.
1: Boubacar Traoré, qui est un grand chanteur guitariste du Mali. Et avec qui j'ai joué pendant plus de 20 ans. Et donc, c'était une chance, c'est un privilège de le faire.
0: Oui, c'est ça. Raconte votre expérience de mener les sons de blues à cette racine africaine, si on peut dire ça, d'un chanteur, d'un guitariste, et aussi avec l'utilisation des instruments comme la calabasse.
1: En fait, c'est un peu naturel, ça s'est fait parce que moi, comme j'adorais le blues, je me suis posé un peu la question d'où venait le blues. Et puis, je me suis posé la question, j'ai regardé d'où venait le blues. Et je me suis intéressé à toutes les aux différentes musiques, à la fois des différentes époques et des différents pays d'Afrique, pays, régions et tout ça. Et j'ai commencé comme ça à aller en Côte d'Ivoire, au Mali et tout ça, et de rencontrer des artistes avec qui j'ai commencé à jouer. Au Mali, j'ai commencé à jouer avec un autre Traoré qui s'appelait Lobby Traoré. On a joué quand même pas mal de temps. Après, avec des chanteuses comme Nahawa Doumbia, et puis donc après Boubacar Traoré que j'avais connu, rencontré au Canada, mais que j'ai retrouvé au Mali.
0: Et dans ces voyages au Canada, où est-ce que vous avez joué?
1: Alors c'était à l'époque, c'était les festivals, ce qu'on appelait les festivals folk, qui étaient devenus un peu avec le temps les festivals world. C'est les festivals d'été qu'il y avait dans tout le Canada. Chaque ville avait son grand festival, quoi.
0: Cet moment a été vraiment grandiose pour toutes les personnes qui aiment cet instrument, parce que a été la première fois d'écouter la mixture des rythmes africains avec les blues qu'on avait fait.
1: Avec l'harmonica, je ne sais pas si c'est la première fois, mais disons que c'est un des trucs que j'ai fait le plus souvent.
0: Oui, ça a été vraiment remarquable cette situation. Et j'ai vécu de 2005 jusqu'à 2011.
1: Ça, c'est un album qu'on a fait en 2011, je crois, à Bamako.
0: Ah oui, c'est ça. Et une petite preuve de cette...

0: Y si vos rappel dan qué tonalité vous étiez en train de jouer, vous pourriez participer aussi à un jam à distance.
1: Avec Boubacar, c'est pas compliqué, c'est toujours, il joue toujours en si bémol.

0: Bueno, c'est un grand plaisir de savoir que il y a cette inspiration là et que on revient à trouver l'harmonica comme un instrument aussi polyvalent dans tous les rythmes de toutes les choses. Et c'est que comment devenu ce moment là?
1: Bon, en fait, c'est comme tous les instruments. Il suffit qu'ils se trouvent là au bon moment et joués par les gens qui ont envie de le faire. Et après, un instrument, on trouve sa manière de la faire chanter, de le faire sonner dans la musique. C'est assez naturel, hein, je trouve. C'est une question de moment, quoi. C'est une question de moment et de gens et d'envie de le faire, c'est tout, quoi.
0: Marc et Michel, si vous avez des questions
2: et de maîtrise de l'instrument, quand même, il y a quand même.
1: Bah oui, mais au départ c'est l'envie, quoi. Oui, au départ on a envie, donc on a envie, on cherche. C'est comme quand on apprend à parler, on apprend à trouver des mots et à trouver des sons qui vont avec, quoi.
2: On affine le jeu, la technique.
1: Voilà. On a envie de s'exprimer et puis on regarde comment c'est fait, on regarde ce qu'on peut faire avec et puis on écoute les autres et puis voilà.
3: Moi j'ai pas de questions.
1: Il n'a pas de
3: non questions. Mais je le connais lui. Je le connais. Si la question c'est qu'on va rejouer ensemble, mais ça on va voir ça ensemble. Mais voilà, mais sinon j'ai pas de questions.
0: C'est la douzième chose
3: oui.
0: Que nous allons découvrir comme ça.
2: Moi, j'ai une petite question, si je peux, encore. Je vais savoir, cet album, donc, tu l'as fait en collaboration avec le musicien ou
1: Non, c'est son album à lui.
2: C'est son album à lui, sur lequel d'accord.
1: Il a une grande discographie, ça fait, il joue depuis, vraiment une grande idole au Mali depuis les années 60.
2: D'accord.
1: Il avait recommencé à faire des albums et à ressortir dans les années 90. Et moi, je l'ai rencontré au début des années 90. Et puis, j'avais commencé à jouer au Mali avec d'autres artistes. Et il m'a dit, ouais, pourquoi tu joues avec ceux-là? Pourquoi tu joues pas avec moi? J'avais dit, bah, appelle-moi. Il m'a appelé. Puis voilà, j'ai commencé à jouer avec lui.
2: Okay.
1: C'est comme ça. Mais lui, il avait déjà une longue carrière. Et ça fait partie de ses albums, okay. De tout son cheminement.
2: Et t'as enregistré sur... Plusieurs albums,
1: 4 ou 5.
0: Ah oui, parce que c'est la première partie. C'est un concert en direct là-bas qui a été vraiment bouleversant au moment où on est au Canada. Et monsieur Marc,
3: oui.
0: Le jour que je vous ai dit que Vincent vient à l'émission,
3: oui.
0: Vous m'avez dit OK.
3: Ben oui, parce que j'adore Vincent, moi. Ou Vicente. Enfin, maintenant, je vais vous appeler Vicente, parce que visiblement, c'est je m'y habitue. Mais...
1: On est des complices de, ouais. Ouais. De malversations.
3: Voilà, de malversations.
1: De malversations diverses.
3: Et pas forcément anonymes.
2: Trafic d'influence.
3: Voilà.
0: Décris, s'il vous plaît, pour le public qui ne connaît pas, maintenant il y a beaucoup d'écouteurs qu'on va découvrir,
3: oui.
0: La qualité humaine des artistes en direct. Comment est-ce que vous avez trouvé cet gentleman-là?
3: Ah, ce gentleman, c'est vrai que c'est un gentleman.
0: J'ai un petit truc à dire.
3: Dis-moi.
0: Hier, elle a dit, le June a dit à Michel Cheres, comme on dit en France, à Pierre, que je l'aime beaucoup.
3: Oui.
0: Elle a dit, quand elle était déjà, je suis né pour jouer la pièce de... que vous avez joué avec lui pour
3: oui.
0: Donc
3: oui.
0: Il y a des certaines anecdotes que
3: des anecdotes il y en a ouais. Mais écoute nous moi ça fait longtemps que j'entendais parler de Vincent hein, et j'avais des amis qui le côtoyaient et puis je sais pas comment ça s'est passé que je t'ai dit que on s'est retrouvé à jouer ensemble et je voulais
1: ouais,
3: que tu joues sur mon album.
1: On était dans le même circuit en fait
3: ouais,
1: et moi j'avais
3: voilà.
1: Entendu parler de Marc et puis voilà. Après lui il avait entendu parler de moi puis voilà on s'est rencontrés puis
3: ouais.
1: On s'est retrouvé à jouer ensemble, ça se passe assez naturellement.
3: Ouais, c'est nature, ouais, vraiment. Ouais. On a des amis en commun aussi, tout ça. Bon, on a fait. Donc,
0: c'est la petite relation des grands gangs familiales qu'on naît.
3: Les gangs familiales.
0: Non, c'est les gangs familiales musicales.
3: Voilà,
0: non,
3: voilà.
0: Parce que c'est ça, les jours que
3: ouais.
0: Je m'ai invité à te voir, ouais. Marc, elle m'a dit c'est un grand musicien. Ok, je vais avoir.
3: Mais il faut être patient, en fait. Et moi, je suis très patient, je dis, ça faisait longtemps. Quoi, donc, et puis, ouais. À un moment, ça arrive, je sais que ça arrive.
0: C'est très longtemps, combien des années? 15, 20 ans?
1: Non,
3: ah, non, non, c'est non. Tout nouveau, nous, c'est, on est...
1: Nous, ça fait 5-6 ans.
3: Ouais, 5-6 ans, c'est ça, ouais, c'est ça.
0: C'est parce que certains de nous ont dit 10 ans, 10 ans et rien.
1: Non, non, on est un jeune couple qui démarre.
3: Ben oui, oui, oui.
0: Donc, découvre, faites les questions. Vous savez...
3: Ben, des questions, non, non, mais moi, je l'écoute, moi, c'est justement parce que, pour une fois, je l'écoute parler, parce qu'il parle pas forcément beaucoup, Vincent, justement, j'en profite, et donc, comme ça, j'écoute tout ce qu'il a à dire, voilà.
0: Vous regarde, c'est que les comment c'est les nouveaux de l'émission de faire connaître vraiment des anecdotes, des histoires derrière de la carrière publique de, oui. des artistes. Oui. Et toujours c'est très intéressant parce que c'est les valeurs humaines que on sort, on dit ah. C'est...
1: Ouais ouais, faut pas exagérer non plus.
3: Ouais, on n'a pas attendu ça, hein.
0: ça coûte simple. Ça coûte simple, mais...
1: Non, mais tout ça, c'est une question d'ambiance. Si on n'est pas dans l'ambiance, on raconte le truc, ça fait un peu, bah ouais, bon, d'accord. Mais il faut être dans l'ambiance.
2: Mais d'ailleurs, est-ce que vous vous rappelez de la première fois où vous êtes croisés?
1: Oui, enfin, pas la première fois.
3: Peut-être mieux que moi, parce que moi...
1: De toute façon, c'était dans un endroit, dans un endroit où on vendait de l'alcool.
2: Vodka connecting people, c'est ça.
1: Donc voilà, ouais, ouais. C'était un endroit, et c'était pas en pleine journée.
3: C'était un Intermarché, non?
0: c'est un petit truc, Michel, parce que, par exemple, moi, les 12 très grands amis, je les connais dans la prison, un jour après l'alcool.
2: Ah, c'est ça, ouais. Cellule de dégrisement.
0: Ah, oui, oui. Bueno.
3: Si.
0: Vous êtes les toasters, les masters. Je l'ai là, émission.
3: C'est gentil, non, c'est gentil.
1: Oui, on va prendre les fleurs, c'est bien.
3: Ouais, c'est gentil, ouais.
0: Et je suis très content parce que aussi, le jour que j'ai invité à Marco Balant, ici, elle s'est assise dans la même place que vous, à Marco Balant. Je l'aime beaucoup. Maintenant, elle est en Anaheim, en Californie, oui. Elle est avec les rencontres de grandes musiciennes. Et elle est très simple, très sympa, comme vous. Et merci d'avoir l'acceptation de l'invitation à cette émission.
1: Merci à toi, surtout. Et bon stage. Anniversaire.
2: Oui, tout à fait.
3: Ça s'arrose, hein, oh.
1: C'est quand même ça l'important.
3: On peut venir pour ça, nous.
0: Donc, monsieur, c'est à vous. Qu'est-ce que vous voulez faire ici dans votre émission?
1: Oula.
0: Oula. Est-ce que je veux dire, il y a des grands musiciens qui me disent qu'est-ce que je peux faire en une heure et demie d'émission?
1: Ah oui, bah ça c'est exactement la bonne question. Hein. Non, mais c'est bien, continuons comme ça. Faut pas trop penser le truc. Voilà. Continuons comme ça, on est bien là.
0: Oui, oui, oui, oui. Mais monsieur Marc.
3: Oui.
0: Vous savez, la
1: bateau... Des projets, Marc.
3: Des projets.
0: Ah oui, c'est ça. Oui. Je sais que vous avez en train de travailler un nouvel projet.
3: Ah, bon, j'ai
0: avec oui. Cet gentleman-là.
3: Avec ce gentleman,
1: pas particulièrement.
3: Pas particulièrement, mais,
1: on... mais
3: je sais que si je l'appelle, il viendra.
1: Voilà.
3: Et ça me fera plaisir encore. Parce qu'il a joué sur le dernier album, donc il a joué sur deux morceaux. Et c'est très et ce qui est très drôle dans le dernier album, c'est ce que je t'avais dit, c'est que. Il y a quand même toi qui joues. Il y a Jean-Yves D'Angelo. Et il y a. Vous citez tous les trois sur l'album de Verbeek. Puis il y a Patrick Verbeek qui joue sur cet album. C'est incroyable. Et je n'avais pas pensé à ça. Sur un des albums de Verbeek. Ça m'a vachement touché parce que Patrick Verbeek, c'est un grand musicien, chanteur et guitariste qui n'est plus là. Mais, et donc, je n'ai pas du tout pensé à ça. Vous êtes retrouvé sur cet album-là. J'étais très touché. Et puis bon, voilà, voilà.
0: C'est ça. Donc, je sais que vous allez avoir une présentation précisément très, très proche la semaine prochaine à cet endroit magique de l'Utopia.
1: Oui, on va jouer à Utopia le 29 janvier, c'est un jeudi, je crois.
0: Ah, donc, oui.
1: Utopia, c'est un lieu, je ne sais pas si on peut dire mythique, parce que je ne sais pas ce que ça veut dire, mais... En tout cas, c'est un club très ancien à Paris, ce qui est rare. Il n'y en a plus beaucoup, des clubs à Paris.
0: Oui.
1: Et, ça, c'est dans le 14e, c'est rue Niépce, rue de l'Ouest, entre la rue de l'Ouest et la rue Niépce. Et ça avait, moi, je dois être dans, les, dans ceux qui sont encore vivants, je dois être dans celui qui joue depuis le plus longtemps, puisque j'y ai joué au tout début, le deuxième soir, je crois, en 79. J'avais 19 ans. Et bon, voilà, et c'est un endroit qui a toujours été dédié à la musique. Alors, un club de blues, ça n'existe pas, les clubs de blues en France, les vrais clubs de blues. Mais c'est un club, en tout cas, où c'est une musique... Tout ce qu'il y a autour du blues, du folk, de la country, du rock, de tout, musique acoustique, musique électrique. Et c'est un club qui est dédié à ça. C'est un mérite, c'est vraiment un club qui a le mérite d'exister, qui n'est pas un truc... c'est pas un endroit mercantile, ça c'est clair. Ça a toujours le même aspect depuis 40 ans. Et voilà, c'est...
0: Pour les personnes qui ne connaissent pas bien Paris, c'est un endroit, un petit mystique, un petit mystérieux, parce que vous devez sonner la sonnerie.
1: Oui, il y a un sas.
0: Il n'y a pas de fenêtre que tu peux voir ce qui arrive à l'intérieur. Et tout ça, on donne un ambiance spécial.
1: Ouais, ouais, c'est un petit côté assez sombre et tout, mais c'est sympa.
0: Ah oui. Là, vous avez joué là, précisément.
3: Oui, j'ai joué pas longtemps. Moi j'ai commencé à aller là-bas, c'était pour jammer à l'époque quand il y avait comment il s'appelle cet harmoniciste qui était là-bas toujours avec Manu Galvin et tout ça.
1: Jean-Jacques Milteau
3: et tout ça. J'allais jouer là-bas mais dans les années 80 pour me faire la main un petit peu parce que bon, on allait jammer quoi, aller voir les musiciens où c'était le Baiser Salé, où c'était l'Utopia, enfin c'était tout ça quoi.
0: Je veux dire à Monsieur Vincent que comme je m'allais lui inviter, il a été très longtemps ses recherches. J'aimerais inviter ici à Wayne Toussaint, Nico Wayne Toussaint.
1: Ah, bien sûr, Nico, oui. super artiste.
0: J'espère que ce jour-là, vous viennent ici à la salle.
1: Ah bah avec plaisir, oui, c'est un bon copain et puis c'est un super artiste.
0: Ah, oui, comme vous. C'est vraiment ici. Attel, bienvenue à un guitariste aussi très, très inspiré, très classique, très timide. C'est super timide. Elle est organisateur de jam à Paris. Et elle a des guitares classiques et des guitares comme ça. Et, bueno, bienvenue, Massil. Comme vous voyez, il y a des invités qui ont été programmés pour là. Mais quand vous me dites que tu ne peux pas venir le 25, bonjour. Je me dis que je vais faire quelque chose pour
1: on
0: avoir...
1: va squeezer les...
0: Non, c'est un privilège. Hola, fais une petite présentation à toi.
4: Bonjour, donc moi je m'appelle Massil. Je suis principalement guitariste, on va dire. J'organise souvent des scènes ouvertes, des jams et tout. De temps en temps, je fais des concerts ici, donc en région parisienne. Alors, pour te dire, ce n'est pas mon métier, c'est juste une activité en extra. Mais ça fait quand même un bon bout de temps que je fais ça. Et j'y prends plaisir avec tous les musiciens, tous les chanteurs qui viennent régulièrement. Et donc, moi, ce que je fais en particulier, c'est la guitare avec... La méthode de fingerstyle, je ne sais pas si les gens connaissent ça, mais oui, ça consiste un peu à faire d'un instrument, plusieurs instruments en quelque sorte, en jouant un peu sur les accords et les mélodies en simultané, et les caisses de percussion avec la guitare, ça sert un peu pour faire un peu plus de tonus sur les morceaux.
0: Que vous maîtrisez, Marc, cet style-là,
3: entraîné. J'ai joué avec quelqu'un qui est de temps en temps, Eric Gombard, je ne sais pas si tu connais. Eric Gombard, c'est derrière Eric Gombard.
4: Non.
3: Qui joue vraiment, qui joue avec Jean-Félix Thiéphaine et tout ça et tout. Et tu fais ce style-là.
4: Voilà. Les références que j'ai, moi, en tête, il y a par exemple un Coréen, il s'appelle Chunga Jung.
0: Ouais. Ah, Chunga Jung, waouh.
4: Wow. Il fait des arrangements.
0: Oui.
4: Donc c'est ça le principe.
0: Au début, elle écrit aussi des musiques pour des jeux électroniques et tout ça. Et elle est maintenant, je crois qu'elle est dans ton âge. Hein? Petit plutôt, Mayor. Oui. Bueno, Monsieur Vincent, vous êtes en charge de l'émission. Qu'est-ce que vous proposez avec Monsieur Marc Loi? Parce que.
3: Armé Loi.
0: Marc Loi.
3: Well.
0: Désolé, c'est la dernière fois. Marc Loi.
1: comme moi j'aime bien entendre Marc, je vais bien jouer d'un de ses morceaux, puis après on fera un des miens.
0: D'accord. Ok, fantastico. Et c'est, vous avez pris votre guitare?
4: Oui, bien sûr. Oui.
1: Et ben après on écoutera alors.
4: Oui, je vais l'accorder.
0: Dehors, tu peux accorder dehors.
4: Mais là, bah, oui.

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0: Bravissimo, bravo, bravo, bravo. Les applaudissements, ce n'est pas interdit aussi pour des artistes. Vous pourriez applaudir aussi. Et c'est une grande intervention de Vincent Bucha et Marc Loy. Bucha.
1: J'ai gardé Vincent.
0: Vous m'avez dit que c'était en allemand, c'était ça bien dire Bucha, non?
2: À l'origine, c'est ça, oui. À l'origine, c'est ça, oui.
0: C'est ça. Et pour moi, le problème a été que l'unique langue que j'ai appris de manière formelle a été l'allemand quand j'étais petite. Après, j'ai appris le québécois et quand je suis arrivé en France, personne ne me comprend pas. C'est très, très bien. Bien, la deuxième étape du travail artistique, c'est, comme vous avez dit, la maîtrise de découvrir les possibilités de l'harmonica, de l'instrument. Et c'est la même chose pour la guitare. Qu'est-ce que vous pourriez dire à les amoureux de l'harmonica pour arriver à être un joueur de blues? Qu'il y a trois caractéristiques que besoin de maîtriser une personne qui aime jouer l'harmonica ou blues.
2: Moi, je sais pas. Je crois qu'il y a suffisamment, il y a suffisamment de gens qui ont ouvert le chemin là-dessus dans la tradition du blues. Hein. Il faut écouter. Il y a eu des maîtres, hein, des gens comme Sonny Terry, Sonny Boy Williamson, Little Walter, tout ça. Il y en a plein à écouter, quoi. Déjà, eux, ils ont tout dit. Et puis après, faut écouter ces gens-là, mettre son propre grain de sel, et puis jouer à la musique de son époque, en tout cas dans son écosystème, quoi. Et puis, mais moi, je pense qu'en blues, il y a une tradition qui existe, et c'est bien de la connaître, quoi.
0: Oui, bien sûr, le blues est devenu une culture et cette culture a permis beaucoup de cultures dans le monde entier et aujourd'hui, il n'y a pas de hybride, mais il y a une influence du blues dans
2: quasiment tout.
0: Quoi. Oui. Donc, vous donnez classe d'harmonica? Où est-ce que les personnes peuvent te connecter pour voir ton travail et pour voir la possibilité d'aller à masterclass ou quelque chose?
2: Des masterclass, j'en fais de temps en temps avec Marco, justement. On va en faire en juin vers Nice. Je fais de temps en temps, quoi. Je ne fais pas régulièrement, mais j'en fais de temps en temps.
0: C'est bien. Qu'est-ce que vous voulez demander des questions à lui pour découvrir le travail de Vincent?
2: Non, mais lui, il me connaît.
0: Oui. Déjà, je dis que c'est une complicité. C'est une complicité qui a besoin de ça.
1: C'est-à-dire qu'en fait, on ne se pose pas de questions. On connaît un peu les réponses déjà. C'est pour ça, nous, ça va plus vite. c'est intéressant, voilà. Un petit coup de regard et on sait ce que l'autre y pense.
0: Et la discographie que vous savez. Vous avez travaillé aussi dans l'ancien format de vinyle.
2: Ouais, mais en fait, finalement, pas tellement. Je sais même pas si j'ai sorti des trucs qui sont sortis en vinyle. J'ai commencé le premier disque que j'ai fait, c'est avec mon vieux complice depuis des années, c'est Tao Ravao, qui est un musicien franco-malgache, avec qui j'ai enregistré 7 albums, et en début des années 90, on a sorti notre premier album. Et puis, après, j'ai enregistré avec Boubacar Traoré, j'ai enregistré aussi avec Patrick Verbeek, oui. Avec Bill Dorem, j'ai joué avec Bill Dorem, avec Charlie Couture, et puis aussi avec un groupe de blues new-yorkais qui s'appelle le Heritage Blues Orchestra, avec qui on a tourné aux États-Unis, en Europe. Et puis j'ai fait mon premier album, pour l'instant le seul solo, en 2014, et puis j'en prépare un qui va sortir bientôt.
0: Ah, oui, bien, il y a des possibilités d'acheter cet album pour le public, pour savoir...
2: Oui, c'est un album qui s'appelle Hometown, on peut le trouver, soit on le trouve sur les plateformes, soit on peut le trouver, je ne sais pas si on le trouve encore beaucoup en magasin, je ne sais pas ce qu'on trouve en magasin de nos jours, mais oui, en tout cas l'album s'appelle, sous mon nom, Vincent Bucher, s'appelle Hometown, et le prochain, il va sortir assez rapidement, normalement.
0: Marc Loy.
1: Oui.
0: Votre cas.
1: Mon cas, parle-nous de ton cas
2: un peu.
1: C'est désespérant, mon cas.
0: Non, ton cas.
1: Moi, j'ai sorti 3 albums. Un en 95, qui s'appelait Intimement Lié. Après, j'en ai sorti un quelques années après, qui s'appelait Barfume. En fait, je ne savais pas comment on allait appeler l'album. Et, Et je me suis dit, mais quand même, à l'époque, je traînais beaucoup dans les bars et je fumais énormément. J'ai dit, donc, et puis c'était pratique quand je jouais avec un groupe, c'était Marc Leuil et les bars fumeurs, ça c'était bien. Donc, il y a cet album-là, et puis il y a le dernier qui est sorti il y a 2 ans qui s'appelle Nu. Voilà, où là j'ai beaucoup d'invités, dont Vincent Buchet ou Vicente Aurore pour certains. et j'ai le projet d'en faire. Bon, après j'ai des.
2: Super album, hein, au passant.
1: Merci, merci. Et après j'ai le projet d'en faire en anglais, très rock, power, très un peu destroy, et en français peut-être qu'acoustique, je ne sais pas encore. Ah, voilà, voilà, mais ça prend du temps, tout ça à monter. Il y a des budgets aussi derrière. Qu'on est tout seul à faire le boulot et qu'il n'y a pas de producteur, qu'il n'y a pas. C'est un peu difficile, quoi. Puis moi, j'aime bien travailler dans un studio, un peu où il y a de l'espace, et prendre du temps un peu avec les musiciens. Alors bon, bon, c'est plus comme avant. Enfin, c'est pas comme avant, c'est pas ça, mais voilà, on est un peu. On a le truc entre nos mains, quoi. On fait tout. Voilà, c'est pas facile. Mais en même temps, bon, si je le fais pas maintenant, je vais le faire quand? Donc il faut que je m'y mette, il faut que je remette la main à la pâte, parce que sinon après...
0: Vendredi, Marc a montré son t-shirt et dit « Engagé à un professionnel ».
1: Ah oui, sais pourquoi, c'est parce que... Et de temps en temps, au concert, je dis...
0: Faites voilà. Appel à un professionnel.
1: On ne sait pas de quoi, professionnel de quoi, les gars. Derrière, c'est marqué musicien. Mais des fois, il y a des professionnels d'autres choses.
0: Donc, si une personne voudrait faire un événement chez lui, comment est-ce qu'on peut te contacter?
1: Moi je veux bien donner mon numéro de téléphone tout de suite, mais c'est pas très. Non, sur mail, marcleuil@basse.fr. Je joue partout, même dans les salles de bain. Il faut savoir que je prends très peu de place. J'ai un petit looper, tagada, hop. Je suis très discret, je ne dis rien, je n'ai rien vu. Non, mais enfin voilà. Non, mais c'est un truc qui se fait, des concerts dans les appartements, chez les gens. Et moi, je fais beaucoup de soirées privées, comme des trucs.
0: C'est ça, non?
1: C'est vachement bien, quoi, parce que c'est un autre contact avec les gens, voilà. Voilà, ça fait partie aussi du job, tu sais, maintenant, pour jouer.
2: Ouais, parce que, en plus, je pense que c'est un peu l'avenir, parce que comme la musique. Ouais. La musique, le business de la musique, c'est mort, quoi, maintenant. C'est fini, quoi. On essaye de croire que ça continue, mais c'est mort. Et donc, c'est bien que la musique revienne à un rapport...
3: C'est mort dans quel sens tu dis ça?
2: C'est mort où il n'y a plus d'industrie.
3: C'est noyauté par les grands groupes.
2: Il n'y a plus d'industrie musicale,
0: en fait. Je vais dire pourquoi. Michel, c'est un producteur indépendant.
3: Comme Marc quand il fait ses albums finalement. On monte les budgets nous-mêmes, et il faut que le projet tienne debout et que... Voilà, tout budgété soi-même, quoi.
0: Il a présenté son dernier travail il y a 8 jours.
3: La semaine dernière, ouais, c'est ça.
0: La semaine dernière, avec une agrupation qui s'appelle La Disquette.
3: La Disquette. Moi, j'avais une petite question pour vous. Est-ce qu'on trouve vos albums sur les plateformes, en fait? Sur Spotify, Deezer, etc.
2: Oui.
3: D'accord.
1: Alors moi, j'y étais et puis j'ai arrêté parce que, bon, il ne faut pas rêver non plus. Hein, alors si, c'est bien, parce que voilà. Tout le monde,
3: les gens y ont accès.
1: J'ai mis en Suède, on écoute ton album, on est en Suède et tout ça, très bien. Alors après, tu peux, ça ne coûte rien de se mettre là-dessus, mais alors voilà, c'est que nous, on ne touche rien. C'est 0,00.
3: C'est une position éthique.
1: Oui, voilà, c'est histoire d'être distribué partout, distribution.
2: C'est pour ça que je pense que...
1: C'est gratos, tu touches rien. Moi.
2: Ce business-là, il est mort. Maintenant, on n'enregistre plus, tu discutes avec n'importe quel... patron de label, même de petits labels, il va te dire, mon catalogue, il est accessible gratuitement. Donc c'est vrai que le truc, est le nerf de la guerre du business, c'est quand même un peu la thune. Ouais. Et maintenant, la musique est gratuite.
1: Ouais.
2: À part en live, c'est gratuit, quoi. Mais par contre, c'est vrai que le truc des plateformes, qui a un véritable racket, on s'est tous fait...
3: Bien sûr. Et tu payes même pour
2: mais par contre, tout le monde peut t'entendre.
1: Voilà.
0: Oui, mais il y a une autre chose aussi. René Oubry m'a dit que des fois, les disquaires, l'entreprise, ont pris les profits et très, très petite partie aux créateurs.
1: C'est un
0: problème à gérer comme ça. René Oubry m'a autorisé, par exemple, d'utiliser sa musique pour diffuser ici, mais... On nous appelle, la compagnie me dit, non, est-ce que ce sujet a des droits d'auteur? Mais les auteurs, il n'y a pas les bénéfices et on fait l'entreprise, la compagnie.
1: Moi, je crois que maintenant, je travaille comme ça maintenant. Bon, parce que j'ai un peu, pas, comme une de mes chansons, j'ai peut-être passé l'âge de vieillir, mais n'empêche que quand même, voilà, on est à peu près le même âge. Donc maintenant, je fais tout pour le plaisir. Je sors des albums en même temps vinyle, parce que je viens de l'époque du vinyle. Donc, moi, c'est quand même ça, le truc.
0: Des années 70.
1: Et je vends qu'au concert, maintenant. Avant, j'ai un peu vendu à la FNAC et tout ça, mais maintenant, je vends au concert. Mais je fais mon truc à moi.
2: Bah, c'est un peu, il n'y a que là que ça se vend, quasiment. Hein, les albums en physique, c'est en concert.
1: Oui.
2: Parce que tu vas dans les magasins de disques, franchement, ça sent vraiment le sapin, quoi. C'est... Oui, pour sortir dans un
1: match. Oui,
2: il faut vraiment faire partie d'un truc. Il y a encore des gros business qui font un peu comme si ça marchait encore et qui, à force, qui avec la thune, permettent à des produits de marché. Mais c'est, en fait, c'est la fin.
3: C'est pour la vitrine. C'est pour la vitrine.
2: C'est pour la vitrine.
3: Le fait de dire qu'on est. Ouais, c'est vrai.
2: Et c'est vrai que maintenant, sortir un album, c'est plus un peu comme. On présente ce qu'on fait et puis on existe. Et puis voilà, c'est une carte de visite.
1: C'est le plaisir aussi de soi-même.
0: Bueno, caballeros, yo propose un toast pour vous
3: y
0: pour le public, pour le public. S'il vous plaît, la bouteille là.
2: De quoi?
1: Pas tout ça.
2: Ben, on n'a pas ouvert.
0: Il y a des verres là-bas, à la table. Donc, Michel. Oui. Ne te dérange pas que je te demande d'organiser un jam avec tous les musiciens ici ou vous voulez jouer un morceau de ta création?
2: On peut faire les deux, on fait un petit morceau, oui. On fait le morceau en do là.
0: Ok, j'aimerais, si ne te dérange pas, inviter à cet guitariste.
1: Il est bizarre tout.
2: On fait le truc, c'est en do mineur, vous allez voir. Voilà.
1: Il est pétillant, c'est quoi? C'est bizarre ce...
0: Ah, bah oui, oui.
2: Allez, on y va.

0: Pues el placer de descubrir a des artistes en la partie intime de un jam en direct depuis.
1: Eh oui, merci, merci à tous.
0: C'est les choses qui m'ont fait sentir très, très, très content.
1: C'est ton anniversaire, c'est normal.
0: Oui, oui, oui, oui, oui. Est-ce que au Mexique, il y a un jeu de mots qui dit 70, c'est septième piso, le septième étage. Et des fois, le septième piso, c'est la septième verre que vous voyez. Ah,
1: c'est le septième verre.
0: Oui, oui, oui. Donc, je suis dans les.
2: Non, mais c'est très curieux. On dirait un médicament, mais.
3: C'est une sorte de médicament.
2: C'est ça. Non, mais. Il est pétillant en même temps. C'est...
0: Ah non, le pétillant, c'est ça. C'est...
2: Non, mais il y a un truc quand même. Excuse-moi. Ça n'a rien à voir avec le baron de Madrid.
3: Il ressemblait à un vin normal quand même.
2: Au début, ouais. Mais là, attends. Water.
4: C'est la vente
0: de bois. Regarde.
2: Il y a beaucoup de sucre.
0: Oui, oui, c'est très
2: bon. Ça se fait, ça.
0: Je crois que nous devons ouvrir.
2: Oh, mon Dieu. Non. Sans. Non, mais si, tu peux sentir.
0: Basile. Il y a la possibilité de te connecter derrière. Il y a relanche et on peut
5: amplifier un peu.
0: Ah, c'est avec oui. Les. Ok. Et je propose de faire une improvisation, si vous voulez.
1: Moi, j'aimerais bien l'écouter d'abord.
0: Oui, oui, exactement.
1: Un petit morceau. Et ensuite, notre autre invité, j'ai oublié ton prénom. Avec Desumi aussi, voilà, qui fasse son morceau. C'est bien de jouer ensemble, mais c'est bien d'écouter d'avoir l'occasion d'écouter les gens.
0: Oui. Et comme,
1: comme c'est sur mon émission, que c'est moi qui en charge,
2: exactement,
1: je propose que d'abord on écoute.
0: Exactement.
1: C'est quoi ton. Massila, et après Desumi,
0: claro.
1: Chacun un morceau comme ça.
0: Claro.
1: Après, on pourra se.
0: Claro.
2: On pourra jouer les coups carré de chant ensemble après.
5: Bon, je vais faire un truc un peu. Un classique. Mais. C'est la chanson qui s'appelle Zombie de Cranberry, je pense que tout le monde connaît ça. Donc il y a quasiment tout le temps les quatre mêmes accords. Donc généralement, donc il y a ma guitare qui fait les accords et quelqu'un qui fait le chant. Mais le but c'est de faire les deux avec la guitare. Donc je fais la petite intro.

0: Voilà ce petit aperçu.
1: Merci. On va demander à Dezoumi.
2: Dezoumi, oui, yes, yes, yes. Hein.
1: Tu attends.
2: Se faire, tu viens avec moi ou...
3: Allez, là.
2: On va voir. Ah, ok.
4: Et c'est...
3: Juste un petit peu, Dezoumi.
4: Michel, prendre les micros plus près, non, à toi. Et ça a été à.
3: D'ailleurs, c'est en do, en do pentatonique.
5: Mais comme il a. You wanna play? You wanna play good? Because I prefer the things. Just, I prefer juste chanter parce que quelqu'un wanna play.
4: Okay.
5: C'est une invitation.
4: Vincent, si vous voulez, il y a un micro de harmonica là, tout peut être. Et je veux dire une chose, Michel, une petite parenthèse. Je suis été à Rodrigo. Rodrigo, c'est la personne qui va à faciliter les choses ici à la radio. Elle a eu un problème cette matin avec son fils et elle était dans l'hôpital. J'espère que ce n'est pas grave, mais ok.
3: Beaucoup de force à Rodrigo. Voilà.
4: Beaucoup de force à Rodrigo. Et bueno, nous sommes ici de brûler.
3: On lui dédie ce morceau alors. Nous dédicamos cette canción.
4: Exactement.
5: Oui, l'énergie dedans.

0: Ma mère, je me rappelle maintenant de ma mère, elle a parti il y a plus de 35 ans. Non. Elle m'a dit, ne laissez pas la bouteille sur la table comme ça. Non. Et aujourd'hui, on est arrivé comme ça. Je laissé les plim.
1: Bravo, monsieur Désumé.
0: Bueno. C'est à vous l'émission. Maintenant, Vincent a la battue pour diriger tout.
2: C'est lui, mais c'est lui.
0: Oui.
1: À toi alors maintenant.
3: Bon bah.
0: Non, c'est.
3: Il faut y aller.
0: Il est le patron. Il est le patron.
3: Puis-je? Eh ben, avec plaisir. Et c'est en la mineure. Et c'est à nouveau. Une petite invitation sur un morceau de la disquette qui s'appelle Nanterre Blues. Okay. Ça commence en 6-8 et ça part en 4-4.

C'est un blues qui a pas poussé dans les champs de coton, mais entre la gare RER et les gaz d'échappement du côté du 92.

0: joyeux anniversaire Juan.
1: Ouais.
0: Et merci.
2: Mais je crois que c'est le meilleur cadeau de ma vie, être ici.
1: Oh,
2: je voulais avoir 71 ans trois fois par semaine, pendant tous les mois. Híjole, c'est un plaisir, elle va traduire ça, c'est un plaisir, un honneur, Vincent, tenerte ici.
0: C'est un honneur et un plaisir de Vincent et Marc vous avoir ici.
2: Y Marc, también decirte es mi admiración por la música, por el blues, que llegué a ustedes y que despierto ese interés para mucha gente que no los conoce.
0: Donc, le début, vous l'avez, mais en gros, il dit qu'il est admiratif de la façon dont vous continuez à alimenter le blues, à le rénover, et vous, en fait, vous éveillez l'intérêt et la curiosité de nouveaux auditeurs, en fait.
2: Es un esfuerzo personal que he realizado desde hace 7 años para encontrar a los músicos del lado alternativo.
0: ¿Tu esfuerzo?
2: Es, sí.
0: Ok, il dit que il va beaucoup à la rencontre des gens.
2: C'est un effort.
0: C'est un effort qu'il fait d'être connecté avec un maximum d'acteurs de la musique en fait d'Île-de-France et au-delà même.
2: Por hacer venir a la antena alternativa a de musicien como vous y decir que yo soy très ému y très heureux de avoir cet travail bénévole dans une situation certainement difficile en une station qu'il n'y a pas de ressources économiques pour avoir toute la technologie tout ça y yo dis que ça me touche le cœur.
0: Complet adieu.

0: Waouh. C'est l'émotion d'être dans les
1: voilà, septième voilà. étage. C'est ça d'avoir 71 ans.
0: C'est
1: voilà.
0: le septième
2: étage. 70, non
1: 70 ou 71
0: 71.
1: Ah, 11, ah, tu vois
0: 71.
3: Je n'ai pas compté jusqu'à 11.
0: Il me manque 4 ans pour arriver à la troisième partie du siècle.
3: Ah oui.
4: Troisième quart.
0: Oui.
1: Et après, il y a le dernier quart, et là, il faut y aller.
3: On se prépare. Le dernier quart. J'ai déjà pris le.
4: Ça rime. Voilà.
0: Et là, c'est la bouteille qui a.
3: C'est la bouteille spéciale, ouais, c'est la bouteille spéciale. C'est la cuvée sucre. C'est spécial. C'est vraiment. Je prends jamais de sucre, mais là, bon.
5: Comment tu peux gérer l'émission?
1: Alors je gère l'émission. Et d'ailleurs, ça y est, je gère l'émission. Allez. Et d'ailleurs maintenant, c'est le moment pour Marc Lloyd de nous faire un petit morceau.
3: Allez. Ah bon, ah bah,
1: voilà. Voilà. Ouais, ça rigole pas et tu vas nous faire un morceau.
3: Ouais, d'accord. Alors, puisque c'est ton anniversaire aujourd'hui, je suis obligé de te faire un morceau qui s'appelle J'ai passé l'âge de vieillir.

0: Merci Marc. Merci Marc.
1: Voilà, t'as passé la
0: cheville. Je profite pour envoyer une salutation à tous les musiciens de blues que je connais en Espagne. Et Mingo, Goñi, Coni, Goñi, à tous. Et remercie beaucoup, beaucoup à Marc parce que, wow. Je ne sais pas comment est-ce que dire en espagnol, en français, ce rencontre de sentiments ici, parce que le mérite d'avoir une possibilité comme immigrant, d'avoir une antenne pour dire ce que je veux, quand je peux, je crois que c'est le grand valeur, et aussi d'arriver à donner la parole à personnes de l'émotion alternative artistique comme vous-même. Et ça me touche beaucoup. C'est la situation de... j'ai commencé il y a 7 ans ici avec 10 minutes. 10 minutes chaque... Maintenant, sont 7 ans. 7 ans et la table d'administration me supporte.
2: C'était déjà ici ou c'était encore dans le 18e
0: il y a 7 ans? Non, déjà c'est le début d'être ici. D'accord. La station. Il y a plus de 15 ans ici.
2: Ah oui,
0: et je suis arrivé en France il y a 2013. Donc c'est ça. Et quand je suis venu en France, je viens du Japon. J'habitais là 10 mois, 4 jours. Et m'a choqué beaucoup la confrontation culturelle d'arriver ici. À l'époque, il y a des camions de récolution d'ordures avec une grande affiche qui dit « Cette année, X nombre de tonnelles de mégots reliés. » Et je suis venu avec un ami japonais. Elle me dit « Ah, c'est une invitation à les prochaines années à jeter plus. » de mégots à la rue. Ah. Je me suis dit, c'est la manière de donner un message que comprendre différent une autre culture. Donc je me suis dit, non, c'est une invitation à ne jeter pas les mégots à la rue. Non, on dit comme ça, c'est un défi, non? L'année prochaine, plus de tonnelades, non? Donc c'est difficile.
2: Ah.
0: Plus de tonnes, non? Et ce sont les choses que j'ai appris. Vous avez été, vous tous, au Japon?
3: Non, moi je ne suis jamais allé.
1: Non plus.
0: Là, c'est une...
4: Alors, c'était court, hein. Je suis resté une petite semaine, mais c'était dans le cadre du travail. Donc je n'ai pas eu vraiment très beaucoup de temps pour visiter. Mais j'étais à Tokyo, mais la banlieue de Tokyo.
2: Si culturellement, il y a des choses qui t'ont marqué.
1: Les prisons, peut-être.
4: Non, j'ai pas été en prison, heureusement pour moi.
0: Massil, oui. Tout le monde aime savoir c'est quelle ton profession. Pourquoi est-ce que vous savez?
4: Ah oui, moi, j'étais là-bas parce que j'étais en mission de recherche. Je travaille dans un labo de physique. Et on nous a envoyé en mission pour faire une expérience là-bas, donc dans les accélérateurs, les accélérateurs de particules. Et c'est un labo qui s'appelle RIKEN. Bon, ça s'appelle comme ça, je ne sais plus ce que ça voulait dire. Mais bon, c'est des expériences de physique. Et donc, pendant le séjour, j'étais presque tout le temps dans les salles de manique, donc j'ai pas pu profiter... suffisamment pour aller découvrir un peu plus.
0: Nous sommes en face d'un scientifique.
1: Oui, c'est un scientifique.
0: Oui. Elle a dit au début que c'est une activité à côté.
3: Il est perdu, lui.
1: Non.
0: Qu'est-ce que vous avez dit?
1: Je pense qu'on avait parlé de geisha, des trucs comme ça, un truc un peu...
3: Non, on te parle d'accélérateur de particules, on ne parle pas de geisha.
1: Justement, pour moi, c'est un accélérateur de particules.
0: Accélérateur de passion, quelque chose comme ça. Non, ouais, c'est magique parce que les personnes n'imaginent pas qu'avoir une expérience scientifique vraiment dans le milieu, on peut avoir le temps pour devenir musicien.
3: Et... C'est proche, hein?
0: C'est proche.
3: La musique, c'est proche des mathématiques et de la physique.
0: Oui,
4: pour les transpositions, les...
1: Ouais.
0: Je le dis toujours, je le fais une petite dépression dans les gens parce qu'il est très timide, mais très spécial. Il faut de laisser là, il s'exprime d'une manière vraiment géniale. Et c'est pas le même cas que toi, que elle était professeur d'éducation physique, elle était sportif dans une équipe de basketball. Et maintenant, elle est musicienne, mais elle a gagné un concours d'actuation, etc.
2: C'est là où on s'est rencontrés exactement. Un concours musical et de chant.
0: Oui, c'est ça. Et je l'ai retrouvé dans un jam. Et je lui ai dit, OK, tu peux...
5: Alors, deux jams, hein, parce que ça a été long, la mécanique ondulatoire d'abord.
2: Tous les mardis, la mécanique ondulatoire.
0: Yes.
5: Et un vrai rebondissement directement, El Nuevo Cosmos. C'est le Nuevo Cosmos.
1: Le Cosmos,
5: oui. Et ouais, donc... Jam, affaire de rencontre et de jam, la musique quoi.
1: C'est, juste pour parler physique un peu, parce que c'est un peu mon domaine. Je pense qu'il y a des bulles qui s'évaporent dans la bouteille au niveau physique. Non, il faut les servir parce que les enfants, la température commence à monter. Et c'est... Les bulles s'évaporent.
0: Michel, s'il vous plaît, finis les bouteilles.
1: Non, pas celle-là, l'autre, je pense. C'est surtout l'autre, parce que...
5: Les particules, c'est là.
1: Faut pas être... Non, ça serait idiot de le perdre. Je jure, viens, Juanito. Juanito, voilà, très bien. Ce serait bien là.
0: Vous avez des
1: jours
0: oui.
1: Clémentine. Moi, alors, est-ce que je peux dire quelque chose quand même? Parce que bon, je sais que le patron, c'est lui, mais justement, j'aimerais bien entendre chanter le patron, moi.
0: Je vais raconter une petite anecdote avant.
1: Vas-y.
0: Les personnes qui écoutent ça au Mexique et tout ça me disent...
1: C'est ça qui est le problème, c'est ça va jusqu'au Mexique. c'est. Je ne sais pas si c'est le moment en ce moment, mais vas-y, dis toujours.
0: c'est le bon moment, mais... Ouais. Et au Mexique me dit, comment est-ce que tu organises comme ça? C'est une...
1: Je te demande aussi, c'est une bonne question.
3: Ils n'ont pas tort, les Mexicains.
1: Ils n'ont pas tort, les Mexicains, quelque part. Hein.
2: Quelque part.
1: Il faudrait faire attention, Trump. Hein.
0: Et la deuxième anecdote, en train de dire les choses de voyage, je travaillais pour une firme allemande de sécurité. Quand j'étais dans des autres activités, je travaillais 28 ans en intelligence au Mexique, mais 3 ans comme gérant de Sicherheit, de sécurité. Alles klar. Et je suis venu à Allemagne 2 fois. Et la dernière fois, au final de la grande table de 72 représentants de la Sicherheit, de la sécurité de la fabrique, qu'on fait les encres pour faire des billets, ici on fait les euros, etc. Ouais. Je arrivais avec une bouteille de mezcal.
1: Ah, quand même.
0: Ah, ouais.
2: Avec le petit verre dedans,
1: comme ça, la sécurité.
0: et ce n'est pas clair.
2: Ça blague pas.
3: Hein. C'est là que l'Allemagne a commencé à
2: avoir du plomb dans l'air.
3: Ça a commencé à merder là-bas.
0: Non, mais les trucs, c'est que. À côté de moi, c'est l'Australienne, légèrement australienne. Et à la gauche, était l'Anglais.
1: L'anglais.
0: Donc je me suis dit qui on va suivre.
1: Ah oui.
0: C'est ça. Je me suis dit à Cocodrilo Dandy. Je l'ai dit Cocodrilo Dandy. Je l'ai donné. Je l'ai passé à tous.
1: Ouais. Ah quand même.
0: Oui.
1: Et vous travaillez dans la sécurité donc.
2: C'est
0: une expérience unique. Waouh. Et ça pour démontre que tout le monde est vulnérable à l'alcool.
1: Alors tu sais, puisque on en est aux anecdotes, moi j'ai une anecdote, j'ai fait la sécurité pour le pape. Une fois, bon, je l'ai fait qu'une fois, parce que le pape, il vient pas souvent, mais donc...
3: Il est mort après.
1: Non, mais... c'était à Auteuil. Tu sais, la,
0: c'est
1: truc,
0: la taille.
1: Il y avait 2 millions de personnes.
3: Hein, 2
1: millions
3: de personnes. J'en ai mordu pas.
1: Non, non, tais-toi. Il faut savoir. Non, attends, je vais te dire un truc qu'il ne connaît pas, Vincent. Voilà. Et on connaît la même personne. C'est que, donc. C'était les jeunesses chrétiennes.
3: Les jeunesses hitlériennes.
1: Non, mais non. Et alors, donc, bon, c'était à Auteuil sur 2 jours. 2 millions de personnes. Et tu, qui c'est qui jouait là-bas?
3: Bob Marley.
1: Non. Patrick Verbeek. Il a joué sur la scène où il y avait le pape. Tu ne savais pas, ça? Et voilà, je te dis. Et nous, le soir, avant que le pape arrive, bon, on faisait partie de la sécurité. Nous, on a fait un concert. Sur la scène, on était que 30. Par contre, la personne est arrivée encore avec la croix derrière allumée. Enfin, c'était un peu délirant, quoi. Voilà. C'est le seul truc que j'ai eu avec la sécurité.
2: Vous êtes monté sur la même scène que le pape?
1: Ah bah oui.
2: Ah ouais. Bah, dis,
1: J'ai fait la première partie.
2: La première partie du...
1: la vedette américaine.
2: C'est pas.
3: Tu vois
2: pas
3: où il est maintenant. C'est terrible, la dégringolade.
1: La dégringolade est terrible.
3: C'est après une soirée en Allemagne.
0: Même on partageait la première page du journal. Le pape, les musiciens étaient mis à la.
1: Ouais, j'en ai d'autres, hein, mais bon, on va pas rester pas le temps.
0: C'est que la génération qu'on était née dans les 2000, quelque chose comme ça, ne connaît pas cette sorte d'expérience que nous avons dans la jeunesse.
3: Mais ils en connaissent d'autres, des expériences.
1: Ouais, ah, oui. À toi, lui, il a envie de se rapprocher des jeunes. Il a envie quand même qu'il y ait un nouveau public qui arrive. Elle, Vincent, les Vicente et Bourrière.
0: Mais Chels, il nous manque.
1: Non, c'est moi.
0: Il manque une vingtaine de minutes. Et
1: ah oui,
0: chef.
1: Oui.
0: Chef.
1: T'es un chef.
0: Chef, Bill.
1: Oui, oui, oui.
3: On
1: va
3: faire un morceau en ré.
0: Et il y a. Quelle tonalité?
3: En ré.
1: Ré.

0: Well.
1: C'est incroyable l'ambiance ici. Pour le public, je veux dire que la salle est pleine de grandes personnalités de la musique et que on doit.
2: On salue notre ami saxophoniste. Comment? Aziz qui connaît. Merci de
1: elle, il est aussi timide et toujours elle arrive, elle rien dit et après on commence à jouer comme ça. Mais...
3: Les paroles, c'est les notes.
1: Bueno, il part et Emmanuel arrive, ici c'est un autre compositeur dès le dernier moment. T'imagines
0: en fait, c'est
4: son anniversaire.
0: Ouais, c'est vrai.
4: Quand même.
1: Regarde, si je dis avant, je vais inviter à une, deux, trois, les personnes disent, ah, ok, je ne veux pas. Ouais. Non, mais la surprise était qu'on arrive ici. Aujourd'hui, nous avons un temps extraordinaire de 13 heures. Toujours, la émission me donne cet appui. Et c'est le dimanche qu'il n'y a pas de pression pour faire tout. Toute cette petite, comment dit en français, bordel.
2: Oui, je crois que c'est le mot. Ouais.
0: Il maîtrise bien la langue française là-dessus.
4: Il bute sur certains mots, mais pas sur tous.
0: Ouais,
1: oui. Et Vincent, je encore répète mon remerciement vraiment de ton cœur. De l'acceptation de l'invitation.
2: Eh bien, merci à toi.
1: Merci. Merci à Marc aussi, que ouais. Depuis les fois que je l'ai rencontré, elle a demandé à Pierre, est-ce que tu connais Juanito?
0: Oui, Juanito.
1: Est-ce que Pierre, c'est très discret. C'est très spécial. C'est très discret, non?
0: Comme moi.
1: Yes. J'ai une anecdote avec lui très très touchante.
0: Avec
1: Pierre. Parce que dans mon anniversaire 69.
0: Ah oui, il y a deux ans. Trois ans.
1: Elle était avec son fils Jonathan.
0: Ah oui.
1: Dans un moment difficile.
0: D'accord.
1: Et en certains moments, on se retrouve, ensemble et on s'embrasse.
0: D'accord.
1: C'est touchant.
0: Oui, oui, bien sûr.
1: C'est touchant parce que je perds mon fils il y a une année et demie, 10 jours avant d'avoir 49 ans.
0: Ah, oui,
1: quand je regardais cette image-là, je ne regardais à mon fils depuis 10 ans, quelque chose comme ça, depuis que je suis arrivé en France. Ça m'a touché aussi beaucoup. Beaucoup. Donc je l'ai eu un grand respect à cette monsieur-là et surtout ce que vous avez démontré, les concerts, a été très spécial.
0: Ah oui, je comprends.
1: C'est pas facile, ce n'est pas un musicien qui arrive pour jouer mécaniquement. Non, vous avez détonné, comment ça se dit, détonation, exploser des sentiments vraiment.
0: Oui.
1: Je veux te envoyer le visage de plaisir de Voodoo. C'est vraiment touchant. Et tu me dis si je peux le faire public ou non, cette vidéo, c'est pendant le concert. Et vous savez que je arrivais, clac, clac.
0: Là, t'étais partout, hein, il était là, t'étais en train de jouer, il était là, hop, il arrivait, il te filmait, il était partout.
1: Oui.
0: J'ai même hésité d'aller aux toilettes à un moment.
1: C'est le visage de plaisir de jouer la musique. Seulement à la télévision, mais...
0: Ah ouais. Non, il n'y avait pas de souci, tu sais, avec toi, ça va.
1: Ouais.
0: C'est bon.
1: Monsieur Vincent.
2: Yes.
0: On aimerait bien t'entendre un peu.
1: Il nous manque 15 minutes.
2: 15 minutes
0: 15 minutes encore.
2: Waouh.
0: Ah bah dis, 15 minutes, tiens, 15 minutes. moi j'adore les anniversaires, en fait.
1: Hop, Yo sé que yo he besoin de jouer mieux l'harmonica. Il y a un moment en que je suis como en train de regarder tout le bordel là. Je no sé si jouer o faire le nettoyage. Y vous me regardez.
0: Lui, il répare les fenêtres, par contre, c'est sûr. C'est...
2: Non, moi, maintenant, ce que j'aimerais, alors,
0: ah oui.
2: C'est que il y a déjà au moins 2, 3, 4 guitaristes. Ils t'accompagnent et que tu nous fasses un petit morceau.
0: Bah, qu'est-ce que tu veux, ouais.
1: Mais avec vous.
5: Super idée.
2: Non, ton morceau, c'est maintenant.
5: Your turn. T'as dit qu'il dirigeait, c'est comme
6: le
5: ça.
6: Boss ah, parler, le boss a parlé.
2: Ah, ça sera un morceau.
0: Le boss, hein.
2: Qu'est-ce que t'as comme harmonica sous la main et...
6: Tous. Allez, dis-nous la tonne. Dis-nous la tonne, ça nous fait.
0: Non, ça c'est les cartouches. Ça fait...
2: Bon, prends un harmonica en là. Je commence le morceau pour toi et puis après tu arrives.
6: Yes. La mineur.
2: Non, je fais l'en mineur. 1, 2, 1, 2.

0: Et c'est la folie d'avoir la régie sans la production et faire la magie avec comme ça. Félicitations à tous.
1: Obrigado.
2: On va demander les scores des audiences parce que là,
3: on est en train de péter.
1: Là,
2: on casse l'audimat.
1: Je pense qu'on dépasse ces news en ce moment.
2: Ça serait bien.
3: On ferme, allez, un petit morceau pour finir.
1: Allez.
3: Qu'est-ce qu'on se fait? On se fait.
1: Le Bukaja.
3: On se fait.
0: Un
3: petit morceau pour finir.
1: Allez.
3: Qu'est-ce qu'on se fait?
2: Une compo.
1: La Bukaja.
0: L'anecdote.
3: En do sur un accord.
1: D'accord.
3: Un seul accord. En do.

0: Es en esta manera
1: Merci,
0: que terminamos
1: maestro.
0: La emisión. Merci à vous tous. Les derniers mots de chacun et Vincent.
2: Ben super, bon moment et merci à tous. Merci à tous et encore le dernier mot, l'ultime mot, bon anniversaire.
0: Yes, c'est Marc.
3: La même chose. Encore mieux, tiens. Bon anniversaire.
1: Et ben moi, un honneur d'avoir été sur ce plateau avec Vincent, Vincente et Marco. Oh, et Taizumi et notre ami qui organise des jams. Et
0: Basile.
1: Cumpleaños feliz en VO et bon anniversaire Juan. Merci beaucoup pour tout ce que tu fais pour l'organisation, c'est fort.
0: Merci, la émission c'est à vous.
4: Ben, merci d'abord à toi de, nous avoir de m'avoir invité en particulier, d'avoir invité tous ces super musiciens. Donc, même si je suis arrivé en retard, mais j'ai quand même passé un super moment. Et donc bon anniversaire aussi comme tout le monde.
0: Tous amis.
4: Maintenant.
5: Ouais, franchement, que dire. Moi, c'est vraiment dans le thème. Une rencontre interminable. En réalité, tout part d'une rencontre et tout continue via des rencontres et ça ne s'arrête plus. Je suis content de vous rencontrer tous aujourd'hui. Joyeux anniversaire, merci parce qu'en fait c'est toi qui fais des cadeaux le jour de ton anniversaire. Et ben, merci pour ce moment.
3: Super.
5: Et voilà, en espérant que ça dure.
0: Aquí somos, aquí estamos, da final a esta emisión correspondiente al domingo 18 de enero del año 2026.
3: Et n'oublie pas encore un dernier truc, écoute bien ça.
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10: Retour d'Algérie. Il est des chaînes dont on fait des bouchons et d'autres des canons, comme un Mac Mahon. La nuit n'a pas encore chassé le jour que les verrous sont tirés à double tour. Voisins, cousins, parfois frangins, chacun dans son coin, de préférence au loin et même très loin, surtout qu'on n'en a nul besoin. Et dans le cas contraire, c'est d'eux qu'on se réfère en si grade et fonction de ces parents si importants. De ces parents si importants. Dans les maisons, religion et argent tiennent salon sous les bienveillants des médicaments. La raqia ou le calmant. Médicaments, j'entends. Le cœur et la raison ont fiché le camp des maisons de Mac Mahon. L'enfant qui naît, l'enfant qui mûrit sont autant de soucis. Une fleur dans un pot pourri. Il est des chaînes dont on fait des bouchons et d'autres des canons, comme un Mac Mahon. Le jour n'a pas encore chassé la nuit, que sous la pluie, un vendredi, le djinn de la source et celui du mûrier donnent leur avis à tous ces jeunes gens qui tournent en rond. De quoi faire rêver ces gamins qui cherchent en vain le chemin en tournant en rond place du canon à Mac Mahon. Il est des chaînes dont on fait des bouchons et d'autres des canons, comme un Mac Mahon, comme un Mac Mahon. 2004, le changement, l'année des quatre printemps. Fin de ce poème.
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10: Jeu de mots, jeu de rôle. Prendre mot Cocteau pour jouer le mot, avec le mot, le sortir de son trou, l'extraire de sa boue pour le rendre souple et doux, tel un toutou. Tel un toutou qui caresse ta joue, on lasse ton cou et on a un gars à vous, et on a un gars à vous, tiens ton cœur en joue. Un cœur en pleurs bien amer, un cœur en fleurs inquiet et fier. Tel le tonnerre et l'éclair, le cœur en fleurs et le cœur en pleurs vont toujours de pair. L'un en avance et l'autre en retard. Et c'est ainsi que l'on vit sur terre. Après le paradis, vient l'enfer qui ne fait plus peur sur la planète mère, qui se terre, pleure et se meurt. Il est des mots à fleur de peau, dos à dos, bien dans leurs enclos, faisant un tout, transcendant les âges, il délivre le message, accessible aux sages, accessible aux sages. Prendre au mot Prévert et lister quatre auteurs magnifiant la langue de Molière, Rimbaud et son désert, Apollinaire et sa guerre, Cocteau, Prévert et leur vocabulaire dans une valse en si mineur. Dans une valse en si mineur, façon Schubert, façon Schubert. Il est des mots venus d'ailleurs, entassés dans des rafiots en pleine mer, fuyant une guerre, une misère, un dictateur, dans l'attente d'un pays bienfaiteur, protecteur et libérateur. Ceux qui arrivent à toucher terre habitent les quartiers populaires, fréquentent et les marchés et les bars, et sur un de ces comptoirs, un croissant et un café noir se racontent leur histoire. Le croissant d'avec la ville de Vienne, le café d'avec la troupe d'Othman. Des mots lancés en l'air, à prendre à la légère, juste pour te distraire avec quelques pétales de fleurs et un livre ouvert. Et un livre ouvert. Fin de ce poème.
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0: continue ce débat dans la chaleur intense du studio. Donc on est avec Victoire qui fait partie de la CGT chômeur, on va simplifier, et on était en train de discuter à la fois de la nécessité de reconnaître les chômeurs, les précaires appartenant à la classe ouvrière, donc composante de cette classe, et qu'il fallait donc entre autres organiser et puis soutenir dans leur combat pour améliorer leurs prestations, leurs conditions de vie, etc. Et puis on a parlé aussi de ce congrès, de ce 54e congrès qui a eu lieu du 1er au 5 juin où tu as fait, Victoire, une intervention justement concernant la nécessité d'allouer aussi des fonds aux chômeurs pour qu'ils puissent s'auto-organiser. Et puis, en soutenant cette idée qui faisait partie de la classe ouvrière et qu'il fallait l'organiser. On était en train de continuer la discussion sur les lieux d'organisation, et on avait envie de parler un petit peu de cette nécessité donc d'avoir des lieux de rencontre. On voit bien à Paris la Bourse du Travail, comment elle est importante, même au-delà des syndicats. Il y a aussi pas mal de collectifs qui se réunissent là-bas. Nous-mêmes, à Fréquence Paris Pluriel, on fait nos réunions à la Bourse du Travail et on est très content qu'elle existe. Donc même les liens entre syndicats, collectifs, associations, etc. Il n'y a pas tellement de rencontres, mais au moins il y a un lieu où on peut s'organiser le fait de du côté patronat et l'État, il y a la volonté de nous désorganiser, et entre autres en fermant ces lieux historiques d'organisation de la classe ouvrière, et entre autres les bourses du travail.
1: Oui, parce qu'en fait, de facto, une des spécificités de la CGT, c'est que quand elle s'est construite, la CGT, elle s'est construite sur une double base. Mais parce qu'en fait, c'était déjà des choses qui étaient préexistantes. C'est-à-dire qu'il y avait des syndicats d'entreprise et de branches, et il y avait ce qu'on appelait les bourses de travail. C'était des espaces, des lieux de solidarité ouvrière, où il se passait plein de choses. À la fois des ouvriers qui parlaient entre eux de différents secteurs, de leurs problématiques, et qui du coup élaboraient des stratégies ensemble pour se battre ensemble. Mais aussi, il y avait des cours d'alphabétisation. C'était des lieux d'organisation et de sociabilité ouvrière. Ces bourses du travail, elles existent toujours, c'est les unions locales de la CGT. Donc normalement, il y a des unions locales dans à peu près toutes les villes, en tout cas sur tous les territoires.
0: Ça perd.
1: La difficulté, c'est que, aujourd'hui, il y a un gros mouvement à la fois des mairies et du privé aussi, pour récupérer ces locaux-là. Donc là, il y avait eu une bataille qui avait été menée puis qui a été gagnée, parce qu'ils voulaient, par exemple, vendre l'annexe, la ville de Paris voulait vendre l'annexe Turbigo de la Bourse du Travail, qui est rue de Turbigo. Il y a eu une bataille qui a été menée pour la sauver, mais l'offensive, elle est là, et il y a de plus en plus de structures interprofessionnelles, ce que nous, on appelle les structures interprofessionnelles, donc les unions locales et les unions départementales, qui aujourd'hui sont en difficulté au niveau immobilier, de pouvoir conserver le

0: lieu. Mais la difficulté surtout, c'est que, en fait, la loi 2017, la loi, les ordonnances Macron, en fait, ont fait perdre énormément de moyens syndicaux. Et c'est vrai que les moyens syndicaux appartiennent essentiellement aux fédérations de la CGT, c'est-à-dire à la branche professionnelle de la CGT, qui détache des camarades pour l'interpro, pour faire le travail de l'interpro. C'est-à-dire qu'en gros, je sais pas, vous avez un mandat de n'importe quoi, on veut dire sur tes 30 heures de délégation mensuelle, tu vas en avoir 10 qui vont être dédiés à l'interpro, donc soit une union locale, soit une union départementale. Et qu'aujourd'hui, eux-mêmes, à l'intérieur des entreprises perdant des droits syndicaux, et n'ont plus suffisamment de droits syndicaux pour pouvoir faire tout le travail de mobilisation des collègues en interne, sans compter l'institutionnalisation avec les NAO, les CSE et tous les trucs comme ça, qui est un vrai problème. Hein. Moi, je pense qu'on devrait à un moment donné décider de ne plus aller en CSE pour faire autre chose à la place. Mais bon, après, c'est variable en fonction de... Il faut voir le réel aussi de l'entreprise. Parfois, ça peut valoir le coup. Il faut voir les situations concrètes des entreprises. Mais du coup, ils gardent ces moyens-là et de moins en moins pour les unions locales. Donc, y compris en termes d'activité militante, les unions locales ont de moins en moins de moyens humains pour pouvoir travailler. Parce qu'en fait, une union locale ne vit que si tu as des militants à l'intérieur qui la font vivre. Et l'union locale, elle peut créer, être un espace de solidarité ouvrière. Mais c'est aussi, comme tu disais, des militants cheminots qui, en fait, dans un territoire donné, disent « Tiens, il y a une lutte des précaires dans un petit resto des sans-papiers ou des précaires dans un petit resto quelque part, on va aller soutenir ». On va y aller tous les jours, on va leur apprendre comment nous on s'organise, parce que souvent quand c'est des néo-militants, ils n'ont pas forcément les réflexes, donc il y a aussi une expérience militante à transmettre. Il y a des trucs cons, mais comment t'écris un tract, comment tu dois parler avec ton collègue, comment on construit une grève, comment on pose un préavis de grève, c'est des trucs bêtes. Mais enfin, si tu le sais pas, tu peux perdre beaucoup de temps en fait avec ça. Et les unions locales, c'est ça leur rôle, c'est à la fois d'être un espace où les différents secteurs se réunissent entre eux pour identifier les problèmes qui sont... toujours déclinés de manière spécifique, mais qui sont les mêmes problèmes, c'est-à-dire des attaques de « on veut baisser tes salaires, on veut baisser tes droits, on casse les statuts, on embauche de plus en plus de précaires, il y a des réorganisations, donc des licenciements ». Voilà, c'est les mêmes, les problèmes, ils sont les mêmes partout.
1: Privatisation aussi.
0: Privatisation, pour ceux qui travaillent dans le public. Mais sinon c'est les mêmes problèmes, il y a une logique ensemble, et c'est le fait de pouvoir en parler ensemble qui fait qu'on identifie que c'est le même problème, qui se décline de manière différente, mais que ça reste le même problème. Donc les unions locales, elles servent à ça, mais elles servent aussi à organiser la solidarité concrète, qui est que il y a un chômeur qui se fait radier par France Travail parce que il s'est fait contrôler, tomber sur un contrôleur qui était pas qui est dans un métier très spécifique, et on veut l'envoyer dans la logistique alors qu'en fait il a un métier très spécifique, c'est son métier, mais que comme il y a du boulot dans la logistique très précaire, on veut absolument l'envoyer là-bas parce que le patronat veut qu'on aille là-bas pour gagner des salaires de merde et dans des conditions de merde, du coup il se fait radier. Il y a des professions qui y vont et qui disent non, il est hors de question, nous on l'a déjà fait plein de fois avec les comités chômeurs, d'envahir des pôles emploi avec des camarades de la CGT d'autres secteurs. Et de la même manière que les chômeurs vont soutenir un piquet de grève, vont aider à bloquer un dépôt de bus. Et ça, c'est aussi l'union locale, c'est à l'échelle de l'union locale que tout ça peut s'organiser concrètement. Sinon, ça reste un peu du blabla, parce que l'objectif, c'est quand même l'activité concrète. Et donc ça, il faut absolument les sauver. Il y a une bataille à mener contre les municipalités qui veulent les fermer, mais surtout, il faut que les gens les investissent.
1: C'est ce qui s'est passé un petit peu à la Bourse du Travail d'Aubervilliers, qui était un peu repliée sur elle-même.
0: Qui n'avait pas de détaché, donc il n'y avait pas personne pour la faire travailler.
1: Mais du coup, si tu veux, le fait de l'ouvrir peut-être même à d'autres syndicats ou à des collectifs a fait que ça a repris de la force. Et ça a permis de la sauver, quoi. Donc, et à Carcassonne, on voit bien, ou dans d'autres endroits où le FN, entre autres, est très puissant, leur volonté de casser tous les outils qui permettent, et entre autres les bourses du travail, de les fermer pour que tous ces collectifs et tous ces travailleurs ne puissent plus s'organiser les uns avec les autres. Donc c'est un combat à mener. Visiblement, ils le mènent aussi à Carcassonne.
0: Et qui est particulièrement important aujourd'hui dans un contexte où le salariat et la classe ouvrière dans son ensemble est complètement éclatée. Parce que quand vous avez une majorité de gens qui travaillent dans des grosses boîtes, à la limite, vous pouvez vous dire, vous avez toujours un moyen de vous organiser. Quand vous avez des chômeurs, des travailleurs précaires, des gens qui changent tout le temps de poste, d'endroit, ou alors des travailleurs de TPE, qui n'ont pas de droits syndicaux dans leur boîte. Et quand vous travaillez dans un endroit où vous êtes vous et trois collègues et le patron, c'est pas forcément simple de s'organiser tout seul pour mener une lutte. Du coup, ces lieux-là sont d'autant plus importants aujourd'hui de les investir. C'est que c'est pas seulement théoriquement important, c'est qu'aujourd'hui, ce sont véritablement des endroits où on peut organiser la classe, voilà, qui aujourd'hui est éclatée. Du coup, voilà, il faut que les militants de tous bords investissent ces espaces. Alors évidemment, ça suppose aussi de se syndiquer à la CGT. Moi, j'en reviens toujours ça parce qu'on peut avoir de toute façon, on travaille avec les collectifs avec lesquels on peut travailler, mais c'est de penser parce que se syndiquer à la CGT, ça veut dire que ta démarche, en fait, finalement, t'y vas en tant que travailleur. Donc en fait, tu t'organises en tant que travailleur. C'est pas exactement la même
1: ou
0: chose.
1: Ou non travailleur.
0: Oui, mais tu restes un travailleur. Ouais, même si t'es au chômage, tu restes quand même un travailleur. C'est pas. Je veux dire, tu restes quand même. C'est juste un travailleur qui momentanément ou de manière plus durable n'a pas d'emploi, donc ne peut même pas juste se vendre pour gagner sa vie. Mais tu restes quand même un travailleur. Voilà, et en ton 6 mois, tu seras de nouveau.
1: Et toi, tu penses que, par exemple, dans ces unions locales, c'est simple pour des travailleurs, des précaires, de trouver une place à l'intérieur de ces espaces ?
0: C'est pas forcément simple, mais après, parce que bah, y a des fonctionnements, il y a des réflexes qui sont pris. Après, bon, on ne peut pas s'arrêter à ça. Et puis, de toute façon, à l'arrivée, ce qui est déterminant, c'est l'activité. C'est-à-dire que si tu arrives en tant que précaire et puis que tu organises et que tu fais un peu le boulot et que finalement tu as un collectif et qu'il y a de l'activité, personne ne pourra te virer de l'union locale. Enfin, tu vois, parce qu'en fait, tu fais l'activité. Donc c'est ça, c'est l'investissement que tu mets dedans et l'activité que tu crées et la dynamique que tu apportes. Après, non, mais après, on en discutait avant cette émission. Après, une organisation, et c'est valable pour la CGT et pour n'importe quelle organisation humaine, tu as toujours des embrouilles, tu as toujours des gens qui ne sont pas d'accord entre eux, tu as toujours des égos, des questions.
1: Ouais,
0: d'égo, mais ça c'est valable pour tout le monde si j'ose dire, et que ça c'est d'ailleurs je pense un des principaux freins, les conflits interpersonnels, mais ça il faut qu'on passe par-dessus ça, c'est-à-dire qu'y compris nous en tant qu'individus, il faut que chacun soit capable d'avoir l'humilité de se dire moi tout seul je ne suis rien, et donc du coup je vais un peu écouter ce que le mec aussi me dit en face, et même si on peut se fâcher très fort et on peut ne pas être d'accord, globalement en fait j'ai besoin de lui et il a besoin de moi,
1: ouais, puis voyons les points d'accord,
0: voilà.
1: voyons les points d'accord
0: et pas seulement les points de désaccord. Il y en a des points d'accord, globalement.
1: Madeleine, peut-être une dernière question, je ne sais pas.
2: Non, mais c'est vrai que je trouve que cette question autour des lieux, elle est hyper importante, parce que ce soit les bourses du travail ou les unions locales, c'est aussi des espaces qui, même si c'est pas facile toujours de trouver une place, sont les plus ouverts au local, sur un territoire aussi, sur le territoire directement sur lequel elles se trouvent. Et donc, c'est aussi celles qui peuvent le plus faire un appel au reste de la population et en fait même partir, établir des diagnostics, j'ai envie de dire aussi presque, sur certains territoires, établir des diagnostics aussi de où est-ce que, voilà, qui fait de la politique, quel type de politiques sont faites, s'il y a des collectifs qui viennent, qui ont besoin d'espaces de réunion, qu'est-ce qu'ils portent. Et ça reste un premier espace d'échange qui nous permettrait d'établir un diagnostic, qui nous permettrait de nous poser les questions les uns avec les autres de quelle stratégie pour construire ce rapport de force évidemment nécessaire.
1: C'est vrai, mais il y a aussi, je pense à ça parce qu'on a fait une et on va faire une autre émission sur la question des squats, que ce soit en Italie, en Grèce ou même je pense à la région parisienne, où il y a la question de la légalité qui est posée, où à un moment il faut la faire éclater cette question-là, parce que si on reste dans la légalité on peut pas s'en sortir, quoi, parce que quand t'as pas de logement et que tu dois prendre un logement parce que tu peux pas payer de loyer et que tu ne dois pas rester dehors, il te faut un toit, et ben il y a un moment où il faut prendre l'espace vide. Et ça, j'ai l'impression aussi que ce soit les organisations politiques ou syndicales, elles ont un petit peu de mal à franchir des fois le pas de la légalité qui nous enferme de plus en plus et nous laisse de moins en moins de marge de manœuvre.
0: C'est pas tellement qu'elles osent pas, parce que de facto, elles le font, en fait, en réalité. Hein, je veux dire, personne ne respecte... Enfin, il y a plein, voilà, il y a des entraves, des entorses à la légalité qui sont faites. Après, bon, il y a toujours la question de la répression derrière,
1: bien sûr.
0: Et que du coup, voilà, c'est et puis face à la répression, sauf à avoir un collectif solide, t'es quand même un peu tout seul parce que l'État, c'est toi qui l'attaque, c'est pas un collectif, c'est toi et avec toutes les conséquences que ça peut avoir en termes de vie familiale, de finances, de santé, et que après, moi, tu prêches une convaincue. Hein. Moi, je pense que la classe ouvrière doit faire preuve d'audace et que il faut oser quoi, et qu'à un moment donné il faut arrêter de baisser la tête, et relever la tête c'est aussi dire bah non, en fait ta loi c'est une loi mais qui a été créée par le capital, par des gens qui servent le capital, donc ta loi n'est pas n'est pas légitime puisqu'elle ne sert pas nos intérêts. Du coup moi je pense qu'en effet il faut faire voilà, il faut savoir faire des entorses à des moments donnés et dire bah en fait on fait exploser, c'est nous qui allons déterminer quelle est la ligne de la loi, parce que finalement la loi est censée nous représenter, nous, c'est un énorme mensonge, mais sur papier c'est nous qui la faisons, la loi, c'est la volonté générale quoi. Donc du coup il faut le faire exploser, après pas n'importe comment non plus, parce que je veux dire, sur les questions par exemple des violences en manifestation, voilà, des fois c'est pertinent et puis des fois ça l'est pas, parce qu'en fait tu sais que t'as pas le rapport de force et qu'en fait les médias ils vont te défoncer auprès de toute la population, et du coup tu vas passer pour un connard casseur et que du coup tu vas perdre en fait ce que tu voulais faire, enfin tu voulais en fait montrer une radicalité, mais c'était peut-être pas la manière de le faire, donc après c'était des questions tactiques quoi.
1: Oui, puis
0: faut faire les choses intelligemment pour convaincre ta classe aussi de rejoindre quoi.
1: Oui, il faut discuter de la question de la violence qui est pas négative, positive, ça dépend des fois, ça dépend des moments, ça dépend, etc., mais c'est une question de toute manière que la classe ouvrière doit se poser, puisque on arrache souvent des droits supplémentaires ou des conditions de vie améliorées grâce à des mouvements en général durs quoi.
0: Bah, disons qu'ils n'ont jamais rien donné gentiment quand on leur a demandé gentiment quoi. Donc du coup, faut des fois être un peu moins gentil.
1: C'est clair.
0: Voilà, ce qui veut pas dire qu'on va leur taper dessus, hein, mais.
1: On verra. Bon, mais en tous les cas, voilà, l'émission se termine, on transpire comme des folles. Mais merci beaucoup pour avoir eu cette discussion avec toi, Victoire de la CGT chômeur. Parce que voilà,
0: on n'a pas beaucoup parlé des chômeurs, mais c'est pas
1: si grave. Un petit peu quand même. Si. On a parlé de la classe ouvrière à reconstituer, et les chômeurs en font partie. Donc défendre leurs droits, ça fait partie des luttes que l'ensemble de la classe doit mener. Voilà, merci beaucoup d'être venu dans nos studios, et puis. Bonne journée, hein, sous la chaleur et la canicule. Voilà, il n'y a pas de problème climatique. Hein.
0: Et ceux qui travaillent aujourd'hui, vous avez des droits, il y a des droits spécifiques en cas de canicule, donc renseignez-vous. La CGT a fait du matériel, parce que vous pouvez vous mettre en droit de retrait si les conditions de santé ne sont pas réunies. N'hésitez pas.
1: Voilà, et bonne journée.
3: Je pense pas qu'on aura nos places si on change pas le système radicalement.
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Bonsoir, bonsoir à tous, vous êtes bien sur FPP, dans l'émission Mode d'emploi, l'émission d'Agir ensemble contre le chômage. Le standard de studio est le 01 40 05 06 10, 01 40 05 06 10. Exceptionnellement, vous ne pourrez pas nous appeler puisque c'est une émission qui est consacrée aux chômeurs de Clochemerle, un film de Jean Boyer avec Fernandel et qui raconte l'histoire de ce chômeur unique dans son village qui a décidé d'être chômeur et de prendre sa carte de chômeur à la mairie. Et ben on se retrouve tout de suite pour des extraits du film et puis les commentaires de Claude et de moi-même, Ludovic. On écoute.

0: promène? On fait un peu d'exercice pour se dégourdir les jambes.
1: Ah, tu sais, mon soleil, moi, la marche, c'est mon sport favori.
0: Je croyais que tu préférais la chasse.
1: La chasse?
0: Oui, et principalement la chasse prohibée.
1: Moi?
2: Qu'est-ce qu'il y a?
0: Fais voir ce que tu as dans le dos.
1: Ah, c'est un peu de pissenlit pour me faire une bonne salade.
0: Ouais, une salade. Je parie que ton pissenlit a de longues oreilles pleines de poils.
1: Bon soleil.
0: Fais voir.
1: Non.
0: Fais voir.
1: Non.
0: Fais voir. Je suis le garde, oui ou non?
1: Ah oui, ça tu es le garde, oui.
0: Ah, mon cochon, je t'y prends à braconner.
1: Un braconnet? Mais c'est pas du braconnage, c'est un lièvre que j'ai trouvé mort et il faut bien que je lui donne une sépulture.
0: Oui, tu vas lui en trouver une dans ton ventre.
1: Ben tu vois, Beau Soleil, j'étais en train de me demander si je ne devrais pas le déposer aux objets trouvés. Parce que comme ça, dans un an et un jour, il deviendra ma propriété. Est-ce que vous avez un frigidaire à la mairie?
0: Est-ce que tu te fous de moi?
1: Non, mais si tu aimes le civet, Babette le fait à s'en lécher les doigts.
0: Je n'aime pas le civet qui contrevient à la loi.
1: C'est un lièvre accidenté, je t'ai fait remarquer. Et si on le mangeait ensemble? Avec une bonne friture de goujon, une omelette aux champignons.
0: Tu vis bien pour un simple journalier.
1: Il faut bien prendre des forces, hein. Allez, on compte sur toi, hein, Beau Soleil.
0: Une condition. C'est que je ne saurais pas ce que je mange. Tu entends, Tistin? Je ne le saurais pas.
1: D'accord. Tu ne le sauras pas, je te le jure sur sa tête.
3: Je suis avec Claude et nous venons de regarder un film qui s'appelle Le chômeur de Clochemerle avec Fernandel, un film qui est sorti en 1957 à Paris au cinéma Madeleine, Biarritz et Gaumont Palace et qui raconte l'histoire du seul chômeur du village de Clochemerle. Claude, alors dis-nous pourquoi tu as eu envie de qu'on regarde de nouveau ce film et qu'on en diffuse des extraits dans l'émission Mode d'emploi.
4: Alors j'avais envie qu'on parle de ce film parce qu'en fait c'est un film que j'ai vu dans mon enfance. C'était une histoire drôle avec Fernandel qui était le grand acteur comique de l'époque, hein. Et puis ce film a été bien sûr totalement oublié pendant très longtemps. Et lorsque je me suis retrouvé au chômage, lorsqu'on a commencé à faire de la radio, je m'étais dit, mais c'est quand même marrant, il y avait un film comique qui s'appelait Le chômeur de Clochemerle. On voit un tas de vieux films à la télé et on ne voit plus celui-là. Et bien sûr, alors que tout le monde était dans la rue en 95, en 97, il n'était pas question de ressortir ce film. Et bon, bah, ça me restait un petit peu comme ça. Et puis en fait, le film est sorti chez René Château en DVD. Il est sorti il y a 2 ans. Il n'est plus disponible. Il y a des problèmes de distribution sans doute ou peut-être qu'il n'intéresse toujours pas les gens. Bon, bah, j'ai pu me le procurer et on vient de le visionner dans le but de voir ce qui m'avait amusé à l'époque, mais surtout de comparer une époque, puisque c'est 57, la sortie du film, ça représente une époque qu'on peut situer. Hein, l'histoire se situe entre 1950 et 1956. Donc, il y a une époque qui est le début des Grandes Glorieuses et où il y avait très peu de chômage.
3: Alors justement, tu peux nous raconter un peu ce film. Donc, Clochemerle, c'est un village du sud de la France, un village de vignerons. Et puis, il y a Monsieur Distin, que joue Fernandel, qui décide qu'il va rester au chômage. Et donc, il va faire des pieds et des mains pour s'inscrire au chômage à la mairie et pour obtenir une carte de chômeur.
4: Voilà. En fait, dans ce village, il y a aussi un garde champêtre qui a un rôle important. Et lui, au départ, ne demande pas à être chômeur. En fait, c'est un journalier. C'est-à-dire un travailleur précaire, hein, comme on pourrait dire, mais à l'époque ça s'appelait des journaliers, c'est-à-dire ce sont des travailleurs agricoles que l'on payait à la journée et qu'on embauchait à la journée. Mais lui, en tant que journalier, il travaille vraiment que le minimum de ce qu'il a besoin, donc très peu. Et lorsqu'il rencontre des cantonniers, par exemple, sur la route, et les cantonniers disent « viens nous aider, on a besoin de manœuvres, il y a du travail », il dit « oh là là, mal le travail, je le respecte, je le laisse aux autres ».
5: Je salue les foules au travail.
6: Il n'y a pas de l'air, feignant.
5: Le travail, c'est pas ton affaire.
1: Ah, écoutez, mon jeune ami, je n'ai pas dit ça. J'aime le travail, mais à petite dose.
5: À très petite dose.
1: Oui, à dose homéopathique.
7: Bonjour, Mme Fadet. Bonjour, Mme Alatoche.
8: Ah, vous,
2: ne venez pas tourner par ici pour débaucher Fadé, hein? Elle fait de propre à rien.
7: Mais qu'est-ce que c'est?
2: Ah, mais c'est vrai, ça. Il est toujours là, tourné autour de mon mari.
8: Ah oui, mais c'est comme avec le mien. Ce feignant.
9: C'est notre deuxième petit enfant de Marie.
10: Mais restez, mademoiselle Chavaigne.
2: Ne me touchez pas, vagabond, loqueteux, malheureux.
10: Oh, mais c'est tout un chapelet d'insultes. Le Seigneur vous le rendra, charitable chrétienne.
2: Qu'est-ce que vous avez dit?
11: Si vous criez comme ça, les enfants, je distribue des gifles.
12: Viens à ton père, lâche-moi.
11: Et toi, Tistin, les énerve pas. Allez, arrive.
10: Lâche-moi.
11: Jamais j'aurais dû accepter de m'occuper d'un bohémien comme toi.
10: Il ne fallait pas me louer une aile de ton château. Allez, passe, intendant.
4: Donc, les gens du village, puisque c'est un tout petit village, tout le monde se connaît, n'apprécient pas ce comportement. C'est un peu le comportement chanté par Georges Brassens, hein, de la personne qui suit un autre chemin. Il a constamment des réflexions, et ces réflexions déplaisantes le poussent à dire, bah, puisque c'est comme ça, puisque vous considérez que je suis un feignant, et ben je vais l'être officiellement, et je vais m'inscrire au chômage. Et alors là, c'est encore plus le scandale, puisque le pays n'a pour l'instant aucun chômeur.
13: N'empêche, mon képi me donne de l'importance. Oui, je lis les arrêtés dans la rue, moi. Et tout le monde m'obéit, je suis quelqu'un. Tandis que toi, tu finiras clochard.
14: Comme Saint-Pierre.
13: Saint-Pierre?
14: Un rêve que j'ai fait cette nuit. J'arrivais au ciel avec Panos. Me voilà devant Saint-Pierre. Rien qu'avec mon âme. C'est incroyable ce qu'on peut se sentir à poil quand on n'a plus son corps.
13: Il ressemble à quoi, Saint-Pierre?
14: Ben, comme qui dirait un douanier qui vous demande si vous n'avez rien à déclarer. Ben, que je réponds pas grand-chose, étant donné que j'ai toujours été un travailleur sans vocation.
13: Tu vas fort avec Saint-Pierre.
14: À part ça, il me demande, qu'est-ce que tu sais faire? Ben, un peu tout, un peu rien, vu que j'étais, comment dirais-je, une sorte de chômeur. Chômeur qui me fait Saint-Pierre. Mais j'étais aussi, moi, autrefois, dans la région de Tibériade. J'ai même été clochard. Regarde où ça m'a conduit, alors qu'Hérode et Ponce Pilate font maintenant de l'anthracite pour le diable.
13: Il est marrant, ton Saint-Pierre. Ensuite.
14: Faufile-toi qu'il m'a dit en m'ouvrant la porte. Un clochard, ça finit toujours à l'armée du salut. C'est comme ça que je suis entré au ciel.
13: Ça ne veut rien dire, ton histoire.
14: Détrompe-toi, beau soleil. Les paroles de Saint-Pierre m'ont donné une idée.
13: Une idée?
14: Qui va vous épater, toi et ton képi. Tout à l'heure, j'irai à la mairie. J'irai demander une carte de chômage.
13: T'es complètement fou. La Chemère, elle est peut-être la seule commune de France qui peut se vanter de pas avoir de chômeur.
14: Eh bien, il y en aura un.
13: Oh, sacré piste.
3: Oui, alors c'est là que ça devient intéressant, puisqu'il va faire les démarches à la mairie et qu'on lui répond « Mais monsieur, ça n'existe pas, on n'a pas de fonds pour indemniser les chômeurs. Et puis de toute façon, il n'y a pas de chômeurs donc dans notre village, et on tient beaucoup à ce qu'il n'y ait pas de chômeurs d'ailleurs. » Et aux réunions du conseil municipal, le maire dit « Mais non, c'est très très bien, ça nous fera une très bonne image. » de personnes qui de communes qui s'occupent des gens sans emploi, et nous allons donc la pointer sur les fonds de la mairie et lui donner une carte de chômeur. Et là on commence à avoir un peu toute la mécanique, c'est-à-dire il y a à la fois l'autorité qui est culpabilisée par le premier chômeur qui se déclare officiellement comme tel. Et puis, il y a des réactions des commerçants qui disent « Mais c'est sur nos impôts, tout ça, on paye ce monsieur à ne rien faire. » Alors déjà, il y a tout un mécanisme social qui se met en place où finalement le chômeur est tout seul et où il embête peu de gens, mais où déjà il suscite une certaine jalousie finalement, et qu'on le taxe de parasitisme.
15: Mais vous savez bien que notre sénateur-maire n'est jamais là en semaine. Il réside à Paris.
14: À Paris? Oui. Ben alors, vous allez m'inscrire.
15: Comme quoi, vous inscrire?
14: Comme chômeur.
15: Comme chauffeur? Mais à quel titre?
14: Mais au titre que je n'ai pas le travail et que j'ai droit à l'indemnité du malheur.
15: Du malheur?
14: Comme à Tibériade.
15: Tibériade? Non, mais qu'est-ce que vous racontez? D'abord, nous n'avons pas de fonds de chômage à Clochemerle.
14: Vous n'avez pas de fonds de chômage? Eh bien, c'est honteux que la commune, ayant un sénateur de gauche à sa tête, soit un pays si rétrograde. On se fout du peuple, voilà.
15: Je vous en prie. Assez. Ne dites rien, mon ami. Dites rien. On ne demande qu'à vous aider. Hein. La commune va vous procurer du travail.
14: Du travail? Un fait est humiliant.
15: Un fait est humiliant? Mais quel est donc le genre de travail qui vous plairait?
7: Ce qui me plairait? J'aimerais un emploi d'inspecteur pour surveiller le travail des autres et ne pas commencer trop tôt le matin. Vous avez ça?
15: Mais, Distance, cette situation ne correspond pas du tout à ce que vous êtes dans la vie.
14: Alors je dois renoncer à m'élever. Non, c'est bon, je mets au chômage. Inscrivez-moi.
16: La séance du conseil municipal est ouverte. Voyons, messieurs, nous sommes saisis. Merci. Nous sommes saisis d'une demande assez particulière. Le nommé Baptistin Lachoux, que nous connaissons tous, réclame une indemnité de chômage.
17: Oh non, non, chômage, tu me plaisanteries.
16: Ah, il dit ne trouver que du travail infect et humiliant. Voilà, infect et humiliant.
17: Alors non, s'il cherchait vraiment du travail, il en trouverait, c'est expérience.
16: Je sais. Cependant, à la réflexion, je vois là l'occasion d'une mesure d'une grande portée. Parce qu'elle placerait Clochemerle à la tête du progrès social.
17: Comment? Notre ville s'enorgueillit de ne pas avoir de chômeurs? Et ce propre rien voudrait changer ça? Non, jamais.
16: Mais notre municipalité en aurait le bénéfice devant l'opinion.
17: Pure démagogie. En tant que chef de l'opposition, je me refuse à nourrir une bouche inutile.
16: Une bouche est une bouche. Hein, et un ventre dessous, il faut mettre quelque chose dedans, comme dans la sabille du pauvre.
17: Les pauvres ont bien souvent mérité leur sort.
16: Et les riches, ont-ils mérité le leur? Tiens, je parle des enrichis de naissance comme toi, Laroudel. Messieurs, concluons. Ce chômeur, en quelque sorte symbolique, nous vaudra une excellente publicité sur le plan régional. Et j'ajoute que grâce à lui, je pourrais obtenir des crédits que Paris m'a refusés jusqu'ici. Je mets donc aux voix. Bon, adopté à l'unanimité.
17: Allez. Comment? À l'unanimité?
16: À l'unanimité, mon cher. Je connais mon métier, croyez-moi, faites-moi confiance.
17: Je vous fais confiance, s'il vous plaît.
18: Salut, Distin.
19: Salut.
18: Qu'y a-t-il pour ton service?
19: Je dois choisir un vélo.
18: Tu as fait un héritage?
19: Non, je te paierai à tempérament. 500 francs par mois.
18: Pas de crédit, Distin. Une supposition que tu oublies de me verser.
19: Eh bien, tu fais opposition sur mes salaires.
18: Opposition?
19: Eh oui.
18: Où ça, je fais opposition?
19: À la mairie.
18: À la mairie?
19: Eh oui.
18: Tu es appointé par la mairie, maintenant? Pour quoi faire?
19: Pour rien faire.
18: Rien du tout?
19: Tiens, voici ma carte de chômage.
18: Carte d'identité de... Oh! Alors nous allons te payer à rien foutre.
19: Ah, moi je vous avertis, monsieur, que je n'accepte pas de crédit.
18: Ah, ben, elle est forte, celle-là.
19: Elle est bien
18: oui. Hé, Beau Soleil, viens voir par là.
19: Oui, Beau Soleil, viens, monsieur.
18: Oui.
19: Est-ce qu'il y a Fadel?
18: Tu as déjà vu ça?
19: Tu vois, je l'ai obtenu.
20: Sacré rochard.
19: À mesure tes paroles, hé, Beau Soleil, je suis ton égal maintenant.
20: Mon égal?
19: Fonctionnaire, tous les deux payés par la municipalité. Toi comme garde, moi comme chômeur. À moi la liberté, à toi le képi bourré d'intelligence.
20: Prends garde, Distin. Je te prenne pas à travailler seul.
19: Oh, pour ça, tu peux compter sur moi.
21: Mais il n'y a rien fait.
22: Eh oui.
21: Mais dites, ça va nous augmenter nos impôts. Et ma patente?
22: Bah, la mienne. Écrasée qu'on est déjà dans le petit commerce.
21: Et on viendra se plaindre que le cochon est trop cher. D'aujourd'hui, j'augmente mon saucisson de 50 francs par kilo.
22: Moi, j'ai préparé une pétition pour protester.
21: Donnez. Je vais la signer dès demain, moi, votre répétition.
22: Nous aussi.
21: Alors, mes hommes vont travailler toute la nuit devant le four pour un inutile. Et j'ai une véritable gabegie.
22: Ah, oui, alors. Oui, alors. Comment vous appelez ça, vous?
21: Dans la gabegie. C'est un terme que mon mari emploie quand il est en rogne. Donnez. Pour sûr, moi, que je vais vous la signer, votre compétition.
4: Maintenant qu'il est chômeur, la chose est publique, et là, on se lie carrément contre lui en disant « mais on paye un feignant qui ne fait rien, qui vient nous larguer, et nous, on travaille beaucoup pour fabriquer, par exemple, du pain, et bien ce pain, il n'y a pas le droit, puisque lui ne travaille pas non plus, donc on ne va pas lui livrer le pain. » Et puis, plein de choses comme ça au travers du marché. Même, il se balade dans le marché, il suffit qu'il regarde quelque chose pour que... on dise non, non, tu n'as même pas le droit de regarder.
3: Oui, c'est-à-dire que progressivement, il est exclu hein, de la communauté. Il s'aperçoit qu'il y a une forme de marginalité qui naît de sa situation sociale, finalement, et qui relève du regard que les autres portent sur lui, puisque avant, il était plus ou moins chômeur, mais non déclaré, et puis les choses se passaient plutôt bien. Maintenant qu'il a insisté pour l'être, il subit le déclassement, quelque part, de sa situation, de sa condition. Alors effectivement, on voit un moment à la fête où il est exclu, il est obligé de boire de se prendre une cuite pour oublier qu'il est un peu rejeté.
4: C'est un village de vignerons, tout le monde boit de toute façon. Mais on l'oblige à aller sur une table tout seul. Et donc à boire de manière triste, et non pas en buvant gaiement, en faisant la fête avec les autres. Quoi.
3: Voilà, et c'est là qu'il rencontre ce qui sert de prostituée au village, enfin une fille de joie, une fille facile, qui elle-même lui dit « Mais tu n'as pas compris, nous sommes deux marginaux. » Et nous embêtons ces gens finalement. Les femmes, moi je vis des hommes, toi tu vis de la collectivité, où est la différence? Et à nous deux, nous allons faire la foire et nous allons prendre du bon temps.

0: c'est la grande foule. Les gens sont venus de tous les environs.
1: Bonjour, Pignaton.
2: Bonjour, monsieur le maire.
1: Alors, on se paye un peu de plaisir.
2: C'est pas tous les jours fête. Sauf pour les chômeurs, évidemment.
1: Hein, encore un mécontent.
0: Ils sont nombreux à désapprouver la mesure que vous avez prise en faveur de Distin.
1: Ça s'arrangera, mon vieux. Tout s'arrange.
2: Oh, mais la classe, on reconnaît pas les amis. Ah, Fadet, tu me reconnais, toi.
3: C'est-à-dire que...
4: Allez.
2: Ça, par exemple,
4: vous n'avez rien à faire ici, Distin. La vente de charité n'est pas à votre profit. On vous donne déjà assez comme chômeur.
2: J'ai rien demandé, moi. Pourquoi, ça?
4: Alors, merci, mademoiselle.
2: Vous avez du vin vieux, madame Pignaton? Je voudrais...
4: Vous oseriez acheter du vin vieux avec l'argent de la commune?
2: Qu'est-ce qu'il y a?
4: Avec notre argent?
2: Oh, ma fâche. Alors? Oh, c'est joli, ça.
4: Allez, allez, vous. Partez. Quelle horreur, cet homme!
5: Attendez, alors j'en ai peut-être un autre.
2: Madame Jeannette, je vais vous dire deux mots.
5: Ne restez pas ici, monsieur Distin, je vous en supplie.
2: Pourquoi? Écoutez.
5: Plus tard, je vous expliquerai. Et celui-ci, madame?
6: Hein? Je crois qu'il est venu.
2: Et je l'ai, le chômeur. Si jamais je le prends à braconner, on peut pas en prison.
1: Oh, faites pas le méchant, vos soleils!
2: Oser se dire fonctionnaire, comme moi, un loustique pareil.
7: Allez, pointez, coiffe-nave.
2: Mais c'est pas le jeu, voyons. Puisque vous tenez un second, il faut que tu tires. Là.
0: Ah, je vous en prie, Distin, mêlez-vous de ce qui vous regarde.
2: C'est malheureux de voir jouer au boule comme ça, vous savez où c'est la part d'elle.
0: On sait que vous êtes un bon tireur, mais ces messieurs n'ont pas voulu de vous.
2: Eh bien, ils ont eu tort. Bah, moi, c'est jouer au boule.
8: Laissez-nous tranquille.
0: On ne vous nous parle pas.
8: C'est vous, très bien.
0: À vous.
2: Ah, Don Jésus, toi, tu me tournes pas le dos. On va boire un verre ensemble.
9: Je vais pas soir, Distin.
2: Quoi? Jamais un homme de Clocheverre ne m'a parlé comme ça. J'irai boire tout seul.
10: Tu bois tout seul pour la Saint-Roch?
2: Je ne fréquente pas n'importe qui, moi. Voilà. Comme ça.
10: Je m'assois, poulet.
11: Zozot, qu'as-tu à faire ici?
10: Ben, j'espérais te trouver à la fête. J'ai envie de rire et de boire. Adèle, du pinard et du bon. C'est moi qui régale.
11: Oui.
10: Allez, partons. Allez, fais-moi rigoler, quoi.
11: Tu n'y es pas.
10: C'est vrai, t'as pas l'air folichon dans ton coin.
11: Je suis en quarantaine.
10: Quoi?
11: Comme chômeur, je coûte trop cher, paraît-il, aux citoyens du Clochemer. Mais ça, je ne pardonne pas.
10: On est logés à la même enseigne, mon beau. Quand leurs légitimes sont de sortie, les hommes du patelin font semblant de ne pas me connaître. Mais moi, je m'en fous. Peut-être qu'à t'en foutre aussi. À nos amours, collègues.
11: Collègues.
10: Si moi, je vis des hommes, toi, tu vis de la communauté tout entière, pas vrai?
11: Collègues. Sacré collègue. Je serais, comme qui dirait, un fils public.
10: À ta santé, paria.
11: À la tienne. Réprouvé.
10: Oh, dis.
11: Viens, Zozote. Puisqu'on est dehors la loi, on va s'élever au-dessus des lois.
10: Même des lois de l'équilibre.
12: Tu pars déjà?
2: Eh oui, Babette doit se demander ce que je suis devenu.
10: Hein. Oh, dis, t'as pas de compte à lui rendre tout de même.
2: Non, mais c'est un peu comme si elle était ma mère. Je ne veux pas l'inquiéter.
10: Reste. C'est un homme comme toi qu'il me faudrait.
11: Tu voudrais peut-être qu'on se mette en ménage.
10: Pourquoi pas? J'ai besoin d'un compagnon.
2: Oui. Pour couper du bois, monter le charbon ou frotter le parquet. Hein, je vous connais, vous, les femmes seules. C'est pas tant l'homme que vous aimez. Mais c'est biceps pour faire les gros travaux. Nous aurions bonne mine, alors, ensemble. On crève la faim avec une déclassée.
10: Oh, tu parles mal, Distin. Hier soir, t'étais plus gentil.
2: Mais hier soir, qu'est-ce que je t'avais comme biture?
10: Ben, et moi, je te dis qu'on est fait l'un pour l'autre.
2: On aurait tout le pays contre nous.
10: Ça peut foutre. On irait vivre ailleurs.
2: Ailleurs? Quitter Clochemerle? Ben,
10: bah, chômeur, c'est pas un métier.
2: Qu'est-ce que j'ai trouvé de mieux? Ah non, moi, j'aime la rivière, la chasse, la pêche, le ciel. J'aime aller où bon me semble. Je suis incapable de nourrir une femme.
10: Je travaillerai, Distin.
2: Non, je ne mange pas de ce pain-là. Allez, au revoir, Zozote. Et merci. Et grâce à toi, j'ai eu ma bonne part de fête. Allez, au revoir.
3: Vous êtes bien sur FPP, dans l'émission Mode d'emploi, l'émission d'Agir ensemble contre le chômage. Nous nous situons toujours au 45 rue d'Aubervilliers et le standard du studio est le 01 40 05 06 10. Exceptionnellement, vous ne pourrez pas nous appeler puisque c'est une émission qui est consacrée aux chômeurs de Clochemerle, un film de Jean Boyer avec Fernandel et qui raconte l'histoire de ce chômeur unique dans son village qui a décidé d'être chômeur et de prendre sa carte de chômeur.
9: À toi, voilà, Tistan. Justement, j'allais chez toi. On m'a raconté ta conduite à la fête.
13: Ah, j'ai eu tort, ça, je le reconnais, monsieur le curé, mais si j'ai mal agi, ce n'est pas tout à fait de ma faute.
9: Non, c'est peut-être de la mienne.
13: Hein?
9: Allez, viens.
13: Où on va, monsieur le curé?
9: Oh, pas au confessionnal, bien sûr. Tu ne m'y suivrais pas. Mais quelque part où tu pourras aussi te confesser. Allez, où?
14: Oui, mais...
9: Allez,
14: allez.
9: Oh,
14: ah, voilà.
9: Bonjour,
14: monsieur
9: le
14: curé.
9: Bonjour, Michel. C'est toi qui m'as fait apprécier le vin de ton pays, à mon tour de te faire apprécier les bienfaits de mon ministère.
13: Je sais ce que vous allez me dire.
9: Non, tu ne le sais pas. J'ai entendu parler de mes paroissiens. Pour eux, tu es un dangereux anarchiste.
13: Signé la Roudelle.
9: Tu donnes un exemple pernicieux.
13: Signé Fadet.
9: À cause de toi, la société se décompose.
13: Signé Chavagne.
9: Tu es un coureur, un ivrogne et un débauché.
13: Signé Pauline Coton.
9: Tu sais ce que dit Beausoleil?
13: Oh, celui-là qui a se faire. Oh, pardon. Oui.
9: Et il dit qu'en haut lieu, il est question de te retirer ta carte.
13: Il a dit ça? Il a dû casser la gueule.
9: Oui, mais ça ne rajoute rien. Pourquoi as-tu fait tout ce scandale?
13: J'avais trop bu.
9: Pardon. Cette zozote.
13: C'est la seule qui m'ait parlé gentiment. Et puis c'est une fille, il y a de la conversation. Hein. Figurez-vous que cette nuit...
9: Alors je ne te demande pas de détails.
13: Ah non?
9: Tu t'es très mal conduit, Tistin.
13: Ah, je le regrette, monsieur le curé, mais pourquoi tout le pays est braqué contre moi?
9: Je ne crois pas trahir le secret de la confession en te disant que ce sont surtout les femmes qui t'en veulent.
13: Et qu'est-ce que je leur ai fait?
9: Et rien. Non, leur mari travaille. Toi, tu tournes les pouces à leur frère.
13: C'est de la jalousie. La jalousie, c'est pas beau. T'as péché.
9: Oui, certainement. N'empêche que tu veux vivre autrement que tout le monde.
13: Ah, moi? Mais je n'ai pas un fifrelin, pas un pied de vigne.
9: Si le pauvre a l'air d'être heureux, les riches ne peuvent pas le supporter.
13: Et alors, monsieur le curé?
9: Alors, trouver une solution? J'aime les bougres qui tranchent sur l'ordinaire. Tu en es un. Malheureusement, tu es en train de perdre la partie. Et je n'aime pas miser sur les perdants.
13: Comptez sur moi. Je vais tâcher de regagner la sympathie générale.
9: Je te fais confiance, mais c'est la dernière fois.
13: Mon père, vous êtes un frère pour moi.
3: On sent bien une joie d'être sorti de la servitude, finalement, du travail et des contraintes obligatoires, et effectivement de vivre une marginalisée, de se donner du bon temps pour compenser cette marginalité. Alors, il y a aussi un dialogue avec le curé, avec le nouveau curé, qui est très très intéressant, puisque c'est un curé plutôt libéral, plutôt, on lui dit, vous êtes un démocrate chrétien, monsieur le curé, et qui lui dit, mais vous savez, il ne faut pas que les pauvres montrent qu'ils soient heureux, parce que ça enlève le plaisir aux riches d'être riches. Alors, faites un peu attention à ce que vous faites, parce que sinon, vous allez être un anarchiste, on va vous taxer d'anarchiste. Il faut que vous soyez chômeur, certes, mais tenez-vous bien.
15: Voilà, et ce nouveau curé qui, lui, vient d'une ville où il y avait quand même plus de chômeurs, même malgré l'époque qui fait que le chômage ne durait pas longtemps, puis on était en pleine croissance, en pleine reconstruction. Hein. Donc ce curé a déjà vu aussi, lui, la vraie misère. Il se rend compte que là, c'est pas très grave, en fin de compte. Ce qui est dangereux, c'est ce désordre qu'il y a dans ce village, hein, qui est provoqué par cette affaire. Et il prend un petit peu donc notre héros à part et lui dit, bah voilà, t'as le droit d'être chômeur, mais il faut pas se comporter comme ça. Et puis vis-à-vis des gens, bah, les gens t'aiment pas, mais si tu leur rends de temps en temps un petit service, ils t'apprécieront et ils te verront plus du tout de la même manière.
3: Oui, alors, et ce qui est intéressant, parce qu'on sent quand même qu'il y a une prise en charge collective hein, du chômeur, où il y avait une prise en charge collective du chômeur, et le fait de devenir chômeur d'État devient un vrai problème finalement pour la collectivité, puisqu'on a un chômeur en marge, en fait, on a quelqu'un qui est tout à fait en marge. Et à partir de ce moment-là, il va se mettre à travailler, mais à travailler pour rendre des petits services. À droite, à gauche, on se rend pour être là automatiquement quand les gens ont besoin de lui. Et c'est à ce moment-là qu'on se rend compte que finalement, on a bien besoin d'un salarié de l'État qui rende service gratuitement pour réparer un peu les petits désordres du village. Et il devient quelqu'un de très, très demandé et on le paye en nature. Et son travail, c'est donc de rendre service, finalement. Beaucoup plus de rendre service et de faire plaisir que de travailler pour lui-même et pour obtenir un appointement à la fin de son labeur.
15: Oui, au départ, c'est pour répondre à la demande du curé, et puis il s'aperçoit tout de suite que ça fonctionne. C'est-à-dire que les gens à qui il a rendu service le considèrent, lui disent bonjour, il retrouve une place dans la société, en fait. Hein, il n'est plus tout à fait exclu, même s'il est un petit peu à part. Il travaille sans être salarié, bien entendu, mais comme c'est à la campagne, et ben c'est une bouteille de vin, c'est un plat bien cuisiné, c'est un pâté, c'est... Voilà. Ce qui fait qu'il arrive même à faire des économies.
3: Oui, d'ailleurs, économies qui vont lui apporter beaucoup d'ennuis, puisque c'est le début du travail au noir, finalement, puisque grâce à ça, il va pouvoir ouvrir un compte en banque, et peut-être un des premiers du village à ouvrir un compte en banque, qui suscitera évidemment beaucoup de jalousie autour de lui.
14: Vous n'allez pas vous tuer, madame Pignaton, pas pousser cette brouette jusqu'à la voie.
4: Et qui c'est qui me la poussera si je ne le fais pas?
14: Moi?
4: Vous?
14: Si vous le permettez. Je vais justement par là. Oh, mais dites, elle est lourde, hein?
4: Oh, ben je crois bien, ça m'emporte les épaules.
14: C'est pas un travail de femme, ça, il faut une force d'homme.
4: Ouais, les hommes, ils aiment mieux aller vider un pot que de venir nous aider.
14: Oh, pas tous, quand même.
4: Ah, il y en a peu comme vous, Tistin. Ah. Vous êtes un brave chômeur. c'est gentil, très bien.
14: Vous me suivez, hein? Voilà qui est fait, madame Malatoise. J'en ai profité pour changer le tuyau de caoutchouc qui était cuit. Regardez ça.
16: Mais c'était dangereux.
14: Non, vous pouvez vous asphyxier d'un moment à l'autre.
16: M'asphyxier?
14: Vous savez, le gaz, il a vite fait de vous endormir. Il ne prévient pas. C'est une mort douce, remarquez.
16: M'asphyxier? Mais alors, je vous dois quasiment la vie. Tenez, mon brave, emportez cette bouteille de vin. Vous l'avez bien mérité.
4: Mais vous travaillez dans Tistin?
14: Qu'est-ce qui peut m'empêcher de rendre service à des personnes qui me sont sympathiques?
4: Eh ben, il m'en prête plus que ça,
14: comme
4: vous en empêche.
14: Je comprends qu'il m'en empêche, voyons. Alors, demain à 8h, ça va?
4: Ça va, merci.
14: À 8h demain.
4: Entendu? Tistin, je prépare un bon petit déjeuner.
14: On mange une petite tasse de café seulement sans cuir avec le petit goût de ma pêche. 4000, 5, 6, 7...
4: Comment? Tu es encore au lit?
14: Oui.
4: Caroline Gage t'attend pour la réparation de son séchoir. Et Claudine Soupia pour son frigidaire. J'ai aussi noté des rendez-vous pour l'après-midi.
14: Ah oui, mais enfin, ma bête, c'est dimanche aujourd'hui. Je vais pas me tuer au chômage, moi. 8, 9.
4: Qu'est-ce que
14: 10.
4: C'est que tout ça? T'as dévalisé une épicerie?
14: Mes derniers petits profits.
4: Des œufs, des boîtes de conserve, un saucisson, du vin. Ah, je vois qu'elles te gardent, ces dames.
14: Une paire de chaussures presque neuves. Un pantalon. Et ce n'est pas tout. Tiens. Regarde.
4: Combien?
14: Presque 20 000 francs d'économie en 2 mois.
4: J'en ai jamais gagné autant comme laveuse. Te voilà capitaliste, Tistin. T'as pas peur qu'on te vole?
14: Voler un chômeur? Oh, tu veux rire.
4: Oh, c'est égal. À ta place, j'irai déposer cet argent à la caisse d'épargne ou à la banque.
14: À la banque? Chez des gens que je ne connais pas.
17: Comment le trouvez-vous?
14: La fuite, ce n'était rien. Simplement un collier serré. Mais il faudra surveiller ce vin-là. Vous avez des tonneaux qui sont en train de se piquer. Il faudrait se tirer.
17: Mais je n'ai personne pour s'en charger.
14: Est-ce que je ne suis pas là, moi, madame Jeannette? Combien faites-vous de pièces dans l'année?
17: J'ai fait 8 pièces l'an dernier. J'en aurais fait le double si je n'avais pas négligé les sulfatages.
14: Oh, c'est que c'est très important, les sulfatages.
17: Oh, je sais bien. Mais je manque de main-d'œuvre.
14: Ah oui? Je vais vous en trouver, moi, de la main-d'œuvre. Et de la main-d'œuvre que vous n'aurez pas besoin de surveiller.

0: C'est pour moi tout ça?
1: Oh, il y en a pour deux. L'envie m'est venue de faire un pique-nique.
0: C'est une très bonne idée. Je connais un endroit à l'ombre.
1: Oh, j'ai tout mon temps.
0: Oh, c'est que je ne savais pas que vous alliez venir. Et j'ai pris rendez-vous avec Cora Bocquier.
1: La grosse Cora?
0: Oui.
1: Et c'est urgent?
0: Ah ben, c'est elle qui le dit.
1: Vous la croyez?
0: Oui, Madeleine. Venez.
2: Je vous dis, mesdames, que je ne sais pas où est Istin.
3: Mais j'ai besoin de lui.
4: Mais nous aussi.
5: Vous n'avez pas idée où je peux le trouver?
2: Non, même Pignaton. Mais c'est quasiment indispensable dans le pays, un chômeur.
6: Et avec ça, qu'il est serviable.
7: Et amusant.
8: Et adroit comme un singe.
9: Si je vous disais que pour planter un clou, vous entendez bien, un clou, il faut que j'attende des mois pour que mon mari se décide.
2: C'est bien pour ça que notre Istin nous est si précieux. Nous l'attendrons.
10: Voilà.
11: Il faudrait tout de même pas que cette Jeannette nous l'accapare.
12: C'est pas parce qu'elle est veuve, celle-là.
2: Oh, je vous en prie, mesdames, laissez Jeannette tranquille. C'est une bonne petite, bien méritante. Et puis elle vit toute seule, elle.
13: Oh, ouais. Mais qu'elle se cherche un homme, bon sang, mais qu'elle nous laisse notre chômeur.
2: Parfaitement, notre chômeur.
13: Notre chômeur.
0: Attention, madame Jeannette. Voilà qui est fait. Il ne pleuvra plus dans votre remise.
14: Depuis que je vous ai vu sur le manège, je ne pense plus qu'à vous.
15: Si je racontais ça à ton curé, tu pourrais changer de paroisse.
14: Vous m'avez mis le feu dans le sang.
15: Eh ben, prends une bonne douche, mon gars.
14: Si j'avais des économies, je vous les donnerais toutes. Je ferais n'importe quoi pour vous avoir.
15: Les hommes me dégoûtent tous, tu entends? Je crache dessus. Écoute-moi, sacristain. Si tu reviens un soir que je serai disposée, tu feras bien d'apporter beaucoup d'argent. Tu m'entends? Beaucoup. Mais aujourd'hui, fous le camp!
14: Mais je...
16: Quel est le misérable qui a pu...
2: Je m'en doute, monsieur le curé, moi aussi.
16: Hein? Expliquez-vous, mademoiselle.
2: Mais c'est le chômeur, monsieur le curé.
17: Oui, c'est le chômeur.
16: Oh, mesdames, vous portez là une accusation grave.
2: Posez de l'argent à la banque.
0: L'argent que j'ai économisé en travaillant, n'est-ce pas, Babette?
2: Parfaitement.
16: En travaillant? Tu avoues donc que tu travaillais?
2: Il veut dire en se rendant utile.
16: Ah, vous, la babette, silence! Je vous arrête comme complice! Oh, bon Dieu, j'arrête tout le monde! Alors, tu reconnais que chômeur, tu recevais un salaire?
0: C'est pas un salaire, c'est des offrandes.
16: Des offrandes? Ouais, comme ça, un roc. Eh ben, mon bonhomme, tu viens d'avouer, ton compte est bon!
18: Alors, progressivement, le film glisse, hein, puisqu'on se rend compte, ou sans le dire, qu'être un chômeur à vie, ce n'est pas possible. Hein. C'est un peu la morale du film, c'est-à-dire que à un moment, il trouve quelqu'un, il faut qu'il aille avec, et puis il y a sa vulnérabilité qui fait de lui quelqu'un en cas d'affaire dans le village qui est très vite accusé de tous les maux. Et il finit par se dire, je me demande si un chômeur, en plus du maire et du curé, et du sonneur de cloche, plus un chômeur, est-ce que ça n'en fait pas un de trop? Et puis, à la fin du film, il déchire sa carte de chômeur. Alors là, il y a toute la morale du film, hein, et la morale de l'époque aussi.
19: Oui, toute la morale de l'histoire, c'est bien sûr que le chômage est une mauvaise chose. Le personnage est rentré dans le rang, il est apprécié. Et puis, il a rendu tellement de services dans ce petit village où le modeste maire devient ministre ou sous-ministre. Donc, un peu pour récompenser tout le monde, pour rehausser aussi la valeur du village, il est amené à lui donner la médaille du travail. C'est-à-dire qu'il a encore sa carte de chômeur à la poche. Et pour service rendu à tout le village, on lui donne une médaille d'honneur du travail.
18: Oui, c'est un moment exceptionnel puisque finalement, c'est le seul chômeur qui est récompensé pour des services réels qu'il a rendus. Il y a quand même toute une morale, une discussion sur cette question de l'utilité du chômeur, puisque ce chômeur en avait vraiment une finalement.
19: À un tel point, et là il manque quelque chose au film. Le film s'arrête là, forcément, il dure une heure et demie, ça se termine comme tous les films de l'époque, c'est un film qui se termine bien, tout le monde est heureux, il va se marier, il va avoir un enfant, le village fait la fête, et le maire est devenu ministre. En fait, on pourrait s'imaginer une suite à ça, c'est-à-dire que maintenant, il n'y a plus le chômeur, donc il n'y a plus la personne qui rend service aux gens. Puisqu'il est obligé de reprendre un travail, et ce travail, eh ben, il va être employé quelque part et il ne pourra plus faire tous les petits services, ne serait-ce que transporter la brouette pleine de linge que la vieille dame ne pouvait plus porter, surtout que c'est un village en Provence avec des rues en pente. Et donc, eh ben là, on peut s'imaginer quand même que le village, il va manquer quelque chose, quoi.
18: Donc voilà, le village a peut-être gagné un nouvel employé municipal.
3: Je vous félicite, monsieur le ministre.
7: Ah, permettez, sous-secrétaire d'État au travail, ça n'est pas ministre.
3: Oh, pour une fois, je suis d'accord avec toi, Laroudel. Ma bonne Babette.
7: Monsieur le maire. Oh, pardon. Monsieur le ministre, notre chômeur est là.
3: Oh, eh bien, fais-le

n'est pas bien connu, c'est que l'utilitarisme, au départ, n'est pas une philosophie spéciste. C'est-à-dire que l'utilitarisme de Jeremy Bentham était une éthique qui s'appliquait aussi à toutes les espèces sensibles. Ça, c'est quelque chose qui est assez méconnu et qui est assez intéressant parce que ça montre que finalement, des penseurs, c'est un philosophe moral, mais aussi un économiste, ont pu très tôt développer des concepts éthiques qui dépassaient très largement une vision anthropocentrée, étroite, centrée sur une utilité matérielle, pour considérer le bien-être d'animaux. Et la phrase connue de Bentham, c'est de dire « la question n'est pas peuvent-ils raisonner ou peuvent-ils parler, mais peuvent-ils souffrir ?» Donc très moderne finalement dans son propos. C'est pour ça d'ailleurs que Peter Singer, qui est la personne qui a lancé le mouvement de libération des animaux dans les années 70, au départ a construit sa pensée sur l'utilitarisme. Et ce que l'on constate, c'est que cette éthique de la nature finalement prend de plus en plus de place. Je vais vous donner quelques exemples. Il y a un cas qui est bien connu parce qu'on en entend souvent parler à la radio et de plus en plus dans des émissions dédiées à la protection de la nature, le cas du fleuve Te Awatupua. Donc il y a un fleuve situé en Nouvelle-Zélande et qui a bénéficié du statut de personne à la fois pour ses caractéristiques biophysiques mais aussi symboliques. Et elle est défendue, enfin, cet écosystème est défendu aujourd'hui devant l'administration centrale de la Nouvelle-Zélande, mais aussi au sein des populations autochtones qui ont des représentants. Voilà, dans ces populations, il y a des représentants pour défendre ce fleuve. Ça n'est pas anecdotique, on retrouve ça dans d'autres pays, notamment en Équateur et au Pérou, et en Bolivie, pardon. Avec la reconnaissance de Pachamama comme une personne aussi, hein, un sujet de droit. Et ça a des conséquences qui peuvent être majeures. En Équateur, il y a eu des décisions récentes de la Cour constitutionnelle pour interdire toute pratique d'exploitation minière dans les zones forestières, pour démanteler les exploitations préexistantes et pour restaurer le milieu à l'identique. Alors évidemment, on comprend bien que ça n'est pas possible de le restaurer à l'identique. Pour autant, c'est des décisions très fortes qui contraignent le système économique de manière significative grâce à cette reconnaissance de sujet de droit. Des choses qui peuvent parfois être aussi, surprenantes, c'est-à-dire qu'on reconnaît à des primates le statut de sujet de droit. Ça, c'est en Argentine, où, je ne vais pas rentrer dans le détail, mais l'orang-outan Sandra et le chimpanzé femelle Cecilia ont bénéficié du statut de sujet de droit et ont été libérés. Alors ça a posé des grands problèmes, évidemment, parce qu'on ne remet pas des animaux captifs comme ça dans la nature, sans quoi, évidemment, ils mourraient très vite. Donc il faut les remettre dans des réserves, etc., et avec un accompagnement. Mais c'est pour montrer que vraiment cette éthique qui s'accompagne de nouveaux droits pour la nature contredit quelque peu l'idée qu'on ne mettrait la nature que comme, un bien ou un service. On ne considérerait la nature que comme un bien ou un service. Alors en France, on a un phénomène similaire qui ne va pas aussi loin. On n'est pas du tout dans cette idée de reconnaissance de sujet de droit, mais en 2016, il y a eu la reconnaissance du préjudice écologique, et dont vous avez entendu parler indirectement via le procès du siècle, ou le procès qui est mené actuellement par les mêmes acteurs contre l'État du fait de l'autorisation de l'usage de néonicotinoïdes, et donc contre finalement le respect de la loi de protection de la biodiversité. Hein, il y a beaucoup de textes de loi qui interdisent sur le fond ce type de pratiques. Et donc là, on voit, et ça c'est au titre du préjudice écologique, de la reconnaissance du préjudice écologique, la reconnaissance du préjudice que la nature subit pour elle-même. Et ça c'est très fort, parce que avant 2016, ce dont il faut se rendre compte, on a parlé des marées noires tout à l'heure, si vous enclenchiez une procédure contre un pollueur qui aurait été à l'origine de la marée noire, eh bien ça ne pouvait être au titre que du préjudice moral, du préjudice financier, éventuellement d'un préjudice physique. Et donc ça voulait dire que c'était les communes, le secteur de l'industrie du tourisme, les pêcheurs qui pouvaient aller au contentieux et qui allaient pouvoir bénéficier de réparations au titre du préjudice. Mais en aucun cas la nature. Il faut se rendre compte de ça. Et depuis

0: 2016, ça n'est plus vrai. En France, dorénavant, les personnes, alors ce sont des personnes morales qui sont soit des agences publiques, soit des associations de protection de la nature, peuvent défendre la nature pour elle-même devant une cour de justice. C'est quand même une victoire importante parce que, en fait, les décisions de justice orientent très fortement le capitalisme. Ça, c'est quelque chose que un économiste comme John Commons a montré sur les droits sociaux dès le début du XXe siècle. Hein, le capitalisme, on l'observe dans son évolution, notamment via les décisions de justice. Et alors, une petite illustration pour montrer que c'est quelque chose qui, en tout cas dans le texte, peut avoir une importance. Vous avez en vert ici le code de l'environnement. Donc, c'est le nombre de mots qui sont dans ces codes. Le code de l'environnement, il est apparu en 2000. C'est notre code le plus jeune. Et il a connu une croissance très importante, puisque aujourd'hui, c'est... Alors, excusez-moi, j'ai dit, il n'est pas du tout en vert, il est en orange. C'est pas du tout intuitif, mais bon, bref. Il est en orange, et donc il était bon dernier, hein, c'est logique, il était le plus jeune. Et en fait, il est passé au deuxième rang des codes qui organisent notre vie sociale, en fait, hein. Donc le code de l'environnement est devenu vraiment très important. Alors le paradoxe, c'est que c'est pas parce qu'il est très riche ce code qu'il est très appliqué. Hein. Les délits dans le domaine environnemental sont ceux qui sont les moins sanctionnés. On est autour de 6-7% de sanctions. Sinon, c'est des dérogations, des arrangements. Voilà. Alors, c'est un gros sujet quand même. Hein. C'est-à-dire qu'on fait du texte pour l'environnement en France, mais on ne l'applique pas. Alors, je vais poursuivre sur la monétarisation. La monétarisation, en fait, elle n'est pas non plus très nouvelle, la monétarisation de la nature. Vous avez, au sein de la division d'ornithologie économique dont j'ai parlé tout à l'heure, eu des expériences de monétarisation de la valeur des oiseaux. Et là, c'est donc Clinton Hart Merriam qui dirigeait cette division, qui en 1885 dit la chose suivante. Il y a eu 90 000 dollars de subventions qui ont été données pour tuer 130 000 oiseaux. Selon ses calculs, ces oiseaux auraient coûté pour moins de 2 000 dollars de dégâts. Et s'ils avaient été laissés en vie, ils auraient permis de produire 3,9 millions de dollars de bénéfices, qu'on appelle des services de régulation, enfin services écosystémiques, comme je le disais tout à l'heure. Alors, ce sont des évaluations qui finalement ont surtout pour but de convaincre, hein, c'est du plaidoyer pour montrer arrêter de dépenser des subventions à vouloir détruire la nature qui nous est utile. Bon, on est dans une vision qui est effectivement instrumentale ici, mais pour autant elle a donné des résultats puisqu'elle a été à l'origine de textes de loi importants. Ici, je mentionne le Lacey Act et le Migratory Bird Treaty, qui sont des textes de loi qui ont permis de mieux protéger les oiseaux aux États-Unis, au Canada. En Europe, on a la Convention sur les oiseaux utiles, qui est une convention méconnue, adoptée en 1902, et qui a protégé, c'est la première fois à une échelle internationale, les oiseaux dans 9 pays européens, parce qu'on a considéré qu'ils étaient utiles à la société. Donc avec voilà, parfois des appuis basés sur des formes de monétarisation. Aujourd'hui, les formes de monétarisation qu'on fait ne sont pas forcément bien meilleures que celles-là d'ailleurs. Alors, pour autant, doit-on dire que la monétarisation est synonyme de marchandisation, de mise en économie de la nature? Pas nécessairement. Je prends un exemple, ce sont les valeurs tutélaires. Alors les valeurs tutélaires, c'est quelque chose qui n'est pas forcément bien connu dans notre pays, qui a pourtant un grand usage de ces valeurs. Les valeurs tutélaires, ce sont les valeurs que la puissance publique reconnaît à des entités non marchandes. Quand, par exemple, un grand projet d'aménagement est mené, Notre-Dame-des-Landes, par exemple, vous allez avoir une justification de l'intérêt du projet sur la base de valeurs tutélaires. Parce que on va mettre en avant le fait que, certes, ça va créer de l'économie, des bénéfices financiers, etc., mais en plus, ça peut être source de bénéfices, notamment qui contribuent à... Enfin, donc réduire le temps des trajets, c'est une évidence. Et si je prends un autre exemple, qui est une autoroute, on va mettre en avant aussi que c'est source de moindre accident, et donc ça permet d'avoir des économies de vie humaine. Ces vies humaines sont intégrées dans le calcul financier. Je vous le dis, c'est 3 millions d'euros, la valeur d'une vie humaine. Alors on peut être choqué hein, de vouloir attribuer une valeur aux vies humaines. Il se trouve que en fait, les cours de justice le font tout le temps. Hein. Quand vous avez un accident où il y a quelqu'un qui est en tort et qu'il faut indemniser les personnes qui ont subi le préjudice, évidemment, le préjudice moral est impossible à compenser. Pour autant, on va essayer de donner une valeur monétaire à la réparation. C'est une forme de pragmatisme, on va dire, qu'adoptent les cours de justice pour compenser l'incompensable, quelque part. Eh bien, dans le cadre des grands projets d'aménagement, on fait des calculs de ce type, donc avec la valeur des vies humaines, la valeur des tonnes carbone, d'autres valeurs, comme par exemple la valeur du bruit. Hein, on va différencier le coût sonore, entre guillemets, de certaines infrastructures selon qu'elles sont en zone urbaine, plus ou moins dense, etc. Donc on intègre toutes ces valeurs. Et un élément qui est important, là c'est une petite digression, mais c'est qu'on donne une valeur très importante au temps. C'est la raison pour laquelle aujourd'hui on continue à construire des autoroutes, on continue à construire des lignes à grande vitesse, on continue à construire des aéroports, parce que la valeur du temps écrase toutes les autres valeurs. C'est pas parce qu'on va gagner de l'argent avec ces autoroutes, c'est même pas ça. C'est parce que le temps est surestimé. Il est calculé sur la base de la valeur des salaires que les personnes perçoivent. Et donc on multiplie par exemple une heure de temps gagné par le nombre de personnes qui utilisent ça et par le salaire qu'ils touchent à l'heure. Donc vous comprenez que ça fait exploser les valeurs. Et donc ça rend tout de suite utile le projet. Et c'est comme ça qu'on arrive à des déclarations d'utilité publique dont on s'interroge de l'origine, et c'est en fait des origines tout à fait techniques. Alors, comme on a des valeurs monétaires qui sont données à des entités non marchandes, on s'est dit, mais pourquoi pas le faire pour la biodiversité? Alors, en 2009, il y a un exercice qui est tenté au sein du Centre d'analyse stratégique, qui est aujourd'hui France Stratégie, anciennement le commissariat au plan, hein, c'est-à-dire le service rattaché à Matignon qui a pour objectif de travailler sur la planification. Et donc, une tentative est faite. Alors moi, j'ai participé à cet exercice avec un regard assez critique, mais j'étais jeune et ça m'intéressait d'observer tout ça en direct. Et le constat qu'on a fait au bout d'un an de travail, alors c'est pas un an à plein temps, on se retrouvait une fois par mois pour discuter de tout ça, c'est que finalement, on était dans l'incapacité de produire des valeurs pour la plupart des écosystèmes. Une vague estimation a été produite pour les forêts, très incomplète, puisque ici, on ne va pas prendre en compte la protection contre l'érosion et contre les crues, alors qu'on comprend bien que les forêts ont une valeur très importante pour ce type de service, ni la biodiversité, par exemple, ni d'autres services de régulation, etc., etc. Bref, c'est très partiel. On a quelques valeurs qui ont été relevées. Alors, la valeur, par exemple, du bois sur pied, et il faut être honnête, aujourd'hui, une forêt est évaluée sur la base des revenus générés par le bois sur pied. Donc c'est une aberration, hein. Une forêt génère tellement d'autres bénéfices que simplement sa valeur de bois sur pied. Donc il y avait un intérêt à ajouter des valeurs, mais le problème c'est qu'on est dans une tension entre d'un côté cette volonté de faire vivre et de faire apparaître ces valeurs, et de l'autre côté le constat qu'on ne les retrouve pas en fait. Même quand on essaye de les collecter à des échelles larges, on ne va pas les retrouver. Bref, une grande déception, hein, puisque à la fin, finalement, le total, c'est des bénéfices estimés à 970 euros par hectare et par an, donc plus que nos 75 euros hein, pour le bois. Mais finalement, est-ce que c'est beaucoup? Eh bien non, en fait, ça n'est pas beaucoup, parce que quand vous utilisez cette valeur pour estimer combien votre capital vaut, vous en arrivez à une estimation qui est autour de 30 000 euros par hectare. 30 000 euros par hectare, si vous mettez ça en balance avec un projet d'aménagement de type autoroutier, zone d'activité commerciale ou lotissement, évidemment, votre aménageur sera très content de payer les 30 000 euros par hectare pour être exonéré de toute poursuite. Donc, c'est en fait quelque chose qui a été finalement contre-productif. Alors, sur la base de cet échec et de ceux qui ont suivi, la conclusion du centre d'analyse, du centre d'analyse stratégique à l'époque, c'était de dire qu'il ne fallait pas viser à une monétarisation de la nature sur la base classique de valeurs marchandes ou de valeurs estimées de manière indirecte, mais s'appuyer sur, finalement, ce qu'on appelle la séquence éviter, réduire, compenser, qui, elle, ne renvoie pas à l'évaluation socio-économique, mais à l'étude d'impact que doit faire n'importe quel projet d'aménagement. Et donc, il est intéressant de voir que les économistes ont reconnu une sorte d'incapacité à produire une valeur monétaire et renvoient la balle, finalement, dans le camp des écologues en disant ben, « Faites-nous l'évaluation de combien ça va coûter d'éviter de réduire et de compenser, et c'est ça qu'on prendra en compte comme estimation. » Alors, là, je rebondis un tout petit peu sur ce qui a été dit précédemment. En fait, aujourd'hui, de fait, on a un mouvement vers une estimation économique de la nature qui n'est plus basée sur des équivalences au sens des prix de marché ou des valeurs financières, mais sur la base d'équivalences écologiques, hein, c'est-à-dire qu'on va faire une comptabilité écologique en termes biophysiques, et on va évaluer quel est le coût de maintien de certaines entités écologiques dans leur état. Alors ça amène à plein de questions, de quel état parle-t-on, quel est le référentiel historique, quelles entités naturelles on va mettre dans la balance, etc. etc. Pour autant, nous, en tant qu'économistes, on fait le constat que ça marche pas parfaitement, mais ça marche beaucoup mieux que de vouloir attribuer des valeurs financières à la nature pour des raisons techniques que je viens d'évoquer à l'instant, mais aussi évidemment pour des raisons éthiques. Hein. Alors, je vais pas tarder à arrêter. Je vais parler un tout petit peu de privatisation maintenant, puisque c'est privatisation et marchandisation qui me manquent encore. Mais bon, la privatisation, c'est pas quelque chose non plus de nouveau. En fait, la privatisation de la nature et l'appropriation privée, hein, tout simplement, de la nature, c'est apparu en même temps que l'agriculture. Hein. L'agriculture, quelque part, a été possible parce qu'on a créé de la propriété. Hein. Si vous n'avez pas de propriété, en fait, qui aurait investi dans le fait de semer à une date T pour récolter 6 mois plus tard sans avoir la garantie qu'on puisse conserver ça. Alors, ce n'était pas de la propriété privée, c'était plutôt des choses qui étaient gérées communautairement. Et la propriété privée est apparue bien après, notamment grâce au droit romain. Mais pour autant, ces systèmes d'appropriation sont apparus en même temps que l'agriculture et se sont complexifiés après. Alors, pour autant, les versions récentes de cette, enfin disons plus récentes de cette privatisation, elles sont à chercher au siècle des Lumières, hein. Du 17e au 19e siècle. Alors il y a un historien qui a travaillé sur ce sujet, je vais retrouver son nom mais je ne l'ai plus là tout de suite, qui nous montre que notamment les dynamiques d'assèchement des zones humides s'accompagnaient de privatisation de ces zones humides en négligeant complètement tous les petits usages qui en fait faisaient vivre des centaines de personnes mais qui n'étaient pas visibles parce que justement ça n'était pas des activités considérées comme productives au sens notamment des physiocrates de l'époque. C'est-à-dire on ne bonifiait pas la nature en la laissant comme ça sauvage. D'ailleurs, les naturalistes comme Buffon étaient tout à fait d'accord avec ça. Hein. Il y a des textes de Buffon qui sont édifiants sur sa vision de la nature, qui doit être un jardin, en fait. Hein. Et donc, on est arrivé à mettre en place des avantages fiscaux massifs à cette époque, sous la période de la royauté, mais ensuite, avec les républicains, c'était la même chose. Hein. Et a vraiment privatisé de plus en plus de surface pendant cette période, jusqu'à très récemment, hein, puisque ça s'est poursuivi tout au long du 19e. Etc. Alors, pour autant, je veux montrer maintenant qu'il y a des effets de sortie aujourd'hui, hein, de sortie de cette privatisation. Un exemple que j'évoque souvent et que je trouve assez intéressant, c'est le fait que dans le bio, on a réussi à faire valoir qu'on pouvait dorénavant sortir des semences des catalogues des grands semenciers. Ça, c'est quand même un des faits du XXe siècle, d'avoir réussi à privatiser les semences. Hein, il y a plein de travaux là-dessus et qui ont été jusqu'à interdire le fait qu'on puisse échanger des semences rustiques, qu'on ne puisse plus avoir de propriété sur des semences rustiques parce que c'était hors la loi. Et donc, en fait, Un des éléments intéressants, c'est qu'on a remis dans le domaine commun ces semences rustiques grâce à la dernière loi de 2021, la dernière réglementation sur le bio. Un autre élément que je trouve intéressant, et puis je m'arrêterai là, je pense, parce qu'après ça va être trop long, c'est le fait qu'on ait recours à ce qu'on appelle des servitudes de conservation dans un nombre croissant de pays. Ce sont quoi les servitudes de conservation ? C'est le fait de pouvoir mettre sur un terrain privé, on appelle ça démembrer le droit privé, le démembrer au profit de la nature. Et on va donc interdire sur une parcelle donnée le fait qu'on puisse construire, qu'on puisse utiliser des intrants de synthèse, qu'on puisse chasser ou toute autre chose qui peut avoir des impacts sur la biodiversité. Et cette servitude de conservation va survivre à tous les propriétaires. C'est-à-dire que si vous vendez votre terrain, le propriétaire suivant devra respecter ces mêmes obligations. Ça inscrit dans le long terme des systèmes de protection qui sont issus du droit contractuel, hein, et une tierce partie doit être garante du respect de ces servitudes. Aux États-Unis, où ils ont mis en place des systèmes d'incitation fiscale fortes sur ce sujet, on est autour de 100 000 km² qui sont couverts par ces servitudes de conservation, en tension, dans l'est du pays et dans l'ouest. Donc ce n'est pas dans le Middle West, c'est vraiment sur des zones en tension. En France, on a un outil similaire qui est l'obligation réelle environnementale qui a été adoptée en 2016, qui n'est pas tellement utilisée parce qu'en fait, l'État français n'a pas voulu mettre en place de système fiscal qui puisse inciter à adopter ces dispositifs, alors que c'était dans la loi de 2016, il aurait dû le faire, mais il n'a pas fait. Voilà, bon, je m'arrête là et désolé d'avoir un peu dépassé, j'ai mal calculé mon temps.
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2: Donc j'imagine que pour monétariser la nature, il faut pouvoir la quantifier. Comment est-ce qu'on quantifie la nature et plus particulièrement, comment est-ce qu'on quantifierait par exemple la biodiversité ?
3: On prend encore une ou deux questions ? Comme ça on en prend, hein ? Oui ? Donc comment on quantifie la biodiversité ? C'était ça, hein ? Oui.
4: Merci à vous deux pour cette présentation. En vrai, j'ai beaucoup de questions, mais je pense qu'il y en a d'autres qui en ont, donc je vais en prendre qu'une. Juste d'abord, pour l'un des derniers points que vous avez évoqué à l'instant, sur cette fin de règle, la fin en fait de cette mise hors la loi de ces échanges de semences non inscrits dans le catalogue réglementaire. Donc en 2021, je n'avais pas entendu parler de cette évolution de la législation. La question, donc c'est sur le bio, mais la question qui me venait à l'esprit, c'est que donc ça veut dire que si on fait du bio, on peut échanger des semences. Est-ce que c'est vrai aussi pour les autres types de pratiques agricoles ? Et sinon, est-ce que ça veut dire que ceux qui ne peuvent, les agriculteurs qui ne peuvent remplir en fait les critères de labellisation en agriculture biologique, restent finalement dépendants des industries des semences, enfin des grosses entreprises des semences, dont certains noms font quand même assez peur à entendre.
3: Merci. Dernière, et puis après on va.
5: Bonsoir. J'ai été intéressé par la diapo où vous exposiez, monsieur, votre participation aux travaux du Conseil d'analyse économique, et lequel a fait une espèce de constat d'échec, si j'ai bien compris, et je me demandais si ce constat d'échec n'était pas une approbation de l'avis de Jean-Marie Haribet, qui a écrit un bouquin dont vous avez montré la couverture et qui s'intitule « La nature n'a pas de prix ». Deuxièmement, il y avait aussi ce que vous avez montré sur l'inflation du code de l'environnement. et inflation qui est corrélative avec son absence d'application. Donc la question c'est ça sert à quoi de faire des lois vachement bien si on ne se donne pas les moyens de les appliquer et si on ne se donne pas les moyens de sanctionner les infractions qu'on commet. Voilà, j'ai fini.
6: Bon, on va arrêter là pour le moment.
7: Parce que là, ça fait 4. Hein. Ça fait 4, ça fait alors quantification de la biodiversité, si je me souviens bien. Deux, est-ce que les non-bio, ils peuvent faire de la libre transmission des semences natives, je crois. Trois, Aribé. Et 4, bon, voilà, enfin, c'est... Alors, c'est plutôt pour Harold, là. Hein. Bon. Mais,
0: Je vais prendre dans l'ordre. Effectivement, et ça renvoie d'ailleurs à une autre question, mais sur la monétarisation qui nécessite en amont de travailler sur la mesure de la biodiversité, c'est un gros sujet parce que soit on se concentre sur vraiment ce qu'est l'essence de la biodiversité, c'est-à-dire la diversité. Et donc, en fait, on a des milliers d'espèces sur différents niveaux taxonomiques. Et il est évidemment illusoire, un, d'en faire en réalité l'inventaire. C'est-à-dire qu'on connaît très mal en fait, la biodiversité, on connaît bien les mammifères, les oiseaux. Et puis après,

0: Pour autant, moi, mon point, des fois, c'est de dire il y a des choses qu'on ne sait pas décrire dans leur fonctionnement détaillé, mais qui s'avèrent être, de fait, productrices de bien-être. Si on prend dans une ville... dans une ville, pour moi, ce n'est pas choquant de parler de la dimension utilitaire de la nature. C'est tellement évident qu'on ne peut pas considérer la nature uniquement pour elle-même dans une ville, parce qu'en fait, ça va fournir des îlots de fraîcheur pour les personnes. Ça va vraiment apporter du bien-être à la qualité de vie de milliers de personnes. Donc, voilà, il n'y a pas de problème à dire que c'est important, que ça a une valeur énorme. Par contre, en fait... la monétarisation, on s'en fiche, en réalité. C'est ça, le point. C'est reconnaître à la nature qu'elle fournit beaucoup de bénéfices aux populations humaines, qu'on peut évaluer ces bénéfices en termes biophysiques, c'est-à-dire que, effectivement, si vous mettez des îlots de fraîcheur grâce à la nature en ville, peut-être qu'il y aura une moindre morbidité, peut-être qu'il y aura une meilleure qualité de vie, etc. Et ça, c'est des choses qu'on peut qualifier, hein, sans problème. C'est la même chose pour la manière dont des sols limitent des forêts limitent l'érosion des sols ou filtrent l'eau, etc. Et ça, c'est des choses qu'on peut mesurer. Et on ne le mesure pas. Alors que ça, pour le coup, on sait à peu près le faire. Donc, ma réponse à votre question, c'est de dire que c'est utopique de vouloir, de toute façon, proposer des évaluations qui auraient un sens relativement exhaustif et qui pourrait après se traduire en termes monétaires. Mais il faut regarder un petit peu au cas par cas quand même, quoi. C'est-à-dire, c'est un peu le principe de la biodiversité, c'est que par rapport au carbone ou des choses comme ça qui sont totalement inertes et similaires où qu'on se trouve dans le monde, eh bien, la biodiversité, c'est pas vrai, quoi. C'est très lié à des histoires qui sont écologiques, des histoires qui sont sociales, des histoires qui sont économiques. C'est ce que j'essayais de montrer un petit peu. Donc voilà. La deuxième question, elle portait sur les bio-semences. Ouais, les semences en bio.
1: Une loi aussi pour les non-bio, de libre circulation des semences natives en 2017, une loi de biodiversité.
0: Hein? Alors, en fait, ce truc des semences pour le bio, c'est particulièrement problématique par rapport au conventionnel, parce que le bio, il doit pouvoir avoir recours à des semences qui sont rustiques, qui sont beaucoup plus résistantes à des aléas, parce que justement il n'y a pas de traitement possible, donc ça a été un élément qui a été de toute façon adopté par les agriculteurs bio même avant que l'autorisation soit donnée, hein, c'est-à-dire qu'ils s'en fichaient en fait, simplement le fait que institutionnellement on reconnaisse le fait que les catalogues ne soient pas l'alpha et l'oméga de l'agriculture, ça c'est quand même un point important. Et après, effectivement, vous avez raison, c'est-à-dire qu'on se dit, mais pourquoi les autres agriculteurs ne pourraient pas en fait y avoir droit? Bon, je pense que ce qui a été reconnu, c'est voilà, le caractère essentiel pour un agriculteur bio d'avoir accès à ses semences dans un système qui soit élargi. Et que donc ça créait des menaces sur la viabilité économique en fait. Hein, voilà. Bon, ouais. Donc, mais c'est un gros sujet, hein, les semences de toute façon. Alors ensuite sur oui le fait que la nature n'a pas de prix. Alors oui, alors d'un côté la nature n'a pas de prix, ça c'est une évidence parce que justement, il n'y a pas de marché de la nature. Et en même temps, j'ai envie de dire, il y a plein de marchés de la nature. Par exemple, tout ce qui est lié à l'agrobiodiversité, généralement, passe par des marchés. C'est, si vous consommez bio, et bien le contenu de vos produits, le contenu écologique de votre produit, n'a rien à voir avec un élément conventionnel. Alors, j'insiste sur le bio, et ce n'est pas la panacée, mais c'est quand même un label dans lequel on trouve du bien-être animal, on trouve une obligation de non-usage de phytosynthèse, pas non plus d'antibiotiques à titre préventif, des choses quand même qui significativement représentent des gros problèmes dans le conventionnel aujourd'hui. Et comme le bio, en plus, se passe de tous ces éléments, en fait, il doit avoir recours à la nature tout le temps. On est obligé de remettre des talus, on est obligé de faire des rotations, on est obligé de faire du couplage, élevage, culture, on est obligé, en fait, de repenser la diversité. Et les agriculteurs bio sont sur leur exploitation tout le temps pour travailler et apprendre des échecs qu'ils vivent, parce que c'est tous les jours, quand même, des complications.

0: Il y a d'ailleurs un phénomène d'apprentissage tout à fait passionnant à étudier dans le monde bio, parce que voilà, ça crée vraiment des nouvelles opportunités. Et donc c'est pour ça que quand je dis la nature n'a pas un prix, n'a pas de prix, bah, en même temps, quand vous payez 20% plus cher ou 30% plus cher, c'est pas pour rien. Vous payez pour des changements dans les pressions. Donc la biodiversité en tant que telle, directement, elle n'a pas de prix. Par contre, les pressions qui s'exercent sur elle, ça, je peux, elle en a, hein. Parce que c'est justement parce qu'elle a des prix dans le monde marchand, enfin, parce que ces pressions ont des prix dans le monde marchand, que le monde non marchand subit tous les effets collatéraux, hein. Donc réussir à certains endroits à changer des systèmes de prix pour arrêter des aberrations dans le domaine agricole, évidemment, mais aussi peut-être dans le domaine du transport, dans certains secteurs qui directement après ont des impacts sur la biodiversité, ça peut jouer. Voilà. Ensuite, il y avait le. Oui, donc bah, ça c'était un petit peu sur la même chose. Hein, voilà. C'est un échec. Alors, ce qui est intéressant, c'est que ça a été un échec qui a été vécu aussi bien par les économistes qui s'intéressaient à la biodiversité, qui étaient dans ce groupe, puisqu'ils pensaient, s'intéressant à la biodiversité, que c'était quelque chose pour lequel on allait révéler des valeurs très élevées. Mais les associations de protection de la nature ont aussi été évidemment extrêmement déçues, parce qu'elles pensaient, elles aussi, qu'on allait atteindre des montants très élevés. Donc, en fait, c'était aussi une forme de prise de conscience que rentrer dans ce jeu de vouloir monétariser la nature, mais en fait, on allait peut-être se prendre les pieds dans le tapis, quoi. C'est-à-dire que il n'est pas dit que, effectivement, dans des zones rurales, les gens préfèrent avoir une médiathèque, ils préfèrent une médiathèque plutôt que d'avoir de la biodiversité. Et pourquoi pas? Enfin, je veux dire, on n'a pas à juger de ça. La question simplement, c'est, en fait, est-ce que ça a du sens de comparer monétairement et de considérer les choses comme substituables? Non, pas du tout. Je pense que peut-être un des mérites de ces exercices qui ont lieu, pas que en France, hein, un peu partout, c'est d'abandonner cette illusion d'une valeur unique pour faire des arbitrages, comme l'économie prétend le faire, et qui conduit quelque part à une uniformisation à la fois des valeurs, mais aussi, je dirais, des débats. C'est-à-dire que quand vous n'avez qu'un seul indicateur pour trancher, la qualité des débats, des controverses, elle est faible. En revanche, si vous avez une diversité d'indicateurs qui convient à une diversité de systèmes de valeurs, eh bien, vous allez avoir une qualité de débat sur un sujet, que ce soit l'aménagement, que ce soit la mise en place de nouvelles filières ou des accidents industriels. Bon, on va pouvoir faire valoir des choses qui sont d'ordre très différent, quoi. Donc oui, voilà. Moi, ma réponse, c'est le multicritère, quand même. C'est quelque chose qui offre une alternative beaucoup plus intéressante. Et je crois qu'il y avait un dernier truc.
1: Ah oui.
0: Ouais, c'est pour ça, c'était les codes de l'environnement, mais pas de contentieux. Alors là, c'est absolument, ça c'est quelque chose qui est important. Alors, votre question, elle était sous un angle, mais en fait, ça ne sert à rien. Alors, ce n'est pas si vrai que ça, que ça ne sert à rien. C'est, premièrement, ça permet de prendre conscience du niveau absolument catastrophique de la connaissance de la haute administration en matière de protection de la nature, c'est-à-dire que les préfets et les préfètes ne connaissent rien, mais rien à la biodiversité, à la nature, à l'écologie, et ça c'est plus possible en fait, parce que c'est eux qui prennent les décisions d'arbitrage, donc il faut à un moment donné qu'ils comprennent sur quoi ils sont en train d'arbitrer, et c'est eux qui donnent des autorisations illégales, tous les jours, des autorisations illégales d'aménagement ou de retenue d'eau, hein, pour coller à l'actualité, sont données. Donc vous avez sans doute lu ou entendu que la décision du préfet des 15 retenues d'eau méga-bassines a été cassée par une décision de justice. Et ça, c'est le quotidien de l'érosion de la biodiversité. Une fois qu'on a dit ça, donc déjà c'est quand même une prise de conscience hein, de cette chose-là. Et derrière, ça ouvre la place quand même à faire du contentieux. En fait, aujourd'hui, si vous faites du contentieux contre des décisions administratives illégales, vous êtes sûr de gagner. Parce qu'en fait, c'est grossier le niveau de différence entre ce que dit la loi et ce que décident aujourd'hui notamment donc les préfets et les préfètes. Donc il y a de plus en plus de contentieux et à un moment donné, c'est un peu humiliant quand même pour un préfet de se voir casser comme ça des décisions. Il autorise 15 mégabassines. Bon, je me rends pas compte, mais enfin, il faudrait pas que ça arrive trop souvent, sans quoi, à un moment donné, la crédibilité même, et pour les différentes parties d'ailleurs, hein, il s'agit pas non plus que du... C'est-à-dire que même pour les agriculteurs, je pense que le préfet ou la préfète ne doit pas être dans une situation très confortable. Donc, je pense que toute cette grammaire environnementale qu'on a fait rentrer dans du code qui est opposable, c'est quand même quelque chose dont on peut s'emparer. Dont les juges s'emparent aujourd'hui sur les flux financiers. Oui, c'est absolument central, d'autant plus que l'agriculture ou la sylviculture, c'est des surfaces colossales, hein, évidemment. Hein, on est à 50% de la surface française qui est une surface agricole. On était à 75% il y a 70 ans. Donc on a deux phénomènes hein, par rapport à ça. D'un côté, une intensification dans le nord de la France, pour le dire simplement, Picardie, Bretagne, la Beauce, etc. Où là, il n'y a plus de nature, hein, avec des sols qui sont vraiment où il n'y a plus d'entité vivante dans ces sols. Et puis dans le sud, finalement, un réensauvagement en fait, avec un retour des forêts comme on n'a pas connu depuis plus de 1000 ans. Hein. C'est géré comme une usine, quoi, aujourd'hui, l'agriculture. Et les incitations sont des incitations comme pour une usine. Et c'est un peu ça ce dont on peut se plaindre, je pense. Parce que si on prend, par rapport aux flux financiers que vous évoquez, il y a la PAC. La PAC, c'est 9 milliards par an, qui n'est pas aujourd'hui en France du tout éco-conditionné. Dans d'autres pays, ça l'est. En Allemagne, ils ont fait le choix d'éco-conditionner une part importante de la PAC. En France, c'est pas le cas. Et c'est la raison pour laquelle on a des subventions au bio, par exemple, qui sont inférieures quand on les ramène aux unités de travail agricole ou aux excédents bruts d'exploitation. Désolé pour le jargon, mais c'est des indicateurs d'exploitation qui sont vraiment associés au sujet. Et donc ça, c'est quand même un gros point problématique en France, c'est qu'on a un exécutif qui ne croit pas dans l'agroécologie, hein, je le dis de manière brutale, mais on nous sort de nouveaux arguments pour maintenir un système qui est quand même en crise, les agriculteurs sont en détresse, les maladies qu'ils subissent ne cessent d'augmenter, la biodiversité de ces espaces disparaît, c'est quelque chose, et économiquement, ça ne va pas non plus. Donc, plutôt que de continuer à donner de l'argent pour maintenir un système qui est à bout de souffle, pourquoi ne pas l'aider plutôt à se transformer? Il y a une opportunité, hein, vous savez peut-être, il y a 50% des agriculteurs qui vont partir à la retraite d'ici 2030. C'est une fenêtre qui s'ouvre. On ne sait pas du tout ce qu'en va faire l'État français. C'est incroyable. Imaginez que 50% des gens qui ont la maîtrise de 50% des surfaces de notre pays, dont on peut imaginer des suites diverses et variées, il n'y a pas de stratégie claire. La stratégie, c'est la souveraineté alimentaire, dont je vous invite à vous méfier très fortement, parce qu'en fait, on est très largement souverain d'un point de vue alimentaire. Simplement, on nous montre ce qu'on importe. Sur le blé dur, par exemple, on importe, je crois, 75% de notre consommation, sauf qu'on est autosuffisant à 160%. Mais sauf qu'on exporte une quantité colossale de nos... Donc, en fait, la question, c'est la relocalisation quand même aujourd'hui de la production, avec des distances entre là où on produit et là où on consomme qui sont beaucoup plus petites. On est un pays, franchement, qui est complètement dans un monde du commerce international des produits agricoles. On peut changer ça quand même aujourd'hui pour le climat, hein, pour effectivement mieux travailler les sols et qu'ils soient moins émetteurs de gaz à effet de serre et qu'on libère moins de carbone, hein, qu'on se passe aussi d'intrants de synthèse qui sont très gourmands en énergie fossile, et ce sera bon pour la biodiversité aussi. Là, on ne va pas en discuter dans le détail, mais il y a des opportunités sur l'agriculture qui sont incroyables. Et c'est un manque, de là aussi, hein, quand même, de connaissance et de volonté politique de changer le système, avec, il faut bien le dire, des lobbyings très puissants de syndicats que je nommerai pas, et qui font que ça bloque, quoi. Voilà, pour les affolus. Après, pour la question de... des marchés crédit carbone, des crédits biodiversité. Alors les crédits biodiversité, c'est compliqué de répondre, c'est une question piège évidemment, parce que j'ai pas le droit de dire le moindre chose positive sur un crédit biodiversité, mais bon, je vais quand même hésiter. En fait, évidemment, dans un système où il n'y a pas de régulation, un crédit biodiversité, c'est la porte ouverte à n'importe quoi. Donc, en résumé, ce sera contre-productif. En revanche, si on imaginait des crédits biodiversité à des échelles locales, qui soient basés sur une organisation collective avec une forme de puissance publique, pas forcément l'État, mais disons une forme de régulation de ces crédits, il n'y a pas pour moi c'est pas aberrant que des gens aient envie de payer pour voir de la biodiversité dans un endroit, mais qu'eux n'ont pas la maîtrise foncière, par exemple, sur cet espace, et qu'ils payent pour ça. Après, encore une fois, les dispositifs qui doivent être déployés pour ça doivent être très encadrés, idéalement dans un contexte réglementaire précis. Et ça, ça renvoie à la compensation écologique qui a été évoquée. J'avais une autre question d'une personne qui me disait « Comment on fait aujourd'hui si on veut faire apparaître les externalités environnementales liées aux pratiques économiques actuelles en matière de biodiversité ?» Alors j'ai deux réponses à cette question. La première, c'est que pour moi, l'idée de bien appliquer la loi sur les études d'impact, ce serait déjà énorme. C'est-à-dire que aujourd'hui, quand vous détruisez une zone humide pour construire une autoroute, eh bien, encore une fois, je suis désolé, hein, je ne veux pas faire de généralité sur les préfets, et c'est, voilà, mais on va dire, vous pouvez aller faire de la compensation en plantant quelques haies à droite, en restaurant un milieu, en faisant de la rotation agricole à gauche. Enfin, c'est absolument aberrant. Normalement, et ça va être renforcé avec le zéro artificialisation net, normalement, on devrait avoir une désartificialisation, une renaturation d'un site qui a lui-même été complètement artificialisé pour y avoir une équivalence qui ait du sens. Ça n'est pas une utopie. Moi, j'ai travaillé assez longuement aux États-Unis dans un contexte où il y a eu des crises avec des contentieux importants autour de ces lois dans un certain nombre d'États de l'Est américain, notamment en Caroline du Nord, en Floride. Et en Caroline du Nord, par exemple, on a aujourd'hui des mesures compensatoires qui sont d'une qualité incomparable avec ce qu'on fait en France. Ces obligations de compensation se font à des distances très courtes. C'est pas de la compensation carbone où on va acheter des choses qui sont à l'autre bout du monde. Non, c'est à 30 km. Hein. Ça peut pas être plus éloigné. Ça coûte très cher parce que, évidemment, quand vous devez renaturer une ancienne friche industrielle, c'est des centaines de millions de dollars qu'il faut payer. Et donc, le coût pour celui qui génère l'impact, il est colossal. Ce qui l'amène à éviter beaucoup plus les impacts et à réduire ces impacts. Aujourd'hui, on annonce souvent qu'il faut éviter et réduire avant de compenser. Évidemment, tout le monde ne peut être que d'accord avec ça. Sauf que, en fait, le meilleur moyen pour qu'on évite et on réduise avant de compenser, c'est que la compensation coûte très cher. Si elle coûte très cher, les incitations seront là pour éviter et réduire. On densifiera, on évitera, on recyclera, on fera des choses bien meilleures. Donc, moi, mon message par rapport à ça, c'est, et ça vaut pour les histoires de crédit biodiversité, si on est dans un contexte très exigeant, je peux en témoigner et j'ai écrit des papiers là-dessus, on a des résultats qui sont significatifs. En Caroline du Nord, encore une fois, j'ai eu des échanges avec des ONG environnementales qui faisaient les suivis sur zone, etc., et qui elles-mêmes déclaraient que l'absence de perte nette de biodiversité avait été atteinte pour les zones humides. C'était que pour les zones humides, hein, je précise. C'est lié à plein de paramètres dont je vais pas, sur lesquels je ne vais pas m'étendre aujourd'hui. Mais quand une association de protection de la nature qui est sur le terrain dit qu'à un moment donné, on peut atteindre des objectifs comme cela, il ne faut pas généraliser. Je ne dis pas que c'est des choses qu'on peut faire partout. D'ailleurs, ça ne marche pas pour les espèces. Ça peut marcher pour des zones humides relativement peu patrimoniales. C'est-à-dire, en fait, ça ne peut pas être valable pour des zones humides qui ont des tourbières multicentenaires. Ça n'a aucun sens. C'est ça le point. C'est qu'il faut être clair sur qu'est-ce qu'on peut compenser ou pas compenser. Donc, ça, c'était pour répondre à plusieurs questions qui renvoyaient à la fois au crédit, mais aussi sur comment on gère concrètement aujourd'hui des choses. Ben déjà, j'ai envie de dire, appliquons la loi, quoi. C'est juste ça, en fait. Hein. En France, on a un arsenal juridique qui permet vraiment d'améliorer les choses dans notre pays. il faudrait juste avoir un tout petit peu plus d'applications. Et il y avait un élément sur la privatisation du fait du carbone, je ne sais plus qui avait posé cette question, enfin en tout cas le fait qu'on puisse avoir aussi des logiques de privatisation avec des nouvelles logiques, ça je suis entièrement d'accord. Je trouve qu'aujourd'hui il y a un phénomène très inquiétant, notamment sur des dispositifs où on va soit à travers l'agriculture régénératrice, soit à travers la plantation d'arbres, vouloir créer des crédits carbone. Donc on va en fait dédier des écosystèmes à la production non plus de denrées alimentaires, mais à des crédits de carbone, hein, puits de carbone ou autre. Et ça, en fait, c'est le même problème que l'agriculture intensive. Si on produit des puits de carbone de manière intensive, bah, ça va se faire aux dépens de la biodiversité, évidemment. En fait, un écosystème ne peut pas être spécialisé. Un écosystème, ça doit être hyper hétérogène, hyper diversifié, hyper complexe. Et c'est en le laissant évoluer quelque part et en essayant...
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6: Bonjour, nous sommes le 5 juin 2026, vous êtes sur Fréquence Paris Pluriel 106.3 FM. Vous écoutez l'Arc-en-Ciel, Gökkuşağı, l'émission de l'Accor, Assemblée citoyenne des originaires de Turquie. Cette semaine, je vais partager avec vous l'enregistrement du rassemblement qui faisait l'accueil de Global Smooth Flotilla. Avant de passer à l'enregistrement, je voudrais juste vous faire une annonce. La petite Istanbul, en fait, ça sera la semaine prochaine, le samedi prochain, le 13 juin, à partir de 14h, au coin de la rue Faubourg-Saint-Denis et rue de Metz, au 10e arrondissement, à la porte Saint-Denis.
7: Bonjour à toutes et à tous. On va commencer ce rassemblement. Déjà, on vous remercie toutes et tous d'être présents aujourd'hui. Comme indiqué, c'est un rassemblement pour accueillir les navigants et les navigantes de la Global Smooth Flotilla qui ont été interceptés illégalement en eau internationale. Ils sont ici, vous pouvez les applaudir, merci. Aujourd'hui, vous allez entendre plusieurs témoignages de ces navigants et de ces navigantes qui ont été kidnappés par les forces d'occupation israéliennes et qui ont été emmenés tout d'abord au port d'Ashdod et ensuite à la prison de Ketziot. Il faut se rappeler d'une chose, c'est que ces témoignages ne sont qu'un aperçu de ce que vivent quotidiennement les Palestiniennes et les Palestiniens depuis des décennies. Et à partir du moment où vous allez entendre les souffrances, les tortures que nos navigants et nos navigantes, que nos camarades ont endurées, je veux que vous gardiez ça en tête. C'est très important, merci beaucoup. On va d'abord accueillir Adrien Pain.
8: Bonjour à tout le monde. Comme vous le savez, on est passé par 4 jours entre les mains des forces d'occupation israéliennes. Donc c'était 4 jours de torture individuelle, de torture collective, de quelque chose qui s'apparentait à un camp de concentration sur le bateau où on était privé de nos droits les plus basiques. On n'avait aucune idée du statut légal dans lequel on se trouvait. On avait un accès réduit, voire absent aux toilettes, à l'eau, à la nourriture. et on est tous passés par des passages à tabac plus ou moins graves qui ont mené à des fractures, des blessures graves à la tête, à plusieurs endroits. Vous entendez pas bien ? D'accord. Je parle plus fort. Voilà, on était parqués dans des conteneurs 60-70, dans des conteneurs d'une trentaine de mètres carrés, donc on dormait dans le froid. On était réveillés la nuit par des coups sur les conteneurs, voilà, privés de sommeil, avec des grenades assourdissantes à chaque fois qu'ils voulaient nous livrer de l'eau, etc. Donc c'était un moment difficile à passer. On l'a passé dans l'unité, on ne s'est pas divisé. On a été ensuite transféré à HDOD à travers tous les processus procéduriers de l'occupation israélienne par les mains de la police, de l'immigration, etc. Dans des positions de stress encore pendant des heures, jusqu'à la prison dont j'ai oublié le nom. Et rapidement expulsé. Donc voilà, on sent que c'était un fardeau pour eux de nous garder plus longtemps dans la prison. On voit qu'ils ont escaladé nettement le niveau de la répression et le niveau de la violence qu'ils ont appliqué aux militants et aux activistes de la flottille. Ça montre bien la peur et la gêne qu'on leur cause. On est une énorme épine. Je pense la solidarité internationale pour la Palestine, c'est une grosse épine dans le pied du régime sioniste. Donc ça nous montre qu'il ne faut pas lâcher, qu'il faut continuer. Quoi dire de plus ? Moi, je pense qu'il faut maintenant se donner des perspectives aussi. Et un des grands apports de la flottille, c'est d'avoir mis en réseau et en connexion des militants et des gens du monde entier, et qui sont maintenant en mesure, j'espère, de se coordonner et de poursuivre le mouvement, parce que la flottille, c'est pas une fin en soi. On a accompli quelque chose, on a fait bouger les lignes, on a remis la Palestine au centre de l'attention médiatique du monde, mais il faut que ça continue, il faut pas que cette attention se relâche, il faut que le monde entier continue à garder son attention sur la Palestine, et que des initiatives se renforce. Nous, à la fin, avant l'interception, on a essayé de monter une initiative avec les syndicalistes et tous les militants représentants des mouvements ouvriers à travers le monde qui étaient présents dans la flottille. Donc je pense que c'est quelque chose qu'il faut renforcer. On avait des gens du monde entier, on n'a malheureusement pas eu le temps de publier le communiqué, tout a été très vite, mais il nous faut absolument renforcer ce genre d'initiative pour mettre un coup à l'économie du génocide et à tout ce qui leur permet de perpétuer le génocide, l'apartheid, la colonisation en Palestine. Donc voilà, j'appelle moi tous les représentants du mouvement ouvrier à travers le monde, la jeunesse et toutes les sociétés civiles, etc., à continuer à se mobiliser, à ne pas faire de la flottille non plus une fin en soi. On est un outil, on est un moyen, il faut que ça serve à embrayer sur des mobilisations à terre et qu'on fasse plier les gouvernements complices, soutien d'Israël, soutien de cet État génocidaire. Et voilà, que la lutte continue, vive la lutte du peuple palestinien. Merci. Un camarade qui demande si c'est vrai qu'il y a eu des actes de violence sexuelle, d'abus sexuels et de viol, et je confirme, il y a eu des viols et des actes de violence sexuelle à de nombreuses reprises sur les bateaux prison, après l'interception, jusqu'à la prison en Israël. Voilà, je confirme.
7: Maintenant, on va accueillir Enzo Simone, qui était aussi navigant de la GSF.
3: Bonjour à tous. Donc moi j'aimerais mettre l'accent sur deux choses. C'est que donc on pourrait relater longuement toutes les violences qui ont été subies, les trentaines de côtes cassées, les violences sexistes et sexuelles. Même pour ceux qui ont subi un traitement violent minimal, même si ça fait mal de l'appeler comme ça, ça a été assez terrible. Le fait de ne pas savoir, en fait, d'où le prochain coup allait arriver, le fait de ne pas savoir combien de temps on allait se faire torturer comme ça, le fait de rien que la simple idée au début de penser que peut-être qu'on subirait ça pendant 5 jours, ça suffisait à nous arracher des, enfin à m'arracher à moi des sanglots de désespoir. Je ne peux même pas mettre à la place des dizaines de milliers de prisonniers palestiniens qui sont détenus arbitrairement, qui ne savent même pas pourquoi, en général ne sont détenus sans aucune raison, qui eux ne savent pas s'ils resteront là, non pas 2, 3, 4 jours comme nous, mais eux ils ne savent pas s'ils resteront 1 an, 2 ans, 9 ans, ils ne savent pas s'ils y perdront la vie. Et la violence donc qu'ils subissent là-bas, qui est déjà démesurément plus violente, qui en plus ne connaît pas cette limite temporelle, pour moi c'est quelque chose d'absolument inimaginable et ça ne peut que forcer encore plus mon admiration, mon respect, et ça ne peut que nous forcer à faire de notre mieux, à agir encore plus pour les soutenir, les aider à cesser ce génocide, ces emprisonnements, les traitements qu'ils subissent. Et la deuxième chose sur laquelle j'aimerais mettre l'accent, c'est que dans ces traitements que nous ont infligés l'armée d'occupation israélienne, les menottes qu'on m'a passées au poignet, elles étaient fabriquées au Royaume-Uni. Les bottes qui nous ont piétinées, c'était des marques françaises. Les armes non létales avec lesquelles on nous a pointées, on sait que le gouvernement français n'est pas un inconnu des armes non létales, on peut que se demander où elles ont été fabriquées aussi. Ce n'est pas seulement Israël qui nous a traités de la sorte, il y a tout un système, non seulement une complicité, une impunité, mais une complicité active. Toute une économie de génocide qui est entretenue, que les gouvernements européens entretiennent. Et donc j'aimerais mettre l'accent sur ça, et il faut qu'on se mobilise, qu'on fasse pression sur nos gouvernements pour que diplomatiquement des mesures fortes, des mesures concrètes soient prises pour que l'Europe également arrête de participer activement à ce génocide. Et ça me semble important à souligner aussi.
7: La parole à Halima Boumediene, qui était navigante sur un bateau de la FFC.
5: Bien, chers camarades, je vais commencer par vous remercier parce que vous avez toujours été là pour nous soutenir. Et on a besoin de ce soutien quand on vit ces moments aussi difficiles, aussi douloureux, aussi éprouvants. On aura l'occasion de reparler de toutes les tortures, tortures qui, jusqu'à aujourd'hui, je veux dire, continue à se faire sentir dans notre corps, mais aussi les tortures morales, psychologiques, nerveuses. Le fait de nous enfermer plus de 450 personnes dans des bateaux-prisons, dans des conteneurs, nous mettre à genoux au soleil, les bras levés, c'est une torture qui est reconnue comme torture. Donc moi, en tant qu'avocat, en tout cas, je tiens à vous dire que je ne laisserai pas passer, et j'espère que tous les amis et copains et copines qui étaient avec nous, on ne laissera pas passer. On va porter plainte. Mon association, la JPO, qui est une association d'avocats, va poursuivre et nous aider à suivre ces plaintes. C'est des plaintes pour torture, ce sont des plaintes pour piratage, parce que lorsqu'ils nous interrogent pendant les interrogatoires et qu'ils nous disent « Mais pourquoi vous êtes revenu en Israël ?» et qu'on leur répond « Moi j'ai répondu, je ne suis pas venu et je ne viendrai jamais en Israël. C'est vous qui êtes venu nous chercher, c'est vous qui nous avez kidnappés. » Et je leur dis, le piratage c'est

0: C'est une société malade, c'est une société qui s'est construite, je veux dire, presque à l'image du nazisme. C'est une société qui, comme la jeunesse hitlérienne, qui apprenait à torturer. Et voilà, tout en restant... Ce sont des personnes qui, à mon avis, cherchent qu'une chose, c'est à nous déshumaniser, qui cherchent à faire casser notre dignité, qui cherchent à nous retirer notre dignité. Et ça, jamais, jamais. Et on pense au peuple palestinien et on dit que finalement, nous, c'est pas grave. Demain, on sera là, on sera à Paris avec vous. Mais eux n'y seront toujours pas. Donc c'est pour eux qu'il faut continuer ce combat. Il faut continuer ce combat parce que c'est un combat juste, c'est un combat légitime, c'est un combat légal, c'est un combat qu'on ne peut pas, je veux dire, oublier. C'est le combat de la liberté contre le colonialisme, contre l'occupation militaire. C'est un combat contre toutes les occupations à travers notre combat. C'est un combat contre toutes les colonisations. C'est un combat contre tout, je veux dire, toutes ces formes de dictature qui veulent s'imposer à nous. C'est un combat pour nos libertés en même temps que la liberté du peuple palestinien. Alors oui, continuons et on parlera de nos tortures après. Merci.
1: Communiste au Conseil de Paris et qui a accepté à peine élu de donner de son temps pour aller sur la flottille aux côtés des civils qui ont décidé de mettre leur vie en péril pour cette mission. Raphaël, merci beaucoup à toi.
2: Bonjour à tous. Nous, on a été arraisonnés, mais on a été beaucoup moins maltraités, je dois le dire, que mes camarades. Donc je suis vraiment hyper soulagée de les retrouver. D'abord, je voulais dire ça, soulagée de les retrouver vivants et libres. Et je voulais aussi dire ma colère, parce qu'il faut rappeler qu'une chose simple, nous avons été arraisonnés de manière illégale dans les eaux internationales. Et pour les premiers d'entre nous, on était quand même à 1200 kilomètres. Enfin, la Méditerranée n'appartient pas au gouvernement israélien. C'est totalement hallucinant. Donc ma colère, je le redis, je veux le dire, face aux mauvais traitements, aux humiliations, aux viols, aux violences sexuelles, aux tortures psychologiques qu'ont subi nos camarades. Et il aura fallu que Ben Gvir fanfaronne avec sa vidéo pour seulement que le gouvernement français réagisse, sous la pression d'indignation populaire. Parce qu'auparavant, lorsque nous dénoncions lors des précédentes flottilles les conditions de détention, ces mêmes violences, ces mêmes intimidations, c'était le silence total de notre gouvernement. Alors je veux m'adresser à nos concitoyens. Oui, ce que vous avez vu est insupportable. Oui, cette haine et cette violence choquent profondément. Mais ce que nos camarades ont subi n'est qu'une infâme partie de ce que vivent les Palestiniennes et les Palestiniens chaque jour à Gaza comme en Cisjordanie. Et ça, depuis des décennies. Mes camarades, il ne faut pas perdre espoir. Nous pouvons agir. La preuve, la flottille, même si elle n'a pas réussi à bloquer le blocus physiquement, elle a réussi à briser le silence qui était en train de s'installer dans notre pays et dans d'autres pays dans le monde. Oui. Oui, nous pouvons dénoncer, venir aux manifestations, participer aux actions de solidarité, refuser de s'habituer à l'horreur. Et parfois, je me mets à rêver qu'un grand mouvement social, qu'un mouvement de grève comme ceux que nous avons vus en Italie puisse émerger ici aussi en France. Parce qu'il ne s'agit pas de charité, il ne s'agit que de solidarité internationale et d'humanité. Parce que ce nouvel ordre international que tentent d'imposer Israël et les États-Unis aura des conséquences terribles pour les travailleuses et les travailleurs du monde entier. Parce que le temps des guerres coloniales et impérialistes appartient au passé. Et aujourd'hui, une question nous est posée. Soit le droit international existe encore, soit la loi du plus fort devient la règle. Alors poussons nos États à agir et surtout essayons d'élargir le mouvement autour de nous. Alors je veux aussi vous donner une bonne nouvelle, relative mais quand même une bonne nouvelle. Cette semaine, pour la première fois, le Conseil de Paris a adopté un vœu présenté par notre groupe pour protéger les flottilles humanitaires. Et dans la foulée, Audrey Pulvar, la nouvelle adjointe aux affaires internationales, de la ville, a nous a annoncé qu'elle

Elle est accordée, ce que nous demandions avec nos camarades écologistes depuis des mois et des mois. Il y aura la citoyenneté d'honneur aux civils palestiniens et aux journalistes de Gaza et de Cisjordanie. Ça prouve une chose, notre détermination peut faire bouger les lignes et ensemble nous pouvons aller plus loin. Oui, nous le disons clairement, l'État français porte une responsabilité politique dans ce qui se passe. Oui, la France est complice, complice à travers les accords de coopération entre l'UE et Israël, complice à travers les livraisons d'armes, complice par son silence face au génocide. Alors, nous ne nous tairons pas et il faut que nous soyons tous ensemble pour gagner. Bravo.

0: France. Il y en a notamment une qui est encore hospitalisée à Istanbul et qui est immobilisée parce qu'elle a une fracture des cervicales. Et donc elle a envoyé un mot, elle sera de retour en France dans quelques jours, on pense fort à elle, elle s'appelle Malika. Et pardon, je laisse la parole à Rabia, qui est notre coordinatrice internationale, qui va vous lire du coup le mot qu'elle a souhaité vous adresser aujourd'hui.
1: Bonjour à toutes et à tous, merci d'être là. Alors je lis les mots de Malika qui, comme Sabrina vous l'a dit, est encore hospitalisée. On l'a eu ce matin, ça va un petit peu mieux, mais je dois dire qu'elle a payé cher. Donc c'est Malika qui parle. Plus de dizaines d'os brisés, des dizaines de traumatismes crâniens, des dizaines de brûlures causées par des tasers et des flashballs, près d'une vingtaine d'agressions sexuelles et tant d'autres blessures encore ont été infligées par l'armée de Netanyahou à plus de 400 citoyens de 47 nationalités différentes et de tout âge, Mes chers camarades, avec qui j'ai navigué depuis Barcelone le 12 avril en direction de Gaza, parce que nos gouvernements restent inactifs face au génocide en cours à Gaza, vous me manquez tant. Je vous aime. Je vous ai vu. J'ai vu vos regards lorsque nous étions forcés de garder la tête au sol pendant des heures, à genoux. J'ai vu la sueur couler de vos fronts. J'ai vu vos yeux se fermer pour essayer de vous concentrer et ne pas ressentir la douleur dans nos jambes, dans cette position que ces barbares nous ont forcés à maintenir pendant des heures. Je vous ai entendu. J'ai entendu vos cris, ces cris de douleur sous les coups de ces monstres, ces cris qui mentent chaque nuit depuis. Je vous ai senti contre moi lorsque nous essayions de nous réchauffer, quand nous étions morts de froid et obligés de dormir dans ces conteneurs avec nos vêtements mouillés. Mes camarades, vous me manquez. Vous êtes enfin chez vous et cela me donne une force incroyable. Je vous écris ces quelques mots depuis ma chambre d'hôpital à Istanbul, en sécurité. J'ai prié pour que ce moment arrive, pour que nous puissions enfin être hors des mains de ces monstres, de ces fous. Oui, ce sont des fous. Leur rire pervers, leur sadisme, leur plaisir à nous torturer, à nous humilier, ce sont des fous. Oui, des fous, tous. Il est temps de les arrêter. Le cœur brisé, nous pensons à tous les otages palestiniens qui subissent ce sadisme depuis des années, des dizaines d'années, parfois toute une vie. Il faut les sauver de ces fous. Que font nos gouvernements? Je dirais même, pourquoi les laissent-ils faire? Pourquoi les laissent-ils agir comme ils le veulent? C'est cela que nous devons comprendre pour commencer à nous battre. Pourquoi les gouvernements les laissent-ils faire ce qu'ils veulent? On ne vous oublie pas, peuple de Palestine. Nous continuerons à nous battre pour une Palestine libre. Merci à vous tous de vous être rassemblés et continuez à vous rassembler. Merci, mes camarades de navigation. Vous êtes ma famille et je vous aime. Merci pour ces 40 jours passés ensemble. Merci pour ces 40 jours passés ensemble sur la mer, pour tous ces moments. Merci aussi aux équipes sur terre pour tout votre soutien. Vous êtes nos anges gardiens. Je vous aime tant. Free Palestine, free Gaza.
0: Je voudrais juste apporter une rectification. En plus de Malika, on a aussi deux camarades français qui sont encore à l'hôpital. On a Mathilda qui a pris un tir, je crois, de flashball et qui a un trou dans la cuisse. Et on a Arnaud qui s'est fait péter le sternum. Et donc ces trois Français-là sont encore hospitalisés. Et Scott aussi s'est fait péter de côte, il a été opéré de l'oreille parce qu'il a perdu l'ouïe après un coup de matraque. Et je veux dire une chose, en ce moment même, alors que nous sommes en plein rassemblement retour des navigants et des navigantes, il y a nos camarades qui sont rentrés à Bilbao et qui sont en train d'être cueillis en ce moment même par les forces de l'ordre qui sont en train de les passer à tabac. On a reçu les vidéos, on va les mettre en ligne. Ça montre bien la complicité des gouvernements. Ce qu'il faut se rappeler, c'est que ces personnes ne sont que des humanitaires. Le seul crime qu'ils ont commis, c'est de vouloir bloquer, briser un blocus illégal, inhumain, qui étouffe un peuple, qui l'affame depuis des années maintenant. Et je pense que ça, c'était important de le souligner. Donc soutien à nos camarades qui sont aujourd'hui rentrés à Bilbao face à la répression du mouvement pro-palestinien, face à la également navigante pour cette mission, navigant pardon pour cette mission, qui n'est pas parmi nous aujourd'hui malheureusement, mais qui va être lue par Hélène, qui est du coup la trésorière de Global Soumout France.
1: Donc je suis Hélène, je fais partie de la LAN Team, je vais vous lire le témoignage de Yacine qui est un Marocain qui faisait partie donc de cette flottille. Cette flottille n'a rien à voir avec celle de septembre. Je n'ai pas les mots, après avoir vu de près ce que l'humain peut produire de plus sombre et violent, je ne trouve pas de sens. On nous a cassé les os, tasé, tiré dessus avec des balles en caoutchouc. Mon ami Scott a perdu Louis après un coup de matraque et a dû se faire opérer. Il y a eu des violences sexistes et sexuelles et des viols. Entendre nos camarades hurler à tour de rôle était peut-être plus difficile que d'être dans leur conteneur de torture. La peur nous a gagnés. On hésitait entre signer leurs papiers qui nous faisaient reconnaître l'entrée illégale sur le sol israélien ou être aspergé de spray au poivre. À force, on ne savait pas si sur la tempe, on nous portait une arme ou une bouteille d'eau qu'on nous donnait après 4 heures à genoux en plein soleil, tête contre le sol, les mains menottées dans le dos. On avait peur du moindre bruit, peur d'une botte d'abattre sur nos côtes pendant que des soldats nous maintenaient la tête. Quand je ferme les yeux, je revois les coups. J'entends à nouveau ce soldat me dire « Don't worry, I'm the doctor » avant d'envoyer une décharge de taser. J'entends à nouveau cette camarade qui supplie de desserrer les liens car elle ne sentait plus ses mains. Ce soldat lui dire de se taire, puis l'entendre pleurer, doucement. Je réentends encore ce silence soudain, après un arrêt net de ses cris et de ses pleurs, qui m'a fait imaginer le pire, sans pouvoir lever la tête, avant que ce silence ne se soit brisé par le bruit du soldat qui la retourne et elle qui commence à vomir. C'est horrible, c'est violent, mais c'est surtout invisibilisé pour les milliers de Palestiniens et Palestiniennes qui vivent ça quotidiennement depuis des décennies. Je suis fière d'avoir fait partie de cette mission qui a pu mettre en lumière tout ce qui est pourtant largement documenté depuis des années. Heureux de voir l'indignation, mais amer de la voir à géométrie variable. Je suis triste et en colère. Triste de voir qu'une telle haine, qu'une telle violence puisse exister, être enracinée aussi profondément et banalisée à l'encontre d'un peuple. En colère parce que nous sommes toutes et tous responsables de la création de cette machine monstrueuse. Nous avons laissé faire et nous continuons à le faire. Chaque action compte. Manifester, boycotter, parlez-en. La Palestine doit être libérée maintenant. Viva Palestina, Bella Ciao.

0: qui a été très très importante pour nous, qui nous a permis d'introduire un référé devant le tribunal administratif contre l'État. C'est des gens qui ont décidé de s'engager dans l'association bénévolement. Et c'est un point qui est extrêmement important pour nous dans le cadre des missions qu'on mène. C'est les avocats et les avocates de la GSF qui vont nous rejoindre. Bravo ! On va leur laisser la parole.
1: Bonjour à tous, je m'appelle Camille. On est quatre des avocates des navigants et de la GSF France. Et on vous remercie déjà d'être là avec nous aujourd'hui. Un premier point qu'on voudrait rappeler et qui nous semble extrêmement important de rappeler quotidiennement, c'est que la mission de la flottille et l'engagement des navigants, c'est parfaitement conforme au droit international. Et ça, il faut continuer de le rappeler parce que c'est quelque chose qui... malheureusement, on n'est pas compris, et quand on continue de criminaliser le soutien à la Palestine, on oublie que la flottille est un mouvement parfaitement conforme au droit international. Ce mouvement, cette action de la flottille et des navigants, elle a été menée pour pallier la défaillance de la communauté internationale dans la protection des Gazaouis, qui pourtant est une responsabilité de la communauté internationale. Là, les Gazaouis qui continuent, on le rappelle, de mourir, qui continuent de disparaître, et de la faute notamment de la communauté internationale qui est défaillante. Les deux départs de la flottille en avril et en mai, donc je le disais, ils sont conformes au droit international, notamment au regard de la 4e convention de Genève, qui impose aux parties à un conflit de garantir le respect et la protection de la population civile et de faciliter l'acheminement des secours humanitaires indispensables à la survie de la population. L'action de la flottille, elle s'inscrit également dans le cadre de la protection qui est prévue premièrement par la Charte des Nations Unies, également par la Convention des Nations Unies sur le droit de la mer, ainsi que par différentes résolutions des Nations Unies, la résolution de décembre 2023, la résolution de mai 2024, la résolution de décembre 2024 du Conseil de sécurité et du Conseil de la protection des civils de l'ONU. Également, cette flottille, ce mouvement des navigants, il s'inscrit dans la droite ligne des décisions de la Cour internationale de justice de janvier, de mars, de mai 2024 et d'octobre 2025, qui faisait sommation à l'État d'Israël de laisser entrer l'aide humanitaire à Gaza. Et c'est dans ce contexte que les navigants et que la flottille ont décidé d'agir. Nous rappelons donc que l'interception dans les eaux internationales et l'enfermement arbitraire sur le territoire israélien des navigants de la flottille est un usage totalement illégal de la force et une violation totale du droit international et des droits fondamentaux. Il y a une volonté perpétuelle de criminaliser, de décrédibiliser, de punir, de violenter les mouvements en soutien au peuple palestinien. Les navigants, on l'a dit, Ils se sont prononcés devant vous, ils se sont fait humilier, ils se sont fait frapper, ils se sont fait tirer dessus, ils ont subi des VSS. Il faut continuer à dénoncer fermement ces agissements scandaleux et illégaux. Et cette dénonciation de ces agissements, elle peut passer notamment par des actions juridiques. Bravo.
2: Je vais compléter ce que dit ma consoeur. Je m'appelle Anna, je suis aussi une des avocates. On est au moins quatre, parfois plus. Donc, comme elle le disait, notre action peut aussi passer par la voie judiciaire. C'est pour ça qu'on a décidé d'introduire un référé liberté devant le tribunal administratif de Paris, le 19 mai. Pourquoi ? On a demandé au juge administratif de pallier à la carence coupable, selon nous, du ministère des Affaires étrangères et plus largement de l'État français, qui ne prenait pas les mesures qui s'imposaient face à cet enlèvement aux abords de l'Union européenne, des côtes chypriotes, de nos ressortissants français, mais aussi de tous ces citoyens du monde. Nous leur avons demandé plusieurs choses. Un, forcer le ministère des Affaires étrangères et l'État français à mettre tout en œuvre pour s'assurer du retour en sécurité des navigants. Nous avons demandé en second lieu de forcer le ministère des Affaires étrangères et plus largement l'État français de mettre en place un corridor humanitaire jusque Gaza pour celles et ceux qui souhaiteraient continuer le travail déjà entamé. Jusque-là, lorsque nous avons introduit notre action, les navigants étaient déjà enlevés depuis un petit bout de temps. Le mot d'ordre de la part de l'État français et du ministère des Affaires étrangères était silence radio, publiquement aucune prise de parole ou presque rien, en tout cas rien de satisfaisant. Comme par hasard, la veille de l'audience, Monsieur Jean-Noël Barrot s'est fendu d'un tweet que vous avez peut-être lu. Un tweet, comme si un tweet était digne d'une action diplomatique à la hauteur en réalité des enjeux, ce n'est pas le cas. Que disait-il dans ce tweet? Il disait deux choses. Il disait d'abord les agissements de Monsieur Benvir. Vous avez tous vu cette vidéo, elle est horrible. Hein. Ces agissements sont inadmissibles. Et il disait secondement, mais précisons que nous ne sommes pas d'accord avec... Alors je vais vous citer exactement les mots. Nous désapprouvons la démarche de la flottille. Nous allons tout mettre en œuvre pour protéger nos ressortissants, mais nous désapprouvons la démarche de la flottille. Donc en fait, qu'est-ce que Monsieur Barrot a dit par ce tweet? Même pas un communiqué hein, officiel, par ce tweet. Il dit, le problème, ce n'est pas le fait d'enlever des navigants français au large des côtes chypriotes. Le problème, ce n'est pas d'avoir bloqué l'accès à l'aide humanitaire à Gaza. Le problème, ce n'est pas tout ça. Le problème, c'est d'avoir pris une vidéo et de s'en être fait la porte-parole sur les réseaux sociaux. Et maintenant, on a la honte, et maintenant, on agit. Ce n'est pas satisfaisant, ce n'est pas suffisant, et nous l'avons dû au tribunal administratif, toutes les quatre. L'audience s'est très bien passée. Peut-être qu'une partie d'entre vous était présent. Nous vous remercions de vous être déplacés. Nous avions trois juges devant nous, c'est pas toujours le cas, c'est important. Ça veut dire que ce sujet était quand même crucial. Et les débats ont été très riches. Nous leur avons demandé d'être courageux, de ne pas céder à la tentation de se déclarer incompétents sous prétexte d'actes de gouvernement, puisque c'est ce que le représentant du ministère des Affaires étrangères demandait, en disant, en fait, cela relève de la protection diplomatique. La protection diplomatique, c'est, entre guillemets, la raison d'État, et le tribunal administratif ne peut pas nous enjoindre à faire X, Y ou Z choses, puisque c'est notre compétence à nous, diplomates. Nous leur avons demandé d'être courageux, de ne pas céder... cette idée un peu facile d'acte de gouvernement. Malheureusement, le tribunal administratif de Paris s'est déclaré incompétent. Ce n'est pas grave. Ce n'est pas grave. Cette audience a eu plusieurs mérites. Premièrement, nous nous sommes rassemblés. Nous avons parlé, démontré, rappelé, martelé. Nous ne nous sommes pas tus. Bravo. Secondement, la représentante du ministère des Affaires étrangères a rappelé à trois reprises, et elle l'a répété, que le ministère ne niait pas les violations des droits de l'homme subies par les navigants. C'est très important. C'est très important, mais ce n'est pas assez. Parce que si le gouvernement et le ministère des Affaires étrangères va au bout de cette réflexion, s'il constate qu'effectivement, il y a eu des violations de droits de l'homme contre les ressortissants français, alors ils doivent agir en conséquence. Agir en conséquence, ça veut dire se plaindre de ce comportement au niveau des instances internationales, au niveau des actions judiciaires internationales qui sont disponibles. Je ne sais pas si vous avez vu, là on vient de recevoir une alerte du Monde. Monsieur Barrot a indiqué qu'il avait interdit de territoire français Monsieur Benvir à la suite de ses agissements intolérables. Ça montre quoi? Ils peuvent agir. C'est ce que nous leur demandons depuis le début. Ils peuvent faire plus encore que ça, parce que, nous le répétons, le problème, ce n'est pas simplement de prendre une vidéo des atrocités qui ont eu lieu sur le territoire israélien. Le problème, c'était d'avoir enlevé les Français, initialement. Quelques mots, enfin, je ne vais pas vous prendre en otage trop longtemps. Nous allons déposer plainte. Nous sommes une équipe d'avocats extrêmement motivés. Nous allons déposer plainte au nom de la Global Soumout France, au nom de ceux qui le veulent. Pour cela, nous avons fait passer aux familles, à ceux qui le voulaient, une petite note sur comment déposer plainte. S'il vous plaît, lisez-la, prenez-en connaissance, posez-nous les questions si vous en avez. Allez déposer plainte si vous en avez le courage. Évidemment, on ne force à rien, hein, on s'écoute, mais allez déposer plainte si vous en avez le courage pour que des suites puissent être données à ces actes terribles. Voilà, je vous remercie.
3: Free Palestine, free, free,

moi je suis Mathilde Lanté, je suis aussi avocate. Et aujourd'hui, je voulais prendre la parole au nom du collectif d'Action Judiciaire, qui est notre collectif d'avocats et de juristes, et aussi au nom de Révolution Permanente. Et d'abord, moi, je voulais dire à quel point je suis soulagée que nos camarades de la flottille soient rentrés. Bah, après qu'ils aient subi violence, humiliation, actes de torture de la part de l'État israélien, parce que nous, on était un peu en apnée. Ces militants, il faut le rappeler, ils avaient pour seule arme la solidarité avec le peuple palestinien. Alors que le génocide, il continue depuis plus de 2 ans. Alors que ni le droit international, ni les gouvernements n'y ont rien changé quand ils ne l'ont pas directement soutenu. Israël, il a répondu à nos camarades de la flottille par un saut dans la violence, ils vous l'ont dit, par rapport à la première interception. Les camarades de la flottille, ils ont témoigné et c'est absolument glaçant. Et Netanyahou, il a osé parler des valeurs d'Israël pour se délimiter de Ben-Gvir. Mais quelle hypocrisie obscène! C'est une hypocrisie obscène. Les mêmes dirigeants qui bombardent Gaza, qui affame toute une population, qui enferme des milliers de prisonniers palestiniens, voudraient maintenant se présenter comme des défenseurs des droits humains parce que le scandale est devenu mondial et qu'ils ne peuvent plus l'assumer aux yeux du monde. S'ils commettent ces violences sur les membres de la flottille, que font-ils aux Palestiniens? Et on le sait ce qu'ils font aux Palestiniens, les pires horreurs. Ce que les militants de la flottille ont subi pendant quelques jours, les Palestiniens ils le subissent depuis des décennies, ils le subissent depuis 1948. Ça, on l'a rappelé devant le tribunal. Et cette violence-là, il faut le dire et le redire, elle ne serait pas possible sans la complicité des puissances impérialistes. Les États-Unis, la France, l'Union européenne continuent d'armer, financer, protéger Israël pendant que le génocide se poursuit. En France, le gouvernement, il ose feindre l'indignation par un tweet de Barrot, tout en continuant à criminaliser la solidarité avec la Palestine, en réprimant les manifestations, en poursuivant militants et les jeunes qui refusent de se taire, en autorisant Netanyahou à survoler le territoire français alors qu'il est sous mandat d'arrêt international. Et derrière tout ça, camarades, il y a des intérêts économiques de la France. Il y a Thales, Dassault, de nombreuses multinationales qui veulent continuer à profiter de la mainmise sur le Moyen-Orient par Israël. En 2024, 27,1 millions d'euros d'armes commandées à la France par Israël. Et le gouvernement français, aujourd'hui, il vise Ben-Gvir. On vient de recevoir une notification du Monde. Mais c'est pas juste Ben-Gvir, c'est le gouvernement israélien, c'est le projet sioniste. S'agissant du référé liberté, donc pour dénoncer la complicité de l'État français dont mes consoeurs ont parlé, ils nous ont répondu quoi? Ils nous ont dit « pas compétents ». Mais du coup, qui est compétent? Cette décision, elle nous dit une chose. Elle nous dit l'État français, il est complice d'un génocide et nous n'avons aucun moyen de recours juridique en France. Les camarades, ça doit nous apprendre une chose, que la solution, elle viendra ni des gouvernements, ni de la justice interne ou internationale comme élément déterminant. Bien sûr, nous allons nous servir de la justice, nous allons porter plainte, nous allons utiliser ce cadre-là. Mais ce ne sera pas l'élément déterminant. La solution, elle viendra de nous. La solution, elle viendra de nous. Et aujourd'hui, on a la responsabilité de construire un rapport de force à la base pour s'opposer à la barbarie impérialiste. Nous devons tirer les bilans des quelques mois qui viennent de passer. Il faut voir que le mouvement italien, par sa grève générale, il a fait reculer un gouvernement d'extrême droite, celui de Meloni. Le gouvernement de Meloni, il est plus progressiste sur la Palestine que le gouvernement français. Et ça, c'est parce qu'il y a un mouvement ouvrier qui s'est positionné. Camarades, c'est ces méthodes-là qui doivent être les nôtres, celles du mouvement ouvrier italien. Et c'est que comme ça qu'on arrivera à mettre fin au génocide pour briser le blocus à Gaza, pour soutenir le droit du peuple palestinien à l'autodétermination, faire plier les puissances impérialistes qui nous imposent le pire des mondes et pour imposer le nôtre, celui du courage et de l'humanité des membres de la flottille et de tous les prisonniers palestiniens et tous les palestiniens qui continuent de résister. Camarades, je l'ai déjà dit devant le tribunal administratif, mais je vais le répéter, ces membres de la flottille, à genoux, le front au sol, ils ont la dignité que n'auront jamais les sionistes et les complices du génocide.

0: vont être déposés, on vous tiendra aussi informé. Ça clôt un peu le tour de parole de GSF et ce rassemblement, il clôt un peu cette mission. Mais même si la mission est terminée, pour nous la lutte elle continue. On a fait énormément d'interviews, on nous a demandé est-ce que vous avez atteint vos objectifs. La réponse est non. Est-ce que la Palestine est libre? Non. Est-ce que l'occupation a pris fin?
1: Non.
0: Est-ce que la colonisation a pris fin?
1: Non.
0: Est-ce que les 10 000 Palestiniennes et Palestiniens qui sont détenus illégalement dans les prisons israéliennes

du peuple palestinien. Si global ce but flottillant a prouvé une seule chose, c'est que quand la société civile décide de s'organiser à l'échelle internationale, on arrive à faire de grandes choses. Il y a des gouvernements qui ont pris publiquement position pour soutenir la flottille. Et maintenant, ce qu'on leur demande, c'est de faire la même chose pour soutenir la

0: Bonjour à tous. Donc, je fais partie des navigants. Donc, mes camarades ont parlé de toutes les tortures qu'on a subies depuis qu'on était sur le bateau. Donc, mes camarades ont parlé de toutes les tortures qu'on nous avons subies depuis qu'on nous étions sur le bateau navire, le conteneur noir. Et ils ont parlé des humiliations, tortures aussi en prison. Et moi, j'aimerais bien, par rapport à tous ces témoignages, rappeler que tout ce que nous avons subi, toutes les atrocités en 3 jours, les Palestiniens les vivent depuis des années maintenant. Il y a presque 10 000 prisonniers palestiniens qui subissent 10 fois ou 1000 fois plus que nous subissons. Parce que nous, on est protégés un peu, soi-disant, par nos passeports. Mais eux, les pauvres, personne n'entend parler d'eux. Personne ne parle d'eux depuis des années. Donc, tout ce que nous avons fait pour la flottille, c'était pour eux. Nous avons tenté de briser le blocus pour les Gazaouis, pour aussi parler des prisonniers palestiniens. Donc, nous allons continuer le combat pour eux. Nous avons besoin de rappeler que rien n'a été fait pour eux pendant toutes ces années et que nous devons continuer et nous devons faire tout ce qui est possible pour libérer ces prisonniers. Ouais. Merci. Wow. Et Free Palestine.
1: Maintenant, on va accueillir une autre prise de parole et on les remercie énormément pour leur soutien. Ce qu'il faut savoir, c'est que GSF ne peut pas exister sans l'appui d'organisations. Ça a été le cas ici en France et on a eu la chance de pouvoir compter sur le soutien de l'AFPS qu'on remercie chaleureusement encore. Merci pour tout ce que vous nous avez permis de faire pendant cette mission, pour tout le soutien que vous nous avez apporté. Ce rassemblement aujourd'hui, c'est aussi en grande partie grâce à l'AFPS. Donc je suis très heureuse de laisser la parole à un camarade.
2: Bonjour à tous. L'AFPS renouvelle par ma bouche son soutien total au FCC et à la Global Soumoud Flotilla pour Gaza, comme nous l'avons déjà prouvé et nous ne lâcherons pas prise. L'association France-Palestine Solidarité défend inlassablement, vous le savez, les droits du peuple palestinien, son droit à l'autodétermination, dans le cadre que nous devons sans cesse rappeler du droit, comme les avocates de Global Soumoud l'ont fait, et du droit humanitaire international. C'est pourquoi la FPS salue comme absolument légitime l'engagement des navigants des flottilles et des Global Soumoud pour Gaza, de la campagne française auquel la FPS est associée à tous égards. Cette campagne est légitime, je le répète, dans le contexte du blocus de Gaza depuis près de 20 ans, blocus illégal dont le monde entier voit les conséquences inhumaines. Dénoncer ces flottilles dans ce contexte est inadmissible. La FPS salue avec émotion l'engagement personnel absolu des militants et des militantes des flottilles ici présents. Bravo à eux. Honneur à elles et à eux. La FPS est heureuse de leur retour, à quelques exceptions notables près dont nous nous souviendrons. La FPS se réjouit de les voir revenus parmi nous dans un combat qui est loin d'être achevé. La FPS se réjouit mais s'alarme des exactions subies, humiliations et viols quasi systématiques des soldats israéliens. La FPS le rappelle, ce que le ministre Ben-Gvir a donné à voir n'est qu'une part de ce que vivent les prisonniers politiques palestiniens, exactions et tortures documentées par de nombreux rapports, dont celui de Bethlehem, Bienvenue en Enfer, et celui de la rapporteuse spéciale des Nations Unies, Francesca Albanese. Les prisons israéliennes sont des camps de torture, et c'est cela qui devrait susciter l'indignation de tous, et particulièrement de la France. Le monde est au courant, le gouvernement français le sait. La FPS dénonce dans ces conditions l'hypocrisie de ce gouvernement et de son ministre de l'Europe et des Affaires étrangères, qui a été jusqu'à condamner les flottilles, sans jamais rien faire lui-même contre la situation inhumaine des Palestiniens de Gaza. Honte à lui. La vidéo du sinistre du ministre Ben-Gvir a suscité une timide condamnation, sans sanction ou rappel au droit, oubliant que ce sinistre individu n'est pas le seul responsable des violences systémiques du gouvernement israélien. Le Premier ministre Netanyahou, fugitif aux yeux de la Cour pénale internationale, il faut le rappeler sans cesse, en est responsable au même titre par son alliance constante avec la droite et l'extrême droite. Non, Monsieur Barrot, ce n'est pas un dérapage ce qu'ont subi nos camarades de Global Soumoud. Et la FPS veillera à ce que le silence ne retombe pas sur ces vilainies. ces tortures, ces viols avérés. Il faudra d'abord, comme ça a été dit, et nous le soutenons cette démarche, que les faits soient juridiquement établis et que justice soit faite. Que soit dénoncée l'inaction de ce gouvernement qui déconseille les flottilles, mais ne fait rien contre les exactions d'Israël. La FPS n'accepte pas cette ignominie. Elle dénonce l'inaction du gouvernement français, son incapacité et sa lenteur consulaire, sa non-prise en charge même des retours de nos camarades rapatriés par Turkish Airlines. La FPS dénonce ce silence qui va retomber bien vite, on peut le craindre. Ses connivences, voire ses complicités. Il faudra aller plus loin. L'Espagne, la Pologne elle-même, qui n'a pas un gouvernement de gauchistes précisément, l'Italie, n'accepte pas cette humiliation de la diplomatie européenne. Car toutes les associations compétentes, depuis Amnesty jusqu'à B'Tselem en passant par la Haque, ont établi et publié les violences des colons israéliens, les conséquences de l'occupation et de la répression déjà dénoncées dès novembre 1967 par le général de Gaulle. Quel degré d'horreur faudra-t-il atteindre pour que la France réagisse autrement que par des condamnations molles ou des exhortations, je cite, sans lendemain ? Que faudra-t-il pour que la France reconsidère ses options diplomatiques et condamne enfin le colonialisme, l'apartheid, l'occupation israélienne ? Car il faudra bien un jour rompre avec ce gouvernement israélien qui entraîne nos démocraties dans une spirale illibérale, suprémaciste et raciste. Qu'attendrons-nous, nous, citoyens, citoyennes européens ? La FPS ne faillira pas à son engagement et à sa mission.
1: On va accueillir un deuxième partenaire qui a été très important aussi dans cette mission et on les remercie pour leur soutien de l'ensemble de leurs militantes et de leurs militants qui nous ont aidés, qui sont venus sur le port, qui ont aussi apporté un soutien en termes de mobilisation. C'est Urgence Palestine, on accueille Kenan. Ouais.
3: Les flottilles ont réussi leur mission. Cette mission qui était de révéler au grand jour le sort des prisonniers palestiniens. Cette mission qui était de révéler au grand jour les exactions que commet l'armée israélienne. Cette mission qui était de révéler ce qui était au fond le colonialisme. Et aujourd'hui, ils ont réussi cette mission-là, non sans séquelles. Et cela doit nous interroger sur ce que les Palestiniens vivent depuis aujourd'hui 78 ans. Il faut que cela cesse. Il faut que l'on continue de sanctionner ces génocidaires. Il faut que l'on continue de les pousser au ban de la société. Parmi ces gens, parmi ces soldats, il y avait des franco-israéliens. Parmi ceux qui ont tué à Gaza, il y avait des franco-israéliens. Parmi ceux qui commettent des crimes tous les jours en Cisjordanie, il y a des franco-israéliens. Il faut qu'on les juge exactement. Il faut qu'on les traîne en justice. Il faut qu'ils soient sanctionnés pour leurs méfaits et leurs crimes. Et encore une fois, on le dit souvent dans nos manifestations et dans nos prises de parole à la Résistance Palestine, la France n'est pas que complice, elle est actrice de ce génocide et de ce colonialisme. Il y a en France un Palestinien qui est détenu sous les ordres et sous les inculpations du régime sioniste. Ce Palestinien, c'est Ali. Il faut qu'il soit libéré. Et j'en profite, la semaine prochaine, ici à République, il y aura une manifestation pour exiger sa libération. On se donne rendez-vous toutes et tous là-bas, parce que ce que l'on peut faire ici et tout le terrain que l'on pourra libérer ici pour nos frères et sœurs en Palestine, on le libérera aussi là-bas. Merci.
4: Libérer Ali, libérer Ali, libérer
1: Ali, libérer Ali, libérer.
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7: Allez hop, on dégage.
6: Et arrêtez les embrassades.

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3: Bonjour à toutes et à tous, vous êtes bien sur la 106.3, vous écoutez Fréquence Paris Pluriel. Il est midi et comme chaque jour de la semaine, il est l'heure de l'agenda. Je suis Bastien et pendant les 30 prochaines minutes, nous ferons le tour des événements militants, citoyens et culturels de ce mardi 23 juin 2026 en Île-de-France. Aujourd'hui, je ne suis pas seul, Ethan est avec moi, bonjour Ethan.
4: Bonjour Bastien.
3: Comment ça va?
4: Ça va très bien et toi?
3: Aujourd'hui, tu es là pour nous parler d'un artiste engagé, c'est ça?
4: C'est bien ça, c'est un artiste français connu à l'international du nom de JR.
3: D'accord, on y reviendra dans quelques minutes. On commence cet agenda avec une conférence publique qui se tiendra ce mardi à 18h30 à Ivry-sur-Seine. Organisée par l'URC en collaboration avec l'UDCGT 94, la FNIC-CGT, la FSM Europe et l'ARAC 94, cette réunion portera sur le thème de la guerre avec comme question principale la lutte contre cette guerre, contre la misère et l'exploitation. Les différents collectifs qui ont choisi d'organiser en commun cette conférence partent de différents constats qu'ils observent au quotidien. Ils expliquent qu'ils voient de plus en plus de sociétés être confrontées à une montée des tensions internationales, à une remise en cause des droits sociaux et à une banalisation du discours guerrier. À travers cette conférence, ils souhaitent donc interroger les liens entre capitalisme, conflits armés et rapports de domination économique. Avec le sous-titre « Nos vies ou leurs profits, pourquoi et comment lutter contre la guerre ?», les intervenants et intervenantes discuteront notamment de la place des travailleurs et des organisations collectives face aux logiques de guerre et aux politiques économiques qui les accompagnent. La soirée s'inscrit dans une réflexion plus large autour de l'internationalisme et de la lutte des classes, avec l'idée que la guerre n'est pas une fatalité mais le résultat de choix politiques et économiques. Les échanges porteront donc sur les moyens de construire des mobilisations contre la guerre, tout en abordant les conséquences sociales de ces conflits sur les populations. Cette conférence réunira plusieurs organisations issues du mouvement syndical et militant, avec la volonté de créer un espace de discussion autour des questions de paix, de justice sociale et d'organisation collective. La rencontre aura lieu le mardi 23 juin à partir de 18h30 à l'espace Robespierre, aux 2 rues Robespierre à Ivry-sur-Seine. Toujours ce mardi soir à 18h30 à la Bourse du Travail de Paris, dans le 3e arrondissement, se tient une Assemblée Générale du Travail Social d'Île-de-France. Un rassemblement organisé par la Com-Mob du Travail Social IDF afin d'organiser une mobilisation qui se poursuivra jusqu'à mardi prochain. Au cœur de cette Assemblée Générale, la question d'une nouvelle semaine de grève et de manifestation pour contester des décisions mais surtout une absence de considération du métier de la part du gouvernement. Une première mobilisation massive du secteur social avait déjà eu lieu en janvier de cette année et n'avait résulté en aucune amélioration majeure pour les travailleurs sociaux. Déjà à l'époque, les revendications étaient assez similaires. Elles concernaient d'abord un manque de moyens général et une inégalité salariale entre membres des conseils départementaux et salariés de la fonction publique hospitalière, ce qui a pour effet de provoquer une perte d'attractivité et donc une diminution des effectifs dans un secteur pourtant essentiel à l'accompagnement des personnes les plus fragiles. Certains travailleurs sociaux, notamment dans des organismes comme la CAF ou la MSA, souhaitent également une meilleure reconnaissance concernant la prime Ségur, qui concerne majoritairement le service public et qui est environ 192 euros net par mois aux bénéficiaires. Les oubliés du Ségur, comme ils se qualifient eux-mêmes, ont été reçus en avril dernier par la ministre de la Santé Stéphanie Rist, qui n'a pas accédé à leur requête. Cette mobilisation, certes plus locale, entend donc poursuivre tous ces combats des travailleurs et travailleuses du social, afin d'être enfin entendus et reconnus par le ministère de la Santé. Plusieurs journées sont déjà prévues, en plus de l'assemblée de ce soir. Toujours ce mardi, c'est le début de la grève du SAMU social de Paris. Le lendemain, c'est au tour du groupe hospitalier de la Croix-Saint-Simon. Le 25 juin, une journée en soutien à Caritas. Et enfin, le mardi 30 juin, une grève de l'ASE, l'aide sociale à l'enfance. Ce mouvement se veut unificateur entre les travailleurs sociaux qui viennent certes de différents secteurs, mais qui partagent tous un même combat pour une meilleure reconnaissance de leur métier. La Commob du TSIDF rappelle que appelle chaque acteur du secteur à venir se réunir en nombre pour un travail social émancipateur et anticapitaliste. Les détails et le flyer de cette assemblée générale sont à retrouver sur les comptes Instagram et Facebook de la Commob Travail Social IDF. Et on vous rappelle que cette assemblée se tient à partir de 18h30 ce soir aux 3 rues du Château d'Eau dans le 3e arrondissement de Paris. Je laisse tout de suite la parole à Ethan pour son sujet.
4: Alors, impossible de passer à côté de l'actualité de l'artiste français JR. Connu dans le monde entier pour ses installations monumentales et ses projets mêlant art et engagement, le photographe et street artiste a inauguré il y a quelques jours la Caverne du Pont-Neuf, une œuvre spectaculaire visible à Paris jusqu'au 28 juin. L'installation transforme le plus ancien pont de la capitale en une immense grotte minérale ouverte gratuitement au public de jour comme de nuit. Un projet qui rend hommage à Christo et Jeanne-Claude, oui, 40 ans après leur célèbre empaquetage du Pont-Neuf, mais qui prolonge aussi la démarche de JR, sortir l'art des musées pour l'amener directement dans l'espace public. Depuis plus de 20 ans, l'artiste s'attache à mettre en lumière celles et ceux qu'on voit peu, des habitants des quartiers populaires aux migrants, en passant par les détenus américains ou les femmes victimes de violences. JR fait de ses œuvres un moyen de créer du dialogue et de donner une visibilité aux invisibles. Pour cette nouvelle création, le visiteur est plongé dans une expérience immersive, mélange jeu de lumière, son, odeur et réalité augmentée. La bande-son a notamment été imaginée par Thomas Bangalter, ancien membre des Daft Punk. Quelques jours avant son ouverture, l'installation avait été endommagée par de fortes rafales de vent, obligeant les équipes à repousser son inauguration. Réparée puis repensée, l'œuvre a finalement ouvert le 15 juin et attire déjà des milliers de visiteurs. Avec la Caverne du Pont-Neuf, JR confirme une nouvelle fois sa volonté de faire de l'art un espace de rencontre et de réflexion, accessible à toutes et à tous, au cœur même de la ville. Une œuvre éphémère à découvrir jusqu'au 28 juin, en plein cœur de Paris.
3: Merci Ethan, et maintenant on fait une petite pause musicale avant de se retrouver très rapidement au 106.3 FM.

De retour sur Fréquence Paris Pluriel, on poursuit notre agenda avec une rencontre consacrée à la lutte des personnes sans papiers et aux mobilisations pour les droits des personnes migrantes. Ce mardi 23 juin à 19h30, la librairie Le Mont en l'air, située aux 2 rues de la Mare dans le 20e arrondissement de Paris, accueille une discussion avec Martine Elwardi, Anne Voléry, ainsi que des membres du collectif des jeunes du parc de Belleville et de la coordination 75 des sans-papiers. Cette soirée s'organise autour de deux ouvrages, le premier intitulé « L'heure est grave » publié aux éditions Terre de Feu, ainsi que le livre « Personne n'est illégal », une auto-édition consacrée aux luttes des collectifs de sans-papiers. Le premier livre revient sur l'histoire du collectif des jeunes du parc de Belleville, composé de jeunes exilés arrivés en France et confrontés aux institutions, aux difficultés administratives et aux politiques de répression. À travers le récit de Martine Elwardi, chercheuse en sciences sociales, l'ouvrage met en lumière leur parcours, mais aussi leur capacité d'organisation collective, notamment lors d'occupations comme celle de la Maison des Métallos ou de la Gaîté Lyrique, pour défendre leur accès aux droits, aux soins et à l'éducation. Le second ouvrage, « Personne n'est illégal », revient sur plusieurs décennies de mobilisation de sans-papiers depuis le mouvement de 1996 et l'occupation de l'église Saint-Bernard jusqu'au collectif actuel. À travers des photographies et des témoignages, le livre documente une lutte menée pour la régularisation, la liberté de circulation et la liberté d'installation, tout en donnant la parole aux personnes directement engagées dans ces combats. Au fil de cette rencontre, les invités reviendront sur les réalités vécues par les personnes sans papier, les obstacles administratifs et politiques rencontrés, mais aussi sur les formes d'entraide et d'organisation qui permettent de construire ces mobilisations dans la durée. Une soirée entre présentation d'ouvrages, témoignages et discussions autour des luttes migrantes contemporaines qui se déroulent ce mardi 23 juin à 19h30 au Mont en l'air, dans le 20e arrondissement de Paris. Un détour dans le 13e arrondissement où le collectif Attaque IDF organise une réunion publique.

d'expulsion. Au T12, malgré les tentatives de certains encadrants de faire croire que cela ne nous concerne pas, la mobilisation sera également importante, avec près de 50% de grévistes à la production. Nous le réaffirmons, qu'ils soient salariés de SNCF Voyageurs, de filiales SNCF, de RATP, Cap Île-de-France, de Transdev ou encore de TRSI, tous les cheminots sont confrontés aux mêmes attaques. Derrière les transferts et l'ouverture à la concurrence, le patronat de la branche poursuit un objectif unique. Passer à la moulinette nos droits, nos accords collectifs, nos conditions de travail et nos rémunérations. TRSI est également en grève aujourd'hui, preuve que la colère dépasse largement le seul cadre de la seule SNCF. Partout, les cheminots comprennent que les attaques contre l'un d'entre nous finiront toujours par s'étendre à tous les autres. Le patronat espérait nous opposer, société contre société, cheminot contre cheminot. Il récolte aujourd'hui l'inverse, la solidarité et la convergence des luttes. Car qu'on soit à la SNCF, chez Transdev, RATP ou dans n'importe quelle entreprise ferroviaire privée, nous avons les mêmes intérêts et surtout le même adversaire, le patronat de la branche ferroviaire. Unis, nous sommes plus forts. Divisés, ils gagnent. Ensemble, nous gagnerons. Face à ce climat délétère, la direction de la SNCF multiplie les provocations. Non seulement elle refuse de reconnaître la pénibilité de nos métiers, mais elle pousse le cynisme jusqu'à exercer un chantage odieux en exigeant que nous sacrifions notre santé dans l'espoir d'obtenir de simples miettes sur nos salaires. Et pour tenter de nous faire avaler ces miettes, le jour même où nos blouses blanches manifestaient le jeudi 28 mai dernier, la direction a mis en scène sa propre mascarade, son soi-disant observatoire de la rémunération. Une mise en scène ridicule pour venir nous expliquer, graphique à l'appui, qu'on aurait déjà été assez servi et que la situation économique ne permettait pas d'aller plus loin. À force de scruter les chiffres, de modéliser des scénarios et de convoquer des experts, ils voudraient qu'on oublie l'essentiel. Ce ne sont pas leurs tableaux qui font nos fins de mois, ni leurs graphiques qui remplissent la marmite. Nos salaires ne suivent pas l'augmentation des prix. Les factures et les courses explosent et finir le mois est devenu une épreuve pour bon nombre d'entre nous. Ils ont le culot de nous demander de choisir entre nos conquis sociaux, notre santé, le CAA et nos salaires. Nous refusons ce chantage odieux. Le droit de vivre dignement tout le mois et le droit de vieillir en bonne santé ne se négocient pas. Nous exigeons les deux. Derrière cette mise en scène, le projet de la direction et du grand patronat est limpide. Leur stratégie consiste à remplacer le salaire fixe et les augmentations générales par des primes aléatoires, non pérennes et entièrement soumises à des objectifs de rentabilité du capital. C'est le cas des dispositifs de participation, d'intéressement ou encore de la prime de partage de la valeur. Pour l'entreprise, le calcul est simple et cynique. Moins de droits, plus de productivité et plus de polyvalence pour toucher une prime au lance-pierre. À la SNCF, cette politique de rémunération aléatoire représente près de 600 millions d'euros par an qui échappent complètement aux cotisations sociales. Qu'il s'agisse des 179 millions versés au titre de l'intéressement en 2026 ou des 97 millions de la PPV, ces sommes ne créent aucun droit, maintenant et ni pour l'avenir. Le résultat de ce tour de passe-passe est sans appel. La part de notre salaire prise en compte pour le calcul de la pension s'effondre. En clair, on nous vole sur nos salaires aujourd'hui et on nous vole sur nos pensions demain. Le patronat et le gouvernement s'engraissent mutuellement. En 2024, le montant total des exonérations de cotisations offertes aux entreprises a atteint le sommet astronomique de 88,9 milliards d'euros. Les patrons ont tout intérêt à bloquer nos salaires au plus bas pour empocher un maximum d'exonérations, pendant que le déficit de la sécurité sociale se creuse. Si cet argent retournait là où il doit être, nous pourrions financer le 100% sécu et le retour à la retraite à 60 ans et des 50 ans et 55 ans pour notre régime spécial. C'est pourquoi la CGT refuse les faux discours, les primes aléatoires et les manipulations patronales. Face à ce hold-up, nous portons haut et fort nos revendications. La CGT exige une augmentation générale des salaires immédiate d'au moins 12%, une grille unique des salaires pour tous les cheminots, permettant une véritable progression automatique. Excusez-moi. Et la reconnaissance des qualifications.

0: l'ancienneté. Nous exigeons bien sûr un 13e mois pour toutes et tous et l'indexation automatique des salaires sur les prix pour ne plus subir l'inflation. Pour finir, ne nous y trompons pas, nous faisons face à une offensive globale. Le grand patronat et l'extrême droite avancent main dans la main pour imposer leurs projets rétrogrades, réactionnaires et libéraux. Et lorsqu'ils ne parviennent pas à convaincre, ils choisissent de passer par la force et par la violence. Cette connivence funeste entre la droite extrême et le MEDEF n'est pas nouvelle, mais elle s'affiche aujourd'hui de manière décomplexée, avec la volonté claire de se faire du rouge. L'histoire nous l'a appris. Le fascisme n'est que la phase extrême du capitalisme. Partout en France, pour faire taire les voix dissonantes, le pouvoir et le patronat multiplient les procédures bâillons, les attaques et les mises en examen. C'est cette même logique répressive qui criminalise l'action syndicale et qui s'acharne jusqu'à mettre en examen notre secrétaire générale, Sophie Binet, simplement pour avoir dénoncé la violence patronale. Et la répression frappe tout aussi durement celles et ceux qui se lèvent courageusement contre la surenchère guerrière, sous les bombes, et contre les gouvernements génocidaires. Camarades, à qui nous apportons d'ailleurs tout notre soutien. Quand le capitalisme n'a plus d'arguments, il ressort les vieilles méthodes de l'extrême droite, le bruit des bottes, la peur et la matraque judiciaire. Et cette politique de la terreur, la direction de la SNCF l'exploite aujourd'hui jusqu'au trognon. Pour passer en force ses projets destructeurs de filialisation et de privatisation, elle installe une véritable politique de répression auprès de tous ceux qui auraient des voix dissonantes. Elle est prête à tout pour anéantir les droits historiques des cheminots. Pression managériale, sanctions disciplinaires injustifiées, dossiers montés de toutes pièces et recours à des cabinets extérieurs et enquêtes éthiques qui ne servent qu'à fliquer les agents et à monter des cabales en sous-main contre les militants. Tout cela n'a qu'un seul but, instiller la peur, isoler les cheminots et faire baisser la tête à tous ceux qui se battent pour brader le rail sans résistance. Mais qu'ils retiennent bien ceci, la CGT n'a jamais baissé la tête dans l'histoire, même devant les périodes les plus sombres. Et ce ne sont pas leurs méthodes qui nous feront plier aujourd'hui. Notre détermination demeure intacte. Quand l'injustice devient la loi, la résistance devient un devoir. Ne lâchons rien face à ce patronat décomplexé. Restons unis, quelle que soit notre entreprise, SNCF, filiale, société dédiée, opérateur privé ou entreprise transférée. Nous sommes tous cheminots et c'est ensemble que nous construirons les suites du mouvement pour gagner. Vive la grève! Et vive la lutte!
1: Dire quelque chose au nom du syndicat Sudrail de Paris-Nord, dire à quel point déjà c'est une fierté d'être là devant vous, que les cheminots n'ont pas dit leur dernier mot. Je pense que c'est ce message-là aujourd'hui que la direction elle doit entendre. C'est qu'ils pensent que on était KO. Ils pensent qu'à la sortie de 2018, de cette fameuse bataille du rail, à la sortie de la réforme des retraites, de ces longues journées de lutte, de ces millions de manifestants, ils pensaient qu'on était en réalité KO debout. Et qu'aujourd'hui, on est en train de faire face à toutes leurs attaques de la plus belle des manières. C'est qu'on est en train de montrer que face à ce qu'est en train de faire le patron, la force des travailleuses et des travailleurs, c'est la grève. Que tu peux être Castex, Farandou, Pépi, n'importe quel président de la SNCF, n'importe quel dirigeant de tous les établissements, sans les travailleuses et travailleurs, sans les cheminotes, les cheminots, les conducteurs de train, les aiguilleurs, les agents en gare, ils ne sont rien et ils ne font rien du tout aujourd'hui. C'est pour ça qu'il n'y a plus de train, les amis. Je ne sais pas si vous avez vu, ça fait déjà très longtemps. En vrai, qu'on n'a pas vu une grève où t'attends sur le quai parfois une heure et demie, parfois qu'il n'y a pas même de train sur la journée, l'après-midi, et que ça leur fait drôle, en réalité, ce qui est en train de se passer, parce qu'ils se disent, et si les cheminots, ils étaient en réalité en train de reprendre confiance dans leur force. Et je le dis, les amis, je pense que cette journée, elle doit servir à ça principalement, c'est-à-dire à dessiner des perspectives. Parce que sinon, on fait grève pourquoi ? Moi, je ne sais pas pour vous, mais faire grève, perdre du salaire, perdre une journée, lorsqu'on est un travailleur, lorsqu'on est père de famille, mère de famille, bah oui, une journée, c'est difficile à perdre. Mais je pense qu'on fait tous ce sacrifice-là dans l'objectif d'aller chercher beaucoup plus. Et qu'il va falloir qu'on construise rapidement des perspectives qui aillent dans le sens de lutter frontalement face à cette direction qui est en train de nous récupérer tous les acquis importants qu'on avait. Et je veux qu'on ait notamment une pensée émue, les amis, pour nos camarades qui se sont suicidés, qui nous ont quittés récemment. Je pense que vous avez toutes et tous suivi la vague de risques psychosociaux dans laquelle on est en train de faire face, et pas que nous en tant que cheminots, mais le monde du travail de manière générale. Mais on a 13 camarades cheminots qui se sont suicidés depuis le début de l'année. C'est un chiffre terrible. C'est un chiffre terrible parce qu'on se dit, c'est des camarades, c'est des collègues qu'on a côtoyés, c'est des collègues peut-être qu'on va côtoyer demain qui vont se retrouver dans cette situation. Et je pense que notre devoir, en tant que militants syndicaux, en tant qu'organisation syndicale, c'est de faire en sorte que personne ne paye de sa vie la souffrance au travail, que personne ne paye de sa vie les réorganisations et la casse sociale, que toutes et tous, quand on se réveille le matin, c'est pour mettre à manger dans l'assiette de nos enfants, c'est pour payer notre loyer, c'est pour essayer d'avoir des loisirs. Personne ne vient travailler pour finir dans un cercueil. Et qu'on est face à ça, les amis. On est face à cette situation où, à la SNCF, on considère maintenant que le prix des réorganisations, le prix de la privatisation, il va se faire d'une part sur le dos, la sueur des cheminotes et des cheminots, sur la casse de leurs conditions de travail, mais il va se faire aussi sur leur propre vie. Et donc je pense qu'il faut essayer de voir qu'on est en train de, aujourd'hui, à travers cette journée de grève, commencer à poser la perspective d'une grève beaucoup plus dure. Et que oui, dans ce putain de pays, si les cheminots se mettent en grève, si la RATP se met en grève, si les raffineurs, les énergéticiens, pardon, les gaziers, les professeurs, le personnel de santé, qu'on est en capacité de plier Emmanuel Macron et tous les gouvernements possibles, et ils le savent pertinemment. Je pense qu'on est capable d'arracher bien plus que quelques miettes, que quelques primes, où ici et là on donne des primes à Transilien et pas aux autres, on donne des meilleures primes à Voyage et on donne rien aux fret, et à raison on leur donne un peu moitié moins. Il faut en finir avec cette division. Il faut en finir avec cette division de la classe ouvrière, mais également au sein même de la SNCF, où on a trouvé normal maintenant que des camarades de fret SNCF, aujourd'hui Xafret, eh ben ils ont 40 euros d'intéressement, voilà. Et puis toi, t'as 1200 euros et tu t'en bats les steaks. Alors que tout le monde compose la SNCF, tout le monde fait la SNCF. Qu'on n'est pas responsable du nombre de trains qui circulent. On n'est pas responsable du nombre de passages à niveau qu'il y a à entretenir ou non. On n'est pas responsable du nombre de guichets qu'il y a à tenir ou non. C'est eux seuls qui sont responsables de la casse. Et aujourd'hui, la SNCF, elle engrange des bénéfices pharaoniques, qu'il y a très peu d'entreprises comme ça qui engrangent autant de bénéfices. Et derrière, il n'y a que dalle. On sait que les différentes organisations syndicales, Sud, la CGT, etc., se rencontrent très rapidement. Il ne faut pas attendre dans 2 mois, 3 mois ou je ne sais quoi. Il faut définir un plan de bataille, tout de suite, rapprocher, dire aux gens qui ont fait un jour de grève aujourd'hui, tu n'as pas fait grève pour rien, tu as fait grève parce que maintenant, on va pouvoir commencer à passer la deuxième et mettre une véritable pression.
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Bonjour à vous tous et bienvenue pour Maghreb Pluriel, la voix de la Palestine, en compagnie de Mouadine jusqu'à 16h.

Monsieur, je suis ravi de vous retrouver comme chaque mardi pour l'émission Maghreb Pluriel, la voix de Palestine, c'est concernant le monde arabe dans son globalité. Et puis, en parallèle, il y a évidemment des pays où il y a des choses qui sont intéressantes à informer les auditeurs, pourquoi pas. Donc, vous pouvez nous joindre soit par la poste, en écrivant au 1 rue de la Solidarité, Paris 19e, bien sûr, la radio c'est Fréquence Paris Pluriel, l'émission c'est Maghreb Pluriel, ou bien vous pouvez téléphoner si vous avez des suggestions, des propositions à faire, ou bien des remarques à faire, évidemment. Vous pouvez toujours nous appeler au 01 40 05 06 10.

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1: Avec le temps, Georges Moustaki, puis on va écouter encore une autre chanson qui sera plus... Voilà. Je suis le Mickey.

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0: ou pouvant y ressembler?
1: C'est-à-dire qu'on a le, comme la Cour suprême aux États-Unis, le Conseil constitutionnel, qui peut dire que cette loi va contre les grands principes de la Constitution, par exemple, si effectivement les représentants font quelque chose qui est contre l'esprit du régime politique dans lequel on vit.
0: Et donc un citoyen peut faire appel à
1: effectivement, c'est-à-dire que faut savoir si c'est des grands, mais disons que c'est pas une institution, comment dire, alors c'est ce qu'on appelle un peu il y a eu cette thématique du droit opposable, mais ça c'est dans les faits c'est pas, on va pas saisir la justice, c'est pas possible, c'est trop compliqué à faire. Non, il y a pas ces institutions d'autocorrection qui sont qui serait institutionnalisé de façon permanente.
0: Mmh. Et toujours pour continuer avec les termes un peu alambiqués, qu'est-ce que le pouvoir d'ostracisme dans la démocratie athénienne ?
1: Alors là, par contre, c'est plus difficile. Ça fait partie peut-être des déficiences. C'est quelque chose que moi, je ne pourrais pas reprendre à mon compte. Il s'agit de dire que ostraciser, c'est-à-dire mettre au banc, bannir un citoyen parce que effectivement.
0: Un citoyen ou un représentant aussi.
1: Oui, un représentant. Ouais. Mais ça peut être. C'est des procédures. Disons que dans le monde moderne, il est difficile de penser en ces termes. Dire qu'on pourrait ostratiser quelqu'un, exclure quelqu'un de la communauté politique parce que la décision qu'il a prise est contraire à l'esprit de ce qu'aurait voulu ou de ce que voudrait le peuple athénien.
0: C'est trop utopiste, selon vous ? Donc pour notre société actuelle, c'est
1: ça. En quel sens utopiste ?
0: Non réalisable, non.
1: Dire que l'ostracisme, ça peut me sembler. Peut-être que c'est
0: un peu violent, peut-être.
1: Oui, voilà, moi, ça serait plutôt à ce niveau-là. Est-ce que c'est réalisable ou pas ? Je ne sais pas, mais disons que moi, c'est pas quelque chose. Donc ça peut. On peut tomber dans les travers un peu idéologiques d'un sectarisme où on va exclure les personnes qui ne sont pas de notre bord politique. Mm-hmm. C'est ça qui me semble un peu dangereux. Et d'ailleurs, dans toutes les tendances politiques.
0: Pour le cas des Grecs, c'était. Il y avait c'est-à-dire une assemblée qui décidait à un moment donné qu'un magistrat ou qu'un citoyen ayant corrompu des lois ou ayant commis des méfaits qui allaient à l'encontre des institutions.
1: Non, on pourrait imaginer, par exemple, je ne sais pas quand effectivement le président de la République ne fait pas ce qu'il était censé faire, va complètement à l'inverse. Là, évidemment, si on est dans le cadre de ce qu'on appelle un mandat révocable, la personne est révoquée. Si vous confiez vos intérêts à quelqu'un, à un avocat, et qu'il fait complètement l'inverse de ce que vous voulez, vous changez d'avocat. Bon, alors évidemment, là, c'est pas une question, c'est pas des intérêts privés représentés par un avocat, mais malgré tout, il y a quand même quelque chose. Il faut que la personne soit en fidélité. Il faut que le porte-parole soit effectivement porte-parole et qu'il. Mais effectivement, François Hollande, il a proposé un programme. Il s'est pas fait le porte-parole d'un programme venant de la base. Donc forcément, on acquiesce ou on n'acquiesce pas. Et comme on a le choix entre ça et un autre, on prend le moins pire. Donc en 2012, le moins pire, c'était a priori Hollande par rapport à Sarkozy. De même qu'en 2017, c'était Macron par rapport à Marine Le Pen. Et puis on va continuer comme ça à l'infini, oui.
0: Toujours sous cette démocratie athénienne, les citoyens de l'époque se passionnaient pour les affaires politiques ou semblaient se passionner, évidemment sans compter les femmes et les esclaves et les étrangers, etc. Mais la politique, c'était, pour reprendre les termes de Castoriadis, c'était leur affaire. Ouais. Et ce démos qu'on pourrait dire en amour intéressait beaucoup Castoriadis.
1: Oui, et alors là, je crois qu'il faut faire une distinction entre ce qu'il appelle le politique et la politique. Le politique, c'est le fait que dans toute société, il y a forcément une instance de pouvoir central qui va émettre des injonctions et qui va prendre des décisions.
0: À la place d'eux.
1: La place d'eux, et c'est des lois, on sera bien obligé de s'y plier. Bon. Et puis il y a la politique, au féminin, qui est l'activité qui peut contester les lois telles qu'elles sont faites, qui peut contester et mettre en question l'institution globale de la société, voilà. Et se poser la question, est-ce que les lois qu'on a mis en place, est-ce qu'elles sont vraiment justes ? Et donc, ça renvoie à une question encore plus réflexive, qu'est-ce que la justice ? Qu'est-ce que la vérité ? Donc ça va de pair avec la naissance de la philosophie. Mais il faut bien distinguer vraiment le politique. Alors, aujourd'hui, on dirait la gestion, la politique politicienne, si vous voulez. La question du pouvoir et puis la question de la légitimité de ce pouvoir et est-ce qu'on peut pas avoir une activité qui, est-ce qu'on peut pas, à travers notre activité critique, faire mieux que les lois qui ont été proposées, qui ont été imposées d'ailleurs.
0: Et il y avait une réelle différence entre la partie prenante et la façon dont les citoyens, les Athéniens, prenaient part à cette politique ou à la politique. Oui. Par rapport à aujourd'hui, c'est ce que déplorait un peu Castoriadis.
1: Bien sûr, aujourd'hui, il y a de l'activité politique. Il y a

0: Bon, il y a quand même l'esprit des Lumières au XVIIIe siècle. Il y a une tendance de la pensée des individus à mettre en question le monde dans lequel ils vivent.
1: Des élites, par exemple.
0: Alors,
1: les Lumières,
0: oui,
1: c'était ça,
0: mais disons que.
1: Là, ce qu'il soulevait par la démocratie athénienne, c'était que c'était le peuple aussi
0: qui se... On a des capacités critiques, il y a des manifestations, il y a des mouvements, etc. Il y a des partis qui se constituent contre l'ordre établi. Mais il n'y a pas de procédure institutionnelle qui inclut cette autocritique permanente. Le mot n'est peut-être pas très bon, autocritique, mais il prend plutôt auto-institution, 14-10. Mmh. C'est toujours nous en train, effectivement... alors, il explique à un moment donné, bon, j'ai pas le texte là, mais... ce qui fait l'identité, par exemple, de la démocratie directe, c'est que ce sont nous qui faisons nos lois, hein, l'autonomie, en nous donnant le droit de les réviser de façon périodique. Voilà, c'est ça qui ferait l'identité de nos sociétés démocratiques. C'est une identité qui n'est pas... C'est pas le fait d'occuper un territoire, c'est pas la composante ethnique, c'est pas le partage de la langue non plus, hein, parce qu'il y a bien des pays qui ont plusieurs langues, c'est le projet politique qu'on veut mettre en commun. Voilà. C'est le démos et c'est pas l'ethnos, en fait.
1: Il y a eu une vague tentative que je trouve personnellement un peu molle avec tous ces principes, notamment c'était beaucoup Ségolène Royal à l'époque.
0: En 2007.
1: Avec cette formule de démocratie participative.
0: Oui.
1: Mais
0: oui,
1: finalement, on reste dans la forme qu'évoquait Castoriadis des Athéniens.
0: Oui, il y a eu tout. Elle tire ça un peu des travaux qui ont été faits en sciences politiques, notamment. Effectivement, on a bien vu dans les années 2000 que le pouvoir était confisqué par une caste de professionnels. Et effectivement, au sein de ces professionnels, il y a effectivement un certain nombre de personnes, dont Ségolène Royal, qui ont proposé d'ouvrir effectivement la démocratie à une plus grande participation effective. Voilà, donc ça a donné naissance à la démocratie délibérative, démocratie participative. Bon, c'est quelque chose qu'elle a un peu mis en avant en 2007 dans son programme. C'est plus une formulation de façon à... Effectivement, il n'y avait rien véritablement qui pouvait aller dans ce sens. Bon, ce qu'on peut déplorer, c'est qu'effectivement, il existe des procédures participatives, mais elles se cantonnent souvent à un niveau local. Pas forcément pour des détails, mais ça ne touche pas quand même...
1: Et même à un niveau local, ça reste quand même...
0: Ça reste même au niveau local à quelque chose d'un peu plus... d'un peu insignifiant, et ça ne touche pas quand même à l'essentiel. C'est-à-dire que c'est quand même au niveau national ou supranational que ça se joue, et pas simplement au niveau régional ou local.
1: Alors on va faire maintenant une petite parenthèse musicale avec le très ironique morceau « Les gradins de la démocratie » par La Parisienne libérée. Et on revient tout de suite en plateau avec Nicolas Poirier.
2: Il faut avoir une action qui soit confortée par une vraie majorité.
3: Mes chers compatriotes, l'élan est là. Mais il ne peut être concrétisé qu'avec une majorité présidentielle large, cohérente et bien décidée d'aller de l'avant.
4: Si ils veulent ces réformes-là, s'ils m'ont choisi, je pense qu'ils auront à cœur d'accorder une majorité large, solide, cohérente au président de la République.
5: Merci, merci à vous, Monsieur le Président. Deux images de sport pour terminer, avec d'abord un ciel toujours aussi bleu sur le tennis français aujourd'hui à Roland-Garros.
6: Où l'on retrouve notre envoyé spécial qui semble littéralement captivé par la finale. Et oui, quelle pression, inimaginable, rien que des champions, le suspense est intenable. On a beau se maîtriser, faire des efforts sur soi, on peut pas s'empêcher d'avoir le cœur qui bat. Dans les gradins de la démocratie, ça va, ça vient, mais tout le monde ici est transporté par une simple question. Qui va gagner les élections ?
7: Oh !

0: Ciel, à la une des journaux, la rose versera-t-elle du vin dans son eau? Dans les gradins de la démocratie, on se demande parfois aussi, le roi sera-t-il roi et pourra-t-il régner? Aura-t-il sa majorité absolue ou relative? Absolue ou relative? Avec un président si fraîchement élu, le gouvernement ne joue pas en terre battue. Bref, vous l'aurez compris, on dirait que tout arrive. C'est la ferveur ici pour les législatives.
1: Il faut donc donner une majorité au changement.
2: Donc, nous avons écouté le morceau « Les gradins de la démocratie » par La Parisienne Libérée. 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Et vous êtes dans le programme des archives de Fréquence Paris Pluriel qui, depuis quelques semaines, fait des allers-retours entre archives de la radio et réalisations actuelles autour d'un vaste thème qui est la démocratie. Et aujourd'hui, on aborde là où les pensées du philosophe Cornelius Castoriadis avec Nicolas Poirier. Et donc, on continue pour Castoriadis. Il ne doit pas y avoir d'experts dans le domaine des affaires humaines et publiques. Et d'ailleurs, il critique logiquement le rôle de la bureaucratie dans la politique qui oppose souvent ou tout le temps presque dirigeants et exécutants. Hein.
3: Effectivement. Déjà, dans le domaine de la politique, c'est les affaires humaines dans leur contingent. C'est-à-dire que, comme dit Aristote, on ne délibère pas, par exemple, du moment où le soleil se lève, où il se couche. Voilà. Ça, c'est naturel. Par contre, on délibère des choses qui relèvent de la pure contingence et d'un choix humain. Et dans ce cas, ce qui fait la différence, c'est l'opinion éclairée, plus ou moins éclairée. Alors, il peut y avoir des experts sur des questions très techniques. Alors, par exemple, si on a un programme d'aménagement du territoire, il faut bien des ingénieurs pour construire des ponts. Voilà. Donc là, on va déléguer à des ingénieurs, effectivement, notamment dans des sociétés ultra complexifiées comme nous, d'un point de vue technique. Voilà. Pour construire des ordinateurs, etc. Mais il faut savoir ensuite, les réseaux sociaux, c'est aux individus de savoir qu'est-ce qu'ils ont aussi envie, non pas en termes de contenu, mais pouvoir un peu maîtriser le système de communication dans lequel ils vivent. Donc pour ça, on confie à des techniciens le soin de mettre en place l'infrastructure technique, mais il faut quand même qu'en retour, ça puisse aller dans le sens de ce que les personnes souhaitent. C'est ce que John Dewey, un philosophe américain, dit parlant du cordonnier. C'est-à-dire que c'est nous, les usagers, qui sommes le juge si la chaussure a bien été faite. Voilà. Mais par contre, effectivement,
2: c'est le cordonnier qui
3: la répare ou c'est les fabricants, et ça, il faut leur faire confiance a priori. Mais s'il y a un défaut de fabrication, on va quand même pas dire, on va marcher avec des chaussures qui font mal. Voyez.
2: Et d'ailleurs, Castoriadis dit, pour continuer dans cette idée, qu'il n'y a pas de science politique. Qu'est-ce qu'il veut dire
3: C'est-à-dire qu'il n'y a pas de science politique comme peut y avoir quand même une science, une astronomie. Voilà, parce que, là, encore une fois, c'est des choses qui sont contingentes et ce n'est pas lié à l'ordre de la nécessité physique. D'où l'idée qu'il va critiquer, notamment, c'est ses premières années, la bureaucratie, et notamment sa critique du stalinisme. C'est-à-dire que ce qu'on appelait le socialisme, le communisme, c'est ce que lui, il appelait, avec Claude Lefort et le groupe Socialisme ou Barbarie, le capitalisme bureaucratique. C'est-à-dire qu'en fait, il y a une classe dirigeante, c'est plus la bourgeoisie, c'est une nouvelle classe dirigeante qui exploite le travail ouvrier, en l'occurrence des Russes. Et alors, le principe de cette distinction, c'est l'expertise, et notamment entre ceux qui dirigent, parce qu'ils sont censés savoir, et ceux qui exécutent, parce qu'ils sont censés moins savoir, ou même pas du tout. Donc la distinction dans le régime bureaucratique, c'est entre ceux qui dirigent et ceux qui exécutent.
2: Et pour poursuivre, Castoriadis dit qu'il n'y a pas d'opposition entre la liberté de l'individu et la liberté collective.
3: Ah oui, oui.
2: Alors que ce sont souvent deux notions qu'on oppose, ou qu'on rend souvent incompatibles.
3: Oui, oui, c'est intéressant parce que ça va à rebours. On dit souvent la société, la Grèce antique, c'était un peu totalitaire, c'était totalisant, et l'individu n'existait pas. Il n'obéissait que parce qu'il n'avait d'existence qu'en tant qu'il participait à la vie sociale. Lui, il explique que non, les Athéniens avaient des libertés de faire ce qu'ils voulaient dans leur vie privée, individuelle. Il n'y a pas d'opposition entre l'autonomie collective et l'autonomie individuelle. Alors, c'est pas la même chose, parce que ce qu'on peut vivre sur le plan individuel, c'est pas la même chose que ce qu'on peut vivre sur un plan public où il y a des décisions qui sont prises d'un point de vue anonyme. C'est ce qu'il appelle le collectif anonyme qui prend des décisions. On ne sait pas qui est l'auteur de la loi. C'est, il a semblé bon aux Athéniens, à telle communauté. Bon, évidemment, c'est pas forcément la même chose que prendre une décision à titre personnel dans sa vie, personnelle. Mais en tout cas, il n'y a pas d'opposition au sens où une société, pour être autonome d'un point de vue politique, a besoin d'individus ayant une forte réflexivité, une forte liberté de penser, une forte liberté de prendre des décisions. Inversement, je ne peux pas être libre individuellement si je vis dans une société où on m'impose des lois et des règles que je n'ai absolument pas contribué à choisir, à décider.
2: C'est cet aller-retour entre...
3: Aller-retour, oui, c'est ça, circulaire.
2: Alors, on écoute encore Castoriadis, toujours dans le documentaire de Chris Marker, L'héritage de la chouette, et puis on revient tout de suite.
4: Pour les Grecs, pour Aristote, pour Thucydide, quand il écrit la guerre du Péloponnèse, quand il parle de l'entité politique que nous appellerions Athènes, c'est pas, il ne parle jamais d'Athènes. Athènes est une expression géographique. À tel moment, Alcibiade est parti d'Athènes. Mais les Athéniens, cet hiver-là, ont décidé, les Lacédémoniens ont décidé. C'est-à-dire, c'est le peuple lui-même qui est ce que nous appelons État. C'est-à-dire qui est le pouvoir politique. Alors que dans l'imaginaire politique moderne, nous ne sommes jamais sortis, finalement, de la conception qui a été créée par la monarchie absolue. C'est-à-dire qui a là le pouvoir, quelque part, un monstre, hein, le Léviathan, comme a dit Hobbes. Ce monstre, de temps en temps, sort, je sais pas, sa grotte est... demande 10 000 jeunes gens, 40 000 jeunes filles pour les manger, 100 000 personnes pour les tuer, etc., demande l'argent et tout le reste. Nous ne pouvons rien à l'égard de ce monde. Ce que nous pouvons faire, c'est placer autour de sa grotte des barricades en papier, qui s'appellent les constitutions, qui limitent les prérogatives de l'État.
2: Donc Castoriadis, dans cet extrait, a une très jolie formule, je trouve, pour parler des constitutions. Il dit qu'elles sont des barricades de papier pour contrer ce Léviathan, ce monstre-État. Elles limitent les prérogatives de l'État du pouvoir.
3: Oui, c'est dans le documentaire de Chris Marker. Hein, oui, tout à fait. Oui, bah, c'est l'idée que pour lui, effectivement, comment dire... La démocratie libérale, en fait, elle est fondée sur une constitution indexée sur la déclaration des droits de l'homme et des citoyens. Il n'est pas du tout contre cette idée. Mais pour lui, il y a une illusion de croire qu'il suffirait d'avoir une constitution conforme à des idéaux de justice, de liberté et d'égalité pour que ça puisse, dans l'effectivité, se réaliser.
2: Et que pourriez-vous dire de la constitution française aujourd'hui, qui, depuis 1958, fonde... cette Ve République, est-ce qu'elle sert de barricade en papier contre ce monstre?
3: Non, bah, c'est-à-dire que, alors, il y a une chose plus généralement dans ce qu'il dit, c'est qu'effectivement, on a une conception négative du pouvoir. C'est-à-dire que le libéralisme politique, c'est dire il faut un pouvoir, mais il faut immédiatement le limiter. Bon, là-dessus, il va pas contre cette idée. De ce point de vue-là, il est pas du tout hostile à ce qu'il y ait des contre-pouvoirs. Mais il faut que ces contre-pouvoirs soient intégrés au fait que c'est nous qui sommes au pouvoir et qui pouvons nous limiter par des procédures de contre-pouvoir. Donc, en fait, lui, il voudrait qu'on considère le pouvoir comme quelque chose de positif, non pas pouvoir de quelqu'un sur quelqu'un, mais pouvoir de faire quelque chose en commun, positif. Et là, il est assez proche, enfin, avec des nuances, de la position d'Hannah Arendt. Hein, si vous voulez, la politique, c'est le pouvoir de décider entre personnes placées à égalité, de pouvoir faire quelque chose et non pas négatif. Alors, la loi, c'est pas forcément négatif. Avant de parler de la Ve République, je sais pas moi, je vais prendre des choses qui sont maintenant assez banales. La loi autorisant l'avortement, c'est pas une interdiction, c'est une possibilité. Ça donne plus de pouvoir aux femmes et même aux hommes sur leur propre vie. Voilà. Donc, bon, bah là, en général, on va défendre cette loi contre les gens qui voudraient restreindre la possibilité d'avorter. Donc, vous voyez, le pouvoir, ce n'est pas forcément négatif. Les lois ne sont pas forcément négatives. Il faut simplement que ça soit le peuple qui décide. Voilà. Alors, effectivement, le problème en France, il y a un problème, évidemment, par rapport à d'autres régimes démocratiques, c'est qu'il y a un hyper-présidentialisme. Voilà. Donc, c'est sûr qu'on l'a vu, là, pendant surtout avec les réseaux sociaux, avec la médiatisation poussé à son extrême. C'est-à-dire que là, on a vécu pendant plus de 6 mois à un rythme effréné par rapport à des candidats et tout tournait autour de leur personnalité, aussi de leur programme. Donc, on l'a d'ailleurs bien vu, dès que Macron a été élu, ensuite, bon, la campagne pour législative, ça a été beaucoup moins fort, quoi, parce que effectivement, on est dans une sorte de monarchie présidentielle, en quelque sorte. On pourrait dire ça comme ça.
2: Et donc, cette constitution, finalement, est-ce qu'elle sert le peuple, cette constitution qui nous lie, là pour,
3: C'est-à-dire que, bon, c'est sans doute moins pire que d'autres régimes, mais c'est vrai que c'est pas vraiment ce qu'on pourrait appeler un régime d'auto-institution. Hein. C'est sûr, bon... Alors, c'est pas simplement lié au fait qu'il y a un président de la République qui a les pouvoirs, l'article 16, de pouvoir effectivement instaurer un état d'exception à un moment donné. Bon, on pourrait avoir une démocratie parlementaire à la finlandaise ou à l'allemande. Ça serait sans doute un peu plus sain d'avoir ce régime conventionnel, mais ça ne changerait pas grand-chose non plus au fait qu'il n'y a pas dans ces pays vraiment une auto-institution explicite, même si peut-être on évite certaines dérives oligarchiques liées au fait qu'il y a un président de la République élu au suffrage universel.
2: Alors, vous l'avez évoqué tout à l'heure, Cornelius Kassouriadis a été fondateur avec Claude Lefort du groupe Socialisme ou Barbarie. Qu'est-ce que c'est ?
3: C'est un groupe qui s'est fondé à la fin des... après la Seconde Guerre mondiale. Kassouriadis arrive en Grèce, en France en 1945, et il adhère au Parti communiste internationaliste, un parti trotskiste, et il rencontre Claude Lefort. Et ils ont fondé une tendance, donc le pseudonyme c'était Chaulieu-Montal, hein, les noms de Kassouriadis et de Lefort dans le groupe, c'est clandestin. Et cette tendance, en fait, elle a mis en question le positionnement de Trotsky. Voilà. Trotsky pensait que l'Union soviétique était un État dégénéré, mais ouvrier quand même, qui avait des acquis, la nationalisation des moyens de production, la planification, le fait qu'on a rendu la propriété au peuple. Simplement, bon, ça a été accaparé par une caste de bureaucrates. Il faut juste une révolution politique pour remettre les choses à l'endroit. Bon. Pour Lefort et Kassouriadis, il faut aller beaucoup plus loin. Il faut une révolution politique et économique, parce qu'en fait, l'Union soviétique, ça n'a rien changé au principe de l'exploitation. Simplement, on a juste changé, en fait... C'est plus une classe de dirigeants privés, c'est une classe de dirigeants qui, à la fois, ont la main mise sur l'économie, mais également la main mise sur l'État. Donc, à rebours de pas mal d'intellectuels qui ont soutenu le communisme en Russie, bon, là, il fallait se battre sur les deux fronts. Le capitalisme libéral à l'Ouest et le capitalisme totalitaire à l'Est.
2: Et au cours de mes recherches, je vous ai entendu dire, notamment, je crois que c'était sur France Culture, que Kassouriadis a donné une structure institutionnelle à l'idée d'anarchisme.
3: Oui, ça me semble très, très...
2: En quoi ? Pourquoi ?
3: Surtout, il a donné un contenu vraiment politique, c'est-à-dire que l'idée dans l'anarchisme, bon, il y a l'idée qu'il va y avoir une sorte de contractualisation généralisée, que les individus vont créer des liens... De proche en proche, on va créer un tissu social où les individus seront spontanément ouverts les uns aux autres. Lui, il montre qu'il y a quand même quelque chose qui précède l'existence de l'individu. C'est l'institution sociale. Voilà. Et cette institution sociale, qu'on le veuille ou non, elle nous a préexisté et elle préexistera à notre mort. Et évidemment, nous sommes, d'une certaine manière, conditionnés par elle. Voilà. Et alors, c'est pour ça que j'ai amené ce texte. Je crois que c'est extrêmement précis par rapport à ce que vous dites. La vraie formulation de la politique, dit Kassouriadis, créer les institutions que les individus intériorisent, c'est-à-dire qu'il y a une primauté de l'institution sur l'individu, mais en retour, ces institutions vont faciliter leur accession à l'autonomie individuelle et à leur possibilité de participation effective à tout pouvoir explicite existant dans la société. Donc, il faut trouver un système d'institutions qui s'impose à l'individu, parce qu'il spontanément, il ne va pas forcément... aller vers les autres ou créer des liens de fraternité avec les autres individus. Mais il faut que cette institution intériorisée par l'individu lui facilite le fait qu'il peut accéder à l'autonomie individuelle collective et nouer des liens sociaux avec ses concitoyens qui soient des liens en bonne intelligence et non pas considérer l'autre comme un concurrent qu'il faut écraser.
2: L'imaginaire instituant, c'est une notion centrale chez Kassouriadis. Pourriez-vous nous expliquer ce qu'elle signifie ?
3: Ça renvoie tout simplement...
2: Et de quel imaginaire parle Kassouriadis ?
3: Oui, alors là, c'est un peu en amont philosophiquement. Politiquement, l'imaginaire instituant, ça renvoie à la politique. Ça s'oppose à l'imaginaire instituant. C'est-à-dire que c'est le fait que la... Alors, c'est ce qui est très fort, il y a un dédoublement de la société. Il y a la société, elle est à la fois instituée et instituante. Elle se met en question. Voilà. Alors, évidemment... ça peut se traduire par, ça peut être des groupes différents, effectivement. Les prolétaires au 19e siècle, c'était une partie de la société qui était sociologiquement marquée, puis il y avait les patrons qui étaient sociologiquement marqués. Mais c'est pas simplement classe contre classe, hein. C'est le fait que, de toute façon, si on fait une révolution, le lendemain, on va pas faire une deuxième révolution pour abolir ce qui a été fait la veille. Voyez. Donc, il est nécessaire qu'il y ait quand même un imaginaire institué pour, comment dire, donner une permanence à ce qui a été fait. On a besoin d'institutions pour stabiliser un peu le flux du devenir. Mais le problème, c'est que si on stabilise de trop, c'est une sorte de sclérose. Et effectivement, l'institution, elle est plus porteuse de vie du tout. Dans l'art, c'est la même chose. À un moment donné, vous avez des mouvements artistiques. Bon, voilà, il faut qu'il y ait des génies. Enfin, bon, peut-être c'est un peu naïf, mais il faut qu'il y ait des créateurs qui, par leur vision singulière, vont mettre en question l'académisme qui était celui du mouvement qui dominait à une époque. Bon, bah, c'est un peu pareil pour la politique. Il faut qu'il y ait un surgissement de choses nouvelles qui aillent dans le sens, effectivement, de l'autonomie individuelle et politique, parce que toute nouveauté n'est pas forcément bonne.
2: On se fait une parenthèse musicale et on revient dans les studios de FPP avec Nicolas Poirier pour parler, accrochez-vous, de l'activité instituante des citoyens.

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1: Et du coup, l'activité instituante des citoyens, ça rejoint cette notion d'imaginaire instituant en mouvement.
2: Là, il faut remonter un peu en amont dans la philosophie. C'est-à-dire que Castoriadis critique la tradition philosophique occidentale parce qu'elle n'a pas accordé la place centrale à l'imagination. Elle l'a reléguée à un rang secondaire. Au mieux, c'est un auxiliaire pour utile dans le processus de connaissance puisqu'il nous fournit les images qui peuvent nous permettre de produire ensuite un concept, par exemple, si on est un peu empiriste. Ou alors, dans le pire des cas, c'est l'imaginaire, c'est le rêve, l'illusion, si vous voulez, c'est les fausses apparences. L'imaginaire, au sens, le fantasme qui ne correspond pas à la réalité, et, au sens où on est dans un monde de fantasmes et qu'on n'arrive pas à avoir aucune prise sur le réel. Lui, il va montrer qu'en fait, l'imaginaire, il est premier. Aussi bien au niveau social qu'au niveau individuel. C'est-à-dire que si on a pu créer quelque chose comme une institution démocratique, c'est parce que des êtres humains, collectivement et individuellement, anonymement, ont créé l'idée d'égalité. Voilà. Et cette idée d'égalité, on ne peut pas la tirer de ce qu'on voit dans la nature. Et on ne peut pas l'élaborer à partir d'une axiomatique logique comme en mathématiques ou à partir d'un atome premier, d'un élément premier. On pourrait, par déduction successive, arriver à l'idée d'égalité. C'est un surgissement social historique qui a des conditions, mais qu'on ne peut pas renvoyer à une sorte de causation déterminée en dernière instance. Voilà.
1: Et donc l'activité instituante du citoyen, c'est cette faculté de réappropriation de sa vie, des affaires
2: qui
1: régissent.
2: Oui, c'est sûr, c'est éviter effectivement que le sens de notre vie nous échappe. Bon, ça, c'est des thématiques qui étaient un peu... Alors, bon, c'est formulé dans le vocabulaire un peu des années 60, hein, l'aliénation. Lui, aliénation, il le prend en un sens qui est quand même très différent. Ne pas être aliéné, c'est tout simplement, une société aliénée, pour prendre l'inverse, c'est une société qui ne reconnaît pas que les lois qu'elle établit, qu'elle institue, sont son œuvre propre. Elle voit dans une instance extra-sociale, par exemple, le divin, les lois de la nature, les lois de l'économie, l'origine et la légitimité des lois. Enfin, quand on dit le marché aujourd'hui, les lois du marché, en fait, bien sûr, il n'y a pas un auteur anonyme de ces lois du marché, mais c'est quand même des décisions humaines qui, à un moment donné, ont créé ce qu'on appelle le marché et les lois du marché, même s'il n'y a pas un auteur explicite et qu'il n'y a pas quelqu'un qui tire les ficelles. Voilà.
1: Mais elles sont contournables.
2: Elles peuvent être mises en question par un collectif instituant. Mais de la même manière, il n'y aura pas quelqu'un qui tire les ficelles contre l'économie de marché. Vous voyez, c'est pas du tout des trucs de complotisme, ça c'est complètement absurde.
1: Oui.
2: Simplement, c'est parce que des lois, une fois qu'elles sont mises en œuvre, peuvent sembler nous échapper, qu'il n'y a pas eu des décisions humaines à l'origine de ces lois. Et donc, on peut, comme vous le dites très bien, la formule est juste, se réapproprier l'économie. Alors lui, dans les années 50, il appelait ça l'autogestion ouvrière. Dans les années 60, 70, 80, il a parlé plus d'auto-institution, de démocratie directe. Mais au fond, le projet est identique. Hein. L'autogestion, ça doit concerner toutes les sphères de la vie collective. Pas simplement l'autogestion dans les localités.
1: Oui. Oui.
2: Et ça doit être l'entreprise, mais également le reste de la société.
1: Ces lois ou cette démocratie ne pousse pas dans le sol.
2: Oui,
1: quoi.
2: C'est pas un fruit qu'on récolte. Il le dit, Castoriadis. Évidemment, avec le marxisme, on a été trop loin dans l'économicisme. On a pensé qu'il suffirait de prendre le pouvoir en matière économique pour que tout change. Mais entre dire que tout se réduit à des problèmes dans l'entreprise, dans le travail, et à dire qu'en fait, on ne doit pas du tout décider de ça, là, parce que, pour le coup, alors, il y a quand même une élection du président de la République. On peut dire qu'il y a quand même des citoyens qui ont fait quelque chose. Qui élit le chef d'entreprise, vous voyez ? Là, c'est encore pire. Il y a encore une aliénation qui est encore plus forte à ce niveau-là.
1: Et nous voyons émerger de plus en plus des formes de, je ne sais pas si on pourrait employer ce terme, de regroupement politique citoyen. En tout cas, une volonté de gens non professionnels de la politique de se réapproprier ces affaires politiques, comme récemment les collectifs de Nuit Debout, le mouvement Ma Voix, l'association du parti pour le vote blanc, etc., etc., qui semble comme ça, a priori, être dans la lignée de ce que prenait Castoriadis.
2: Oui.
1: Vous, quel regard, Nicolas Poirier, portez-vous dessus ?
2: C'est vrai qu'il y a quelque chose...
1: Parce qu'elles sont l'expression de la créativité dont parlait Castoriadis.
2: Voilà, c'est l'expression de la créativité. C'est-à-dire qu'à un moment donné, les individus disent... Alors, L'occupation de la place, ça symbolise l'occupation. Ça veut dire, c'est nous qui devons décider de notre vie. Voilà, c'est donc
1: comme avec Nuit debout.
2: Voilà, Nuit debout, Occupy Wall Street, donc qui avait un peu plus d'ampleur que Nuit debout. Bon, ce qu'on appelle le mouvement des places. Alors effectivement, les indignés espagnols. Alors ça s'est institutionnalisé. Ils sont rentrés dans le jeu politique. Bon, alors effectivement, après savoir le passage de cette auto-institution à l'institution telle qu'elle existe. Évidemment, là, il y a un problème parce que c'est pas ce que dit Castoriadis. Il dit pas faut mettre en question le système politique pour y rentrer automatiquement dedans, parce que
1: on reproduit
2: alors, évidemment il faut qu'il y ait un débouché institutionnel, mais il faut que ça se fasse dans le cadre d'un changement explicite, ce qui est évidemment très compliqué et ce qui n'est pas l'affaire des seuls indignés espagnols. C'est pas possible, on peut pas changer comme ça le système uniquement en étant sur, mais sinon ces mouvements effectivement à tête, bon bah Nuit debout effectivement c'est l'idée qu'à un moment donné effectivement c'est les citoyens qui doivent décider par eux-mêmes. Bon alors évidemment c'est la place de la République ou les diverses places symbolisent ce que pourrait être une société qui serait auto-organisée par le pouvoir de des individus. Mais évidemment, c'est des mouvements qui sont condamnés dans le cadre de la société actuelle à péricliter très rapidement si évidemment il n'y a pas un mouvement plus général, non pas à l'échelle d'une minorité de personnes, mais à l'échelle plus générale. Parce que la démocratie directe, on ne peut pas l'imposer. Si les individus n'ont pas un désir de liberté, d'égalité, et veulent prendre en main leurs affaires.
1: Ce fameux Demos en amour.
2: Voilà, s'il n'y a pas ce mouvement d'auto-institution explicite ou même implicite, sans trop le savoir, des personnes qui composent le peuple, évidemment, on ne peut pas imposer d'en haut la démocratie. Ça serait une contradiction dans les termes.
1: Et du coup, avant de se quitter, Nicolas Poirier, avez-vous quelque chose à souligner à propos des réflexions de Castoriadis sur la démocratie ? Qu'on n'aurait pas abordé ou qui vous semble.
2: C'est sûr qu'on n'a pas pu tout aborder dans le cadre d'une émission, parce qu'il y a toute une réflexion philosophique en amont, c'est sûr qu'il faudrait.
1: Mais une chose qui vous paraît essentielle dans cette pensée.
2: Je ne sais pas, il y a tellement de choses qui me paraissent essentielles, mais c'est sortir du discours l'État nous manipule, les médias nous manipulent, c'est redonner, enfin, comment dire, c'est exiger des personnes qu'elles soient responsables et que si elles sont manipulées, elles le veulent bien. C'est-à-dire que c'est à eux, c'est aux individus de faire en sorte qu'ils soient plus manipulables. Hein. Alors, on retrouve là, pour peut-être le mot de la fin, l'énigme qui était la question que posait de la Boétie, hein, de la servitude volontaire. Pourquoi est-ce que nous préférons obéir, alors pas forcément à des tyrans ou à des oligarches, mais enfin à des professionnels de la politique, plutôt que de décider collectivement par nous-mêmes. Voilà, et effectivement, c'est cette énigme qu'essaye de traiter également Castoriadis.
1: Je vous remercie d'avoir honoré cette invitation.
2: Pour votre invitation, merci.
1: Je crois que vous sortez un livre très prochainement.
2: Oui, sur Elias Canetti, en octobre 2017, aux éditions Michalon. Elias Canetti, qui était prix Nobel de littérature, et c'est aussi sur l'aspect politique de son œuvre.
1: Très bien. Et on va se quitter sur encore l'héritage de la chouette de Chris Marker, avec la conclusion de l'épisode 3, qui peut, je pense, conclure notre émission d'aujourd'hui. Merci Nicolas.
3: Les manifestants du 3 novembre 68 avaient commencé par scander le nom de Papandréou, puis on avait entendu « Eleftheria, liberté ». Mais le mot qui a finalement explosé de la foule, c'est celui qui parcourt tout cet épisode « Democracia ». Si l'on pouvait capter l'image de la démocratie que génèrent les peuples quand ils en sont privés, elle a leur reprojeté comme une diapo une fois qu'ils l'ont reconquise. Ou bien faudrait-il dire de la démocratie ce que quelqu'un a dit du bonheur? Cette chose qui n'existe pas et qui pourtant, un jour, n'est plus.
1: Et nous passons le micro à Polémix avec Colette Magny. Nous sommes le pouvoir ensemble.
4: Je ne vais pas entrer dans ces considérations générales, mais je vous demande de venir écouter les problèmes particuliers à nos entreprises. Ceux qui voudront bien entrer, entreront. Ceux qui ne veulent pas entrer, partiront. Je ne peux pas vous imposer, je vous le fais dans le calme. Dans le respect de tout le monde, je ne veux pas qu'il y ait surtout de conflit entre vous, ça ne servira à rien. Et ceux qui veulent bien venir entrer, mais je parle aux membres du personnel.
5: Ce que je demanderais, c'est aux délégués présents de laisser les gens s'exprimer librement, sans contrainte extérieure, s'il vous plaît.
4: Uniquement
5: actuellement, les entreprises sont contraintes.
4: Bravo, pas possible.
6: Non.
5: Essayez s'exprimer.
7: Vous n'êtes pas contraint de vous exprimer, vous aussi.
5: Non, je ne suis pas contraint.
8: Absolument pas, on n'a jamais vu ce monsieur, on l'a vu.
7: Je voudrais le dire ici.
5: Je voudrais dire aux employés d'AEMA de venir voter librement.
6: Le gouvernement et le patronat n'ont pas eu peur de discuter avec les syndicats. Et les syndicats n'ont pas eu peur de discuter avec le gouvernement et le patronat. Nous demandons à la direction de reconnaître les syndicalistes et nous sommes prêts à les discuter dans l'entreprise. Mais j'ai l'impression qu'il n'en a pas envie. D'un autre côté, je voudrais vous dire une chose. Ce qui est en train de se faire à la IEMA, le vote que vous allez faire n'est pas simplement un vote IEMA. Vous êtes une parcelle, une particule de tous ces millions d'ouvriers qui sont en ce moment en grève et qui luttent pour une société meilleure et plus juste, où vos enfants pourront aller à l'école et avoir l'information et l'éducation qu'ils sont en droit d'atteindre.
8: Le patron demande la parole au nom de la liberté. C'est pas le patron qui commande la grève, c'est nous. Qu'il monte sur le mur comme tout le monde, au nom de la démocratie. Il a écarté nos délégués, preuve qu'il ne reconnaît pas nos syndicats. Il n'a pas le droit, ça se fait pas. Au nom de la démocratie, quand il y a des licenciements, on ne fait pas de vote à bulletin secret pour demander l'avis des gens. Au nom de la démocratie, ils sont fatigués en ce moment, versons-leur un acompte. On verra bien ceux qui pensent à leur porte-monnaie plus qu'à leurs idées. C'est comme ça qu'ils essaient de nous avoir. Au nom de la démocratie, nous proposer 10% sans l'échelle mobile, on ne nous tuera pas comme ça. On luttera

0: Où allons-nous?
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5: Non, les Français ne pourront pas acheter de masques dans les pharmacies parce que ce n'est pas nécessaire quand on n'est pas malade.
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0: comment l'orientation sexuelle ou l'identité de genre influence un parcours d'émigration? Quelles sont les réalités, les difficultés des personnes qui fuient les persécutions dans leur pays d'origine pour demander l'asile en France? C'est seulement quelques questions dont on va parler aujourd'hui. Nous avons le plaisir de recevoir deux membres de l'ARDI, c'est l'Association pour la reconnaissance des droits des personnes LGBTQIA+, à l'immigration et au séjour. Bonjour Makelia Touré, bienvenue.
1: Bonjour.
0: Bienvenue, au plaisir de te rencontrer en personne. Et Christophe Rouget, bienvenue.
2: Bonjour, j'allais vous dire bienvenue à, bienvenue
0: bien.
2: À vous aussi.
0: Mais c'est bien, tu m'aides dans mon travail. Ouais. Je te remercie. Alors déjà, je commence pour quelque chose. Moi, quand j'ai invité Makelia et Christophe, je pensais qu'ils étaient tous les deux des salariés de l'ARDIS. Non, ils sont des bénévoles. Et en discutant aussi hors antenne, j'ai compris que vraiment, les bénévolats, c'est vraiment votre corps de métier. J'ai vraiment le bénévolat à présent en personne, là, divisé en deux personnes.
1: Effectivement, le bénévolat fait partie, bon, pour moi, c'est une partie intégrante. Ça me permet d'être dans l'équilibre, en fait. J'ai mon boulot et je fais du bénévolat. Pour moi, c'est important, en fait. C'est ça.
2: Oui, et puis l'association est une association militante. Du coup, elle s'est vraiment construite par rapport à des personnes concernées. D'abord, les couples binationaux. Et puis après, il y a eu des bénévoles qui se sont investis dans la demande d'asile. Et c'est vrai qu'en fait, à chaque fois, on dit qu'on est une soixantaine de bénévoles, tous pas investis au même endroit selon ses possibilités et tout. Mais c'est vrai que le 90% de la charge de travail repose sur les bénévoles. Voilà.
0: Mais est-ce que, Christophe, tu pourrais un peu nous présenter encore plus, un peu plus dans les détails, l'association, c'est-à-dire qu'est-ce qu'il fait, qui s'adresse à l'ARDIS?
2: Je peux vous faire un petit topo historique, mais l'ARDIS, elle est née en 1998 au moment du PAX pour accompagner les couples binationaux quand il y avait une personne française avec une personne ressortissante étrangère, et c'était pour les accompagner dans l'obtention de papiers pour pouvoir les régulariser sur le territoire. Et à partir du moment où l'OFPRA a reconnu le groupe des personnes LGBT comme un groupe social pouvant demander l'asile et obtenir le statut de réfugié, eh bien l'ARDIS s'est investi de la question et accompagne depuis 2023, depuis qu'on fait des statistiques, mais en 2023 et 2024, on a reçu entre 1000 et 1500 personnes par an. Demandeurs et demandeuses d'asile et qu'on accompagne soit individuellement soit collectivement au sein de l'association. Mmh. Voilà.
0: Et toi en particulier, tu fais quoi? C'est quoi l'activité des bénévolats?
2: Alors, mon activité de bénévolat, elle ne cesse de changer. Justement, longtemps, on a pensé que j'étais salarié de l'ARDIS parce que je consacrais énormément de temps, parce que je le pouvais en fait, à l'ARDIS. Je suis vraiment la base, c'est l'accompagnement des personnes exilées. Mais j'ai longtemps participé aussi à toutes les instances, au conseil d'administration, à ce qu'on appelle le bureau asile qui organise vraiment l'action de sur l'accompagnement des demandeurs et demandeuses d'asile. Je suis aussi au pôle recrutement qui recrute les nouveaux et nouvelles bénévoles. Je les forme, je les accompagne dans leur montée en compétences dans l'association. L'une des choses aussi que je fais beaucoup depuis 4 ans, c'est la formation à l'extérieur, c'est-à-dire que l'ARDIS a développé tout un plan de formation pour que ce soit la formation des autres militants et militantes à travers la France, que ce soit les travailleurs sociaux qui sont en centre d'hébergement et qui accompagnent les demandeurs et demandeuses d'asile sur la demande d'asile, la formation des interprètes qui interviennent auprès des administrations de l'asile pour justement sensibiliser à la demande d'asile LGBTI.
0: D'accord, merci beaucoup. On va rentrer dans plusieurs choses. Makelia, toi, tu as un parcours très particulier de bénéficiaire à bénévole de l'ARDIS.
1: Effectivement, quand je suis arrivée en France, en 2022, je n'ai pas tout de suite demandé l'asile. Ma première préoccupation, c'était de me cacher. D'accord? Donc, j'étais cachée et c'est en 2023, je suis tombée malade et j'ai connu d'autres assos qui m'ont conduit, qui m'ont dit d'aller vers l'ARDIS vu mon histoire, vu mon orientation sexuelle. Et quand je suis arrivée à l'ARDIS, j'ai vu les bénévoles qui sont français. La majeure partie était français en ce temps, en 2024. Quand je les ai vus, j'ai dit, des Français qui sont là, qui connaissent pas notre parcours, qui savent pas ce que nous traversons psychologiquement ni physiquement, mais qui sont prêts à nous aider, à nous montrer le chemin pour être régularisés sur les territoires. Je dis, ben, si eux le font, pourquoi pas moi? Et c'est comme ça que j'ai commencé à m'investir dans les activités de l'ARDIS. J'ai commencé à comprendre pourquoi ils le faisaient et à aider aussi mes frères, mes semblables, ceux qui venaient, qui avaient peur comme moi au départ. Et après ça, j'ai postulé pour le CA. Et c'est Christophe qui est là, qui m'a beaucoup aidée, qui était... il est toujours comme une épaule pour moi, hein. Quand je suis perdue dans certaines choses, il est là pour me guider, pour me montrer. Et c'est comme ça que j'ai commencé à siéger au conseil administratif de l'ARDIS. Et depuis lors, j'ai commencé aussi à développer, pour devenir bénévole accompagnant. D'accord. Là, je suis en phase de formation. Je n'ai pas encore fini parce que ça dépend du temps et tout. Et j'ai eu un rejet à l'OFPRA. Avant d'être au CA, au conseil administratif, c'est à la CNDA, Cour nationale des demandeurs d'asile, c'est là que j'ai été régularisée, statuée réfugiée. Et depuis que j'ai été statuée réfugiée, je peux dire que je vois le bout du tunnel.
0: Oui.
1: Au jour d'aujourd'hui. Parce que grâce à ça, je travaille, mais en même temps, j'ai le temps de faire mes activités à l'association, d'organiser les temps festifs, parce que moi, je suis beaucoup dans tout ce qui est festif, pour pouvoir emmener les personnes isolées à se retrouver en communauté, dans un cadre sécurisé, dans un cadre familial, au fait, pour leur montrer qu'ils ne sont pas seuls. Nous tous, on a à peu près le même. C'est vrai, les parcours sont différents, mais on a tous le même objectif, c'est d'être régularisé et s'assumer en tant que LGBT. Ne pas fuir son identité sexuelle, ni son orientation sexuelle, au fait. C'est ça.
0: Du coup, il y a aussi ce côté festif. Il y a plusieurs. Vous travaillez à l'ARDIS sur plusieurs aspects d'un parcours d'une personne qui arrive en France, qui se reconnaît LGBTQIA+. Mais pour parler déjà de la formation, parce que ça vous concerne les deux, toi, Makalia, en tant que tu es en train de te former à la formation, Christophe forme les personnes. Est-ce que vous pouvez un peu nous dire de votre point de vue différent? Qu'est-ce qu'il y a de particulier, qu'il faut savoir? Qu'est-ce que vous dites aux personnes qui sont dans ce parcours? Quel genre de sensibilité il faudrait avoir pour vous?
1: La sensibilité qu'il faudrait avoir, c'est d'abord de comprendre. D'accord? De comprendre, de ne pas juger. Comprendre, ne pas juger. Et de dire à la personne qui vient vers vous que d'abord, c'est dans un cadre sécurisé. Il faut aussi la confiance. Mais en même temps, à l'ARDIS, nous avons notre charte, c'est-à-dire entre bénéficiaire et bénévole, pas de relation. Donc, dès que cette base, elle est mise, tout devient fluide, au fait.
0: Pas de relation, tu veux dire l'accompagnement, c'est pas un ami que tu es en train d'accompagner?
1: Non, pas un ami, ni un compagnon, pas de relation sexuelle, ni d'échange financière, non.
0: Bien sûr.
1: Pas ça. À l'ARDIS, on ne fait pas. Ça, c'est la base. Si cette base-là, elle est émise, la confiance, elle vient pas tout d'un coup, mais elle vient petit à petit. Et il faut montrer à la personne aussi qui vient que son histoire, chaque histoire, elle est différente. Et il faut faire comprendre à la personne que c'est son vécu, parce que ce n'est pas facile. Il faut savoir que lorsque on est immigré LGBT, on a pris l'habitude de ne pas se dévoiler. Quand il dit dévoiler, on a pris l'habitude de ne pas dire son orientation sexuelle. On a pris l'habitude de cacher. Donc, le fait que la personne va se dévoiler, il faut qu'il ait vraiment confiance en toi avant de parler, c'est ça.
0: Oui, parce qu'après, il faut parler auprès de l'OFPRA. Il faut parler, du coup, face à l'administration. Et je pense que ça, c'est l'étape auquel vous préparez les personnes.
2: Oui. Bah, en fait, c'est la grande question ubuesque de l'administration de l'asile, où les personnes LGBT doivent alors nous, on ne dit pas prouver, parce que c'est impossible de prouver son orientation sexuelle, mais de convaincre un officier ou des juges de notre orientation sexuelle ou identité de genre. Et donc, à chaque fois que j'ai tendance à dire ça à des gens qui ne connaissent rien à l'asile, les gens me regardent avec des yeux exorbitants en disant « Mais comment on fait concrètement? Quels sont les sujets qu'on va aborder ?» Et du coup, je te rejoins, c'est de mettre un cadre sécurisant pour recueillir la parole des personnes. Et nous, je trouve que, en tant que bénévole, en fait, accompagnant, ça nous met dans des situations de grande perversité, puisqu'en fait, on est obligé à la fois de recueillir la parole de la personne, de la sécuriser et aussi de lui dire que son parcours est le sien et qu'on la croit, et en même temps de se mettre dans la peau de l'officier ou des juges où il faut rentrer dans les cases et de dire alors là tu vois en fait je vois tout à fait ce que tu me racontes parce que en tant que personne LGBT même si moi, j'ai vécu mon orientation sexuelle ici en France, mais il y a certaines choses sur lesquelles on va se comprendre plus facilement, où je comprends les non-dits ou ce qui n'est pas dit. Et du coup, moi, mon accompagnement, c'est de dire, en fait, là, il va falloir que tu parles de ces sujets-là. Et souvent, quand je dis aux travailleurs sociaux que je forme, et même aux bénévoles que je forme, c'est aussi de dire, souvent, les personnes, comme tu le dis, en fait, elles ont l'habitude de se cacher, de se camoufler. Et donc, et ben elles continuent dans leurs paroles de se camoufler, de ne pas dire les choses. Et surtout, pour tout ce qui va concerner les stratégies de protection, les personnes, quand on est une personne minorisée, très vite, on apprend à se cacher, à mettre en place des choses qui vont nous protéger pendant tout le parcours de vie. Et quand on arrive en France et devant l'officier, bah, faut dire tout ce qu'on met en place. Sauf que toutes ces choses-là, elles sont devenues inconscientes. Et donc, c'est la grande difficulté de dire « Oui, mais alors du coup, à ce moment-là, quand tu fais une rencontre avec un garçon ou une fille, à quoi tu étais attentif? Qu'est-ce que tu faisais ?» Et souvent, en fait, pour les personnes, c'est des choses complètement évidentes, mais il faut les nommer, il faut les dire pour convaincre l'OFPRA.
0: Magali, est-ce que tu as envie de nous raconter un peu, si tu veux, hein, comment ça s'est passé pour toi, ce passage vraiment de concrétiser, de sortir du fait, parce que la première chose que tu m'as dit, je suis arrivée en France, je me suis cachée.
1: Oui.
0: Mais là, tu ne te caches pas.
1: Non, là, je ne me cache plus, je m'affiche maintenant, j'assume mon orientation. Vous voulez savoir quand je suis passée devant l'officier pour la première fois? Alors, pour la première fois quand je suis passée devant l'officier, déjà, j'avais peur. Parce que je ne savais pas les questions, ça serait quoi, sur quoi exactement. Certes, ça serait sur mon parcours, mais pas, je ne m'attendais pas à certaines questions. Par exemple, quand l'officier me demande, je me rappelle, il m'avait posé la question de savoir quand j'avais des relations intimes avec ma petite amie du pays, comment je faisais, où j'allais. Ben pour moi, ça, c'était des questions vraiment, vraiment intimes que je ne dévoilais pas. Donc, quand il a dit, moi, je ne savais pas qu'il fallait donner des détails. Des détails, par exemple, la chambre était comment, quand on devait aller à la plage, c'était quelle plage, il y avait du monde ou pas, est-ce qu'on payait, quand on payait, qui payait l'argent. En fait, tout ça... Je ne savais pas qu'il fallait donner ces genres de détails. Et quand tu ne donnes pas ces genres de détails, ils doutent. Ils doutent. Même, je me rappelle quand j'ai donné l'extrait de naissance de mon enfant, ils m'ont demandé, ça, mais ça m'a choqué aussi, parce que l'officier me demande comment on fait un extrait de naissance dans ton pays. J'ai dit, mais on fait ça comme dans tous les pays. Il dit, comment? j'ai tiqué, j'ai dit, ben, c'est à la mairie. Moi et le père, nous sommes allés à la mairie pour faire l'extrait de naissance. Vous voyez, ce sont des questions. Tu te dis, pourquoi il te pose ces questions? Mais c'est plus tard, j'ai compris, étant bénévole, j'ai compris qu'il te pose ces questions-là pour avoir plus de détails et comprendre. Parce que oui, tu racontes ton histoire, mais la personne aussi imagine. Donc, si tu ne donnes pas de détails, de précisions, c'est pas, ça ne donne pas au fait. Et moi, j'ai eu un rejet parce que je n'arrivais pas à parler, à rentrer dans les détails. Pour moi, c'est trop intime. Quand je n'ai pas l'habitude de dire, vous me demandez de dire,
0: bien sûr.
1: Je ne peux pas, au fait. Et en plus, quelqu'un que je ne connais pas, que je vois pour la première fois. Donc, pour moi, je me suis braquée, au fait, quand il me posait ces questions-là. je me dis non, je ne vais pas lui donner des détails qu'il n'a pas à savoir ça.
0: Et après, tu es retournée une deuxième fois ou

0: J'avais décidé de ne plus jamais en parler. Quand je quittais le pays, j'ai dit j'en parle plus.
1: Parce que c'était douloureux.
0: Voilà,
1: pour
0: parce
1: toi.
0: Que c'était douloureux. Me marier à quelqu'un que je veux pas, ça fait mal. Et que tu es seule, on te dit soit c'est ça, soit ben tu passes à la mort, ou soit on va t'empoisonner mais te battre. Donc pour moi, je voulais plus en parler. Mais Christophe a compris que je cachais quelque chose. Il m'a regardé, il m'a dit, Ma, tu dis pas tout. Il y a quelque chose que tu caches. Va, rentre, réfléchis et reviens. Je suis rentrée. J'ai dit non, Christophe, je t'ai tout dit. Il dit non. Même mon avocat ne savait pas. Et quand je suis revenue, il m'a donné un deuxième rendez-vous, je suis revenue. Je lui ai dit, ben voilà ce que je cache. On m'a marié tant. Il m'a dit, tu as les preuves. Je lui ai montré la seule photo qui me restait de ce jour-là.
1: T'as dû montrer cette photo.
0: Voilà, j'ai dû montrer cette photo. Et il m'a dit, mais pourquoi tu n'as pas dit ça à l'officier? Parce que c'est, ça se voit qu'il y a quelque chose qui manque. Il y a un point qui manque, au fait. Tu n'as pas dit. Et je lui ai expliqué pourquoi je n'ai pas dit. Parce que ça c'est pour moi, c'est encore même là, je me vois pas mariée, au fait. Moi, dans ma tête, je suis pas mariée. Jusqu'à aujourd'hui, je sais même pas, vous allez m'excuser du thème, mais je m'en fiche de tout ça, au fait. Pour moi, je suis maquillée, je suis célibataire. Et en plus, c'était un mariage coutumier et tout, donc je considérais pas, je considère même pas ça. Donc, quand Christophe a vu ça, il a appelé mon avocat, ils ont vu ensemble, et à la CNDA, les mêmes questions qu'il m'avait posées, pourquoi tu n'as pas dit, ils m'ont répété, j'ai expliqué comme je lui avais dit. Et c'est comme cela que j'ai été statuée, au fait. Parce que ça s'est compris pourquoi, à cause de la douleur et tout.
1: Oui. Christophe, aussi à la lumière de ce que Makelia nous dit, on comprend que l'enjeu de ta formation, il y a quand même un côté psychologique très important. C'est ça, et c'est quoi aussi autre chose, ou comment tu arrives à développer ces côtés, parce que c'est pas du tout évident d'aider quelqu'un à parler de choses très intimes face à un inconnu. On n'a vraiment pas envie, même pas sous torture, sincèrement.
2: Oui. Ben, en fait, c'est vraiment ubuesque, c'est-à-dire c'est une grosse difficulté. Les personnes ont passé toute leur vie à cacher leur orientation sexuelle ou leur identité de genre, à la dissimuler. Et ici, arrivées en France, il faudrait qu'elles livrent tout sur un plateau d'argent devant un officier qu'elles connaissent ni Nadan ni Dev lors d'un entretien qui dure parfois juste une heure avec une personne qui ne pose pas de questions, c'est-à-dire un officier va poser des questions non orientées et très ouvertes. Et ne va pas aller creuser les informations. Mais c'est aussi tout un système. C'est-à-dire que l'OFPRA, ils doivent prendre des décisions à la chaîne et tout. Ils n'ont plus le temps de faire des entretiens
1: approfondis.
2: Et la grosse difficulté qu'on peut avoir, tu l'as dit, en fait, c'est... en fait, il va falloir parler de... l'OFPRA a interdiction de poser des questions sur l'intimité, mais la question LGBTQIA+, l'intimité se résume seulement à les relations sexuelles. L'OFPRA a interdiction de poser des questions sur les pratiques sexuelles. Il faut quand même que les personnes disent « là, j'ai une relation sexuelle », mais ne pas rentrer dans le film pornographique de la relation sexuelle. Et après, en fait, elles doivent livrer leur histoire d'amour, pourquoi c'est cette personne qui m'a plu. Et je pense que tout à chacun, en fait, on peut essayer de se poser la question, tiens, c'est vrai, j'ai eu des histoires d'amour, mais pourquoi j'ai été amoureux de cette personne? Elle était belle, elle était gentille, j'étais à l'aise avec elle. Et en fait, ça, c'est un peu ce qu'on essaye de faire avec les personnes, qui est très compliqué, c'est de sortir un peu de ces poncifs. Parce que les officiers, les juges entendent ça tous les jours. Elle était belle, elle était gentille, j'étais à l'aise. Et donc, il faut aller au-delà de ça. Mais concrètement, moi-même, je me pose tous les jours la question, tiens, j'étais amoureux de cette personne, mais alors pourquoi ? Voilà. Et qu'on soit homosexuel ou hétéro, en fait, cette question, c'est quelque chose de très intime. Qu'est-ce qui fait que tu as pu aller vers cette personne ? Comment vous vous êtes mis en couple, en relation ? C'est des choses... parce que ça se passe dans l'informel. Et D'ailleurs, moi-même, je, par le travail, en fait, je suis allé au Congo, à Pointe-Noire.

0: Et lors d'une soirée où je m'y attendais pas du tout, il y a un monsieur qui est venu me parler. Et là, je me suis dit, oh là là, mais en fait, il est en train de me sonder pour savoir s'il peut être en confiance avec moi. Et donc, je me suis dit, ah, en fait, il est homosexuel, il cherche à savoir si je suis homosexuel. Mais c'était dans une conversation au milieu de d'autres gens. Et si je vous dis juste que je l'ai compris avec sa question de comment tu te sens au Congo, et ouais, cette question, elle ne veut rien dire. Enfin, soit elle n'est pas une preuve, mais dans sa manière de le dire, dans sa manière de me regarder, il l'a reposé une deuxième fois et en insistant un tout petit peu plus. Donc, en fait, c'est que de l'informel, en fait, c'est que du ressenti. Et ça, si on explique ça à un officier d'autant plus hétéro et qui, du coup, ne sait pas par quoi ça peut passer les trucs informels, va pas en comprendre. Peut-être que et les juges, surtout les juges de la Cour nationale, déjà, c'est des juges aussi de... du tribunal administratif. On n'a aucune visibilité sur la formation qu'ils ont. Là, dernièrement, en fait, il y a eu des manifestations pour dire à quel point les juges pouvaient être sexistes, racistes et homophobes. On en voit toujours des juges qui posent des questions qui sont vraiment outrancières et les personnes doivent répondre. Voilà.
1: Et du coup, votre travail à l'ARDIS, c'est vraiment essayer de sortir toutes ces choses qui sont de l'ordre de l'impalpable, en fait, de les rendre accessibles à une oreille administrative. Rien que dire cette phrase, ça me fait peur parce que je trouve que c'est super difficile. En plus, il a le côté intime et le côté psychologique. Il y a un accompagnement psychologique à l'ARDIS, j'imagine.
2: Oui, effectivement, c'est fait par le cas de Madame You. Qui a son équipe qui sont des salariés qui aident tout ce qui est côté psychologique et eux aussi ils font quand même on peut dire un gros boulot parce que pour que la personne puisse parler même venir aux activités c'est pas facile de venir aux activités et voir la communauté noire africaine qui est là au fait. Il y a d'autres qui sont réticents. Ils se disent que quelqu'un va reconnaître et tout. Donc, tout ça, il faut déconstruire ça de la tête de la personne. Et Madame You et son équipe le font. Sans compter que nous aussi, nous les bénévoles, nous leur mettons aussi, nous leur disons, chacun vient pour ce qu'il sait. Mais l'ADIS, en même temps, ça permet, dans ces cas, de se retrouver en convivialité. Il y a des couples qui se forment.
0: Ah oui.
2: Ah oui, il y a des gens qui se sont fiancés à l'ARDIS en bénéficiaire. Et ça, nous sommes fiers parce que ça prouve que nous faisons un bon boulot.
1: Oui, ça, c'est une réussite palpable. Voilà.
2: Oui, c'est ça. Et c'est vraiment ce qui donne envie de continuer. Voilà.
1: Est-ce que vous avez des tips à donner aux gens qui nous écoutent, parce qu'il peut y avoir des gens qui nous écoutent, qui se trouvent justement dans ce parcours. Bon, bien sûr, l'objectif, c'est de rejoindre une association pour se faire aider et guider, de ne pas aller comme ça à l'OFPRA toute seule.
2: Oui.
1: Ça, c'est moi qui me permets de dire ça.
2: Effectivement.
1: Et vous, est-ce qu'il y a des choses déjà que vous pouvez dire, déjà pour commencer à mettre la personne dans un état mental, parce qu'il faut vraiment se préparer
2: État mental, moi je dirais d'être fort. Psychologiquement, c'est pas facile de le dire ni de le faire. C'est facile de le dire, mais pas facile de le faire. Il faut être fort psychologiquement. Il faut se dire que devant l'officier, on le voit une fois. Et il faut dire tout. Il ne faut pas se cacher. Au niveau de l'orientation sexuelle, c'est vrai. On n'a pas l'habitude de parler. Mais il faut rentrer dans les détails. Il ne faut pas cacher certaines choses. Et j'aimerais interpeller, si vous me le permettez, la communauté. Il y a des gens qui font des histoires, vu que c'est son frère qui l'a accompagné ou sa sœur de la même communauté qui l'a aidé, pour dire, aide-moi à écrire une histoire. Donc, il ne peut pas dévoiler son orientation sexuelle. Mais devant l'officier,
1: il doit le faire.
2: Il doit dire, excusez, c'est telle personne qui m'a aidé à faire ça, mais voilà réellement pourquoi je demande l'asile. Et ça, ils peuvent le faire devant l'officier. Donc, ils n'aient pas peur, en fait. Et aussi, comme vous le dites, il faut être accompagné parce que dans tous les cas c'est pas facile de parler. Il faut forcément, pour moi, je dirais, il faut forcément être accompagné. Pour moi, de connaître un peu de base, pour avoir un peu de base devant l'officier, pour ne pas paniquer. Parce que quand l'officier pose des questions, tellement qu'on est paniqué, on peut dire certaines choses. On peut même sortir du contexte de la question que l'officier pose, au fait. Donc, tout ça, ça s'apprend.
0: Mais tu pointes quelque chose de très juste, de... nous, à l'ARDIS, on parle du double isolement des personnes migrantes LGBT, parce qu'une personne migrante, quand elle arrive sur le territoire français, elle est isolée par sa position ou situation administrative. Et quand elle est LGBT, comme en fait sa seule solution pour essayer de s'en sortir sur le territoire, c'est de se tourner vers sa communauté du pays d'origine, eh bien là encore, elle doit continuer de se cacher. Et aussi, en fait, ça devient un business aussi, la demande d'asile. Et il y a plein de faux récits qui circulent. Et nous, on le voit tous les jours à l'ARDIS. Si j'ai un conseil à dire aux personnes, en tout cas, qui se sentent concernées en tant que personnes lesbiennes, gays, bi, trans, intersexes, si vous êtes un homme et que vous sentez que vous êtes attiré, que vous êtes aimé par... que vous aimez les garçons, que vous êtes une femme, que vous êtes attiré et que vous aimez les femmes... En fait, vous avez le droit de demander l'asile, vous avez le droit d'être protégé ici en France. Et que si c'est des amis à vous qui vous disent voilà, prends cette histoire, mais que cette histoire n'est pas la tienne, ça ne sert à rien. Voilà. Il faut vraiment raconter votre histoire. Il n'y a pas besoin d'avoir. Parce que souvent, on imagine que la demande d'asile, il faut quelque chose de très puissant et très fort pour dire, en fait, je ne peux pas rentrer dans mon pays. Et donc, souvent, ce truc très fort, c'est que toute l'armée est après soi, tout le gouvernement est après soi. Mais en fait, il n'y a pas besoin de ce danger-là. Le danger, il peut venir de votre famille, il peut venir, en fait, du quartier dans lequel vous vivez, de votre communauté religieuse. Et là, je pointe aucune religion. Toutes les religions monothéistes interdisent l'homosexualité. Et après, même si vous n'avez pas vécu de persécution vis-à-vis de la police ou de la justice, c'est qu'est-ce que vous en savez et comment vous vous êtes prémunis de comment vous êtes protégé de ces persécutions-là. Et du coup, c'est de vous présenter devant l'officier et devant les juges en racontant votre histoire, en la vérité de votre histoire le plus simplement possible et avec le plus d'authenticité. C'est extrêmement facile à dire et extrêmement difficile à faire, mais plus vous allez aller vers la vérité, plus vous allez raconter ce que vous avez vécu, votre point de vue, plus ça va convaincre les juges et l'officier.
1: Et vous avez vu des changements importants depuis la dernière loi Asile et Immigration, c'est-à-dire nous en avons parlé souvent à l'émission de radio, on a essayé de décortiquer cette loi. Mais est-ce qu'à l'ARDIS, les demandes d'asile se sont compliquées depuis la dernière loi Darmanin ou pas ?
0: Depuis la dernière loi Darmanin, oui, ça s'est compliqué. Et puis là, avec le pacte européen qui est en train de sortir depuis...
2: Le 12 juin.
0: Oui, qui s'est mis en application depuis la semaine dernière, qui est un grand flou parce qu'en en fait, il sort tout par ordonnance. Donc, ça demande d'aller fouiller les textes. Donc là, moi-même... Ça prouve aussi notre fonctionnement, c'est-à-dire qu'on est un fonctionnement collectif, de bénévoles collectifs. Et donc, moi, je suis un peu à la traîne là. Il faut que je prenne le temps de relire les fiches et tout pour me mettre à jour. Mais en fait, ça change quand même beaucoup de choses sur la procédure. Ça complexifie énormément les procédures. Ça raccourcit les délais. Qu'est-ce que je pourrais dire de plus et surtout, tout ça est fait pour... et vraiment, c'est scandaleux d'enfermer les gens, de les renvoyer dans ce qu'on appelle d'autres pays, des pays tiers où la demande d'asile serait traitée. Bref, les gens deviennent de la marchandise, elles vont être concentrées dans des camps, et il y a des personnes politiques qui disent que c'est des nouveaux tri de déportation, Voilà, moi, personnellement, il faut que je me mette à jour sur tout ça, mais ça complexifie tout ça n'aide absolument pas les personnes migrantes à obtenir le statut. Et en plus, ça ne va pas les empêcher de venir sur les territoires.
1: Tout à fait. Et vu que vous faites partie les deux du conseil d'administration de l'ARDIS, comment vous êtes dans ce moment historique où les associations perdent des financements de partout? On est tous à risque de mourir demain. Est-ce que vous vivez cette même situation?
2: Oui, à l'ARDIS, on vit cette même situation. Cette, on a notre comptable, M. Pascal.
1: Je fais un coucou. Là, on rentre dans les détails intimes.
2: Oui, mais quand même, qui essaye quand même de, comme on le dit, de tenir la barque.
1: Oui. Okay?
2: Mais ce n'est pas facile. Effectivement, les fonds qui sont coupés, qui sont réduits, ça stresse beaucoup parce que l'accompagnement, ce n'est pas que... Ce n'est pas que accompagner pour accompagner, il faut aider la personne psychologiquement et tout ça. C'est des moyens financiers qu'on met en place pour pouvoir payer la psychologue, ainsi que c'est les personnes qui accompagnent et tout. Ce n'est pas facile.
1: En plus, comme vous avez bien fait comprendre, il faut du temps pour faire les choses.
0: Oui, mais c'est vrai que là, on a introduit l'émission en disant que ça reposait beaucoup sur la force bénévole. Mais je ne voudrais pas invisibiliser tout le travail des salariés parce qu'on a 5 salariés à l'ARDIS, dont 4. Donc, il y a You, Agnès, Paolé, qui sont psychologues à temps partiel. On a Isabella, qui est coordinatrice du pôle social et qui accompagne sur toutes les questions sociales les personnes, là où nous, bénévoles, on n'est pas compétents pour le faire. On a aussi Kevin qui accompagne les personnes dans l'insertion professionnelle. Et là aussi, ça sort de notre champ de compétences en tant que bénévole. On a aussi Fiona qui crée tous les modules de formation et qui, après, nous envoie former les gens. J'oublie quelqu'un.
2: Lucille,
0: qui est en service civique, effectivement, et qui nous aide à coordonner toute notre action et tout. Et donc, en fait, tout ça, ça a un coût. Et donc, il faut... on a ces dernières années, en fait... et tout ça, c'est grâce à l'énergie bénévole. Et c'est souvent l'histoire d'une ou deux personnes au sein de l'association. Et donc, que toutes ces personnes qui ont participé à cette demande de subvention soient remerciées, parce que c'est un travail de malade, d'aller les chercher, de remplir les documents. Et c'est effectivement une vraie question, avec une vraie inquiétude de comment on peut préserver les financements qu'on a là et en même temps d'anticiper les futures élections, d'être pleinement dans la vie politique actuelle et de se dire mais comment on va faire, sachant que en fait le milieu associatif est à un cheveu de s'écrouler et donc tout le monde se tourne vers les fonds privés, sauf que tout le monde se tourne vers les fonds privés disent on peut pas donner à tout le monde, voilà. Et que sur la question de l'immigration, c'est quand même une question qui est tellement au cœur des questions politiques aujourd'hui que beaucoup de fonds privés ne veulent pas soutenir l'action.
1: Tout à fait.
0: Voilà.
1: Tout à fait.
0: C'est des grosses difficultés. Mmh.
1: Et avant de finir cette rencontre avec vous, vous voulez nous dire comment vous voyez, vous, dans les prochaines semaines, mois, années, votre rôle, votre travail de bénévolat ou aussi dans votre vie personnelle? Nous, on est bien contents de le savoir.
0: Je commence. C'est une très bonne question. Je ne sais pas du tout. Moi, je me vois toujours à l'ARDIS parce que là, je viens de changer de métier professionnellement, un métier dans lequel je m'épanouis. C'est aussi grâce à l'ARDIS que j'ai ce métier-là. Donc, je coordonne un centre LGBT à Nanterre et je suis très heureux de coordonner. Et donc... À court terme, j'ai envie à la fois que ce centre puisse s'envoler et prendre vraiment son assise. À l'ARDIS, moi, là, cette année, je me suis concentré dans l'accompagnement des personnes congolaises parce qu'on essaye aussi de faire par langue. Et ça, j'ai envie de m'impliquer plus, mais mieux, notamment avec... Parce que depuis quelques années, en fait, il y a aussi cette chose que j'aime, c'est que l'ARDIS est en train de prendre une direction qui me plaît assez, c'est-à-dire que c'est les personnes concernées qui deviennent à leur tour bénévoles et qui peuvent aussi accompagner leur père. Et ça, je trouve ça très vivifiant parce qu'il y a des choses où, en tant que personne française blanche, en fait, j'ai pas connu le parcours et donc il y a des choses, des impensées, des angles morts. Et où est-ce qu'on se voit et après, je suis pas forcément optimiste. Je sens qu'il va falloir batailler, ferrailler et peut-être aussi se préparer à ce que l'ARDIS soit dans les années à venir, selon les élections où la police, la présence policière vienne à l'ARDIS pour venir faire des contrôles, que notre fonction de bénévole accompagnant soit aussi remis en question et peut-être criminalisé, alors que l'un des fondements de la France, c'est quand même la solidarité et on ne fait que de la solidarité.
1: Voilà. Merci Christophe.
2: Moi, dans quelques années, comment je me vois, toujours à l'ARDIS, hein, comme Christophe, mais plus peut-être coprésidente ou vice-présidente.
1: Wow.
2: Peut-être. Mais aussi, dans l'avenir, je vais essayer de pouvoir former nos institutions, quand il dit institutions françaises, bien sûr, sur la question des droits LGBT. C'est-à-dire, pourquoi pas les parlements, pourquoi pas même les vice-présidents, leur former sur ça, pour qu'ils puissent comprendre, au fait. Qu'ils ne se disent pas que, tout le monde vient ici demander l'asile et tout. Non. Il faut qu'ils sachent pourquoi on quitte le pays, notre pays d'origine, dans quelles conditions nous la quittons. Parce que si ceux qui sont au parlement, c'est eux qui votent les lois, c'est eux qui prennent les décisions. S'ils ne sont pas formés sur ça, que ce soit les partis politiques et tout, pour moi, il faut une formation pour qu'ils puissent comprendre. Donc, pour moi, dans l'avenir, ça sera ça mon point fort, de pouvoir, eux, les former, l'ARDIS puisse les former pour qu'ils puissent comprendre tous ces questionnements. Et aussi, dans l'avenir, vu que je veux faire mon métier d'amour que j'aime, c'est le corps médical, pourquoi pas former les bénéficiaires sur certains points, sur la santé sexuelle. Certes, on est en partenariat avec Arimedia, mais je veux créer un truc aussi ARDIS avec nos bénéficiaires sur ce point-là. Ça me pose, ça me trottine aussi l'idée de le faire à l'ARDIS, au fait.
1: Beaucoup de projets, c'est très bien. Je vous remercie vraiment énormément de votre participation aujourd'hui. Merci Christophe, merci Makaria.
0: Merci à toi.
1: À bientôt, j'espère.
2: À bientôt.
1: Et restez à l'écoute de Vivre avec les VIH. On va faire une petite pause musicale. On revient tout de suite après.

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0: tout le monde a appris. Et nous apprenons tous avec beaucoup d'humilité, parce que cette pandémie est inédite. Donc il faut avoir de l'humilité.
1: Le ministre des Comptes publics, Gérald Darmanin, a lancé un appel aux dons pour soutenir les sociétés en difficulté en raison de l'épidémie de coronavirus.
2: Côté politique, les hommages sont très nombreux depuis la mi-journée après l'annonce de la mort de Patrick de Vetgian, l'ancien ministre.
3: Il faut un nouveau capitalisme qui soit plus respectueux des personnes, qui soit plus soucieux de lutter contre les inégalités et qui soit plus respectueux de l'environnement.
4: Et ça, pardon, Muriel Pénicaud, une entreprise qui n'a pas de masque aujourd'hui, elle fait quoi ?
5: Non, alors, d'abord, je crois que tout le monde le comprend, tout le monde l'a compris, le plus efficace, c'est les gestes barrières.

et pas besoin d'être sanctionné pour comprendre que ceux qui sont aujourd'hui hospitalisés, ceux qu'on trouve dans les réanimations, désormais aujourd'hui, ce sont ceux qui, au début du confinement, ne l'ont pas respecté. C'est très simple, il y a une corrélation très simple.

0: Je parle de toute la peur et du jugement et de la haine de soi que la société nous conditionne à considérer comme la norme depuis le jour de notre naissance.
1: Sale sang.

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0: Médecin, il est fou d'ailleurs, mon médecin. Il est fou, le fou. Un jour, en pleine nuit, il me téléphone, il me dit, je vous réveille pas. Comme je dormais, je lui dis non. Il me dit, je viens de recevoir du laboratoire les résultats de nos deux analyses. J'ai une bonne nouvelle à vous annoncer en ce qui me concerne, tout est normal. Par contre, pour vous, c'est inquiétant. Je lui dis, quoi, qu'est-ce que j'ai? Il me dit, vous avez un chromosome en plus. Je lui dis, c'est-à-dire? Il me dit, c'est-à-dire, vous avez une case en moins. Je lui dis, mais ça signifie, ben, il me dit, ça signifie que vous avez le virus du cœur. Vous êtes un tueur né. Je lui dis, moi, un tueur. Mais il me dit, je vous rassure tout de suite, c'est pas dangereux pour vous. Et pour ceux qui vous entourent, ben, ils doivent se sentir visés. Je lui dis, mais je n'ai jamais tué personne. Et il me dit, ne vous inquiétez pas, ça va venir. Il me dit, vous avez une arme? Je lui dis, oui, j'ai un fusil à air comprimé. Il me dit, alors pas plus de 2 airs comprimés par jour. Et il raccroche. Toute la nuit, j'ai entendu mon chromosome en plus qui tournait en rond dans ma case en moins. Et le matin, je me réveille avec une envie irrésistible de tuer quelqu'un. Fallait que je tue quelqu'un. Mais qui tuer? Tu me disais qui tuer? Non, enfin, qui tuer? Non, pas qui tuer dans le sens qui es-tu, toi qui cherches qui tuer? Hein? Ou dis-moi qui tuer, je te dirai qui tuer. Ah, oh, ben qui j'étais? Ben qui j'étais, je le savais. J'étais un tueur. Et un tueur sensible. Enfin, il fallait que je tue quelqu'un, j'avais personne à ma portée. Ma femme était sortie. J'ai dit, je vais tuer le premier venu. J'ai dit, je vais tuer le premier venu. Je prends mon fusil sur l'épaule, je sors. Et sur qui je tombe, le hasard fait bien les choses. Hein. Sur le premier venu. Il avait aussi un fusil sur l'épaule, il avait un chromosome en plus aussi. Il dit, salut, toi le premier venu. Ah, j'ai dit, non, pour moi le premier venu, c'est vous. Il me dit, non, je t'ai vu venir avant toi. Et de plus loin. Il me dit, ça t'ennuie pas que je te tue, toi? Il me dit, je te tue, toi, et toi, tu me dis, tu. Je dis, tu as ce cœur, il va me tuer. Je lui dis, si on s'épaulait mutuellement. Il me dit, d'accord, alors on se met en joue comme ça, puis il me dit, stop, nous allons commettre une irréparable bavure. Mais nous ne pouvons pas considérer deux hommes qui ont le courage de s'entretuer comme des premiers venus. Il faut en chercher un autre, j'ai dit, d'accord. Et là-dessus, j'entends claquer deux coups de feu, et je vois courir un type avec un fusil sur l'épaule. Je lui crie, vous aussi, vous voulez tuer le premier venu? Il me dit, non, le troisième, j'en ai déjà raté deux. Je sens le canon d'une arme s'enfoncer dans mon dos. Je me retourne, c'était mon médecin. Il me dit, je viens vous empêcher de commettre un meurtre à ma place. J'ai commencé à dire, oui, le laboratoire a fait une erreur. Il a confondu nos deux analyses. Le virus du tueur, c'est moi qui l'ai.
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2: Vous êtes sur FPP 106.3 et vous allez écouter des extraits du séminaire pour une poétique du savoir et de l'archive, enregistré le 11 février 2021 avec Anders Field, Gulistan Sido, Mansur Teifori. le nom du séminaire est un emprunt à Jacques Rancière, philosophe dont il va être beaucoup question ici, mais pas que, puisque Goulistan Sido parlera de la littérature orale du Kurdistan. Mais nous commençons tout de suite avec l'intervention de Anders Field sur Rancière et sa découverte des archives ouvrières dans les années 70.
3: Je vais revenir un peu sur le travail de Rancière dans les années 70, surtout là où vraiment il découvre les archives ouvrières qui forment une sorte... les années 70, dans l'œuvre de Rancière, est souvent vue à la fois comme une sorte de virage intellectuel et... peut-être de façon un peu mythique, mais aussi comme une sorte de moment fondateur, virage au sens où il rompt avec des dimensions centrales du marxisme. Pendant les années 60, comme on sait peut-être, il était dans le cercle de Althusser, à Rue d'Ulm, ou à l'ENS, il a participé dans la publication de Lire le Capital en 65. Donc, virage dans les années 70 au sens où il rompt avec ce marxisme-là et que, au moins si on lit la leçon d'Althusser qu'il publie en 74, un marxisme althusserien, notamment par rapport au rapport entre pensée et action. Ou encore entre, disons, militantisme et recherche. Donc un virage est aussi une sorte de moment fondateur, au sens où ce serait pendant cette période-là, les années 70, qu'il trouverait en quelque sorte les intuitions et les thèmes forts qui habitent son œuvre jusqu'à aujourd'hui. Les thèmes forts, comme par exemple la démocratie, qu'il conceptualise vraiment dans les années 90, et donc qu'il entend non pas comme un régime politique, mais plutôt comme il le dit, l'âme fondée de tout ordre institué. Donc, ce serait déjà dans les années 70, je vais en parler un peu plus, que Rancière découvre cette démocratie ou l'intuition de cette démocratie qu'il va décrire plus tard comme un régime d'indétermination, je cite, des identités, donc régime d'indétermination des identités, de délégitimation des positions de parole, de dérégulation des partages de l'espace et du temps. Et la même chose, on pourrait dire la même chose pour son idée singulière de l'égalité, qu'il conceptualise d'abord en 87, c'est-à-dire dans le maître ignorant, grâce à un des personnages qu'il rencontre dans les archives au cours des années 70, c'est-à-dire le fameux, il est devenu fameux justement grâce à Rancière, le maître ignorant Joseph Jacoutot. Et l'égalité, donc selon Rancière, qui reprend Jacoutot, mais donc pas à comprendre comme un objectif à atteindre, à l'aune duquel on mesure le niveau de santé de nos sociétés, mais l'égalité est plutôt à comprendre comme un commencement pur qu'il faut mettre et qu'il faut remettre en pratique. Donc en ce sens, nous n'avons pas à devenir égaux, mais nous nous présupposons égaux afin d'explorer les conséquences d'une telle présupposition. Donc, plutôt que de fournir le principe d'un ordre meilleur à construire, la présupposition de l'égalité, selon Rancière, suspend l'ordre institué et ouvre ainsi d'autres paysages du possible, comme il l'appelle. Donc, qu'est-ce qui se passe alors, d'abord concrètement, pendant les années 70, dans l'œuvre de Rancière, pourquoi on le considère un peu comme un moment fondateur. Au sein de au cœur de ces années-là, dans son œuvre, se trouve donc l'exploration des archives d'ouvriers parisiens au milieu du 19e siècle, donc vraiment autour des années, pendant les années qui entourent quelque part la publication du manifeste du Parti communiste par Marx et Engels en 1848. Mais justement, Rancière s'intéresse bien plus aux rêves utopiques et décis révolutionnaires au quotidien, bien plus que aux grandes dates révolutionnaires ou à la conformation de masses révolutionnaires. Il mène cette recherche à l'Université de Vincennes avec le collectif de recherche Révolte Logique, qui s'est créé pendant ces années-là pour revenir sur la question des idéologies de révolte, mais sous un angle qui est donc sensiblement différent des traditions marxistes, tout en critiquant aussi d'autres tendances intellectuelles pendant cette époque-là, comme la sociologie des classes ou encore les nouveaux philosophes. Dans un entretien avec Bernard Asp, Rancière dit le suivant sur la création de ce collectif. Je vais citer un peu cet entretien que je trouve particulièrement, au fur et à mesure, que je trouve particulièrement intéressant. Donc il dit, je cite, « Au départ, c'était un cours sur les philosophies de la révolte que j'avais instauré en 73 à Paris 8. C'était le moment où la grande période militante avait pris fin et nous nous retrouvions disponibles dans un espace intermédiaire entre l'université et le militantisme. Il y avait un intérêt persistant pour la tradition révolutionnaire, mais une absence d'ancrage militant. L'idée a alors été d'utiliser notre position à l'université pour travailler, sous un angle historique, les questions qui nous importaient. Pour ce qui me concerne, c'est le moment où je commençais à m'immerger dans les archives ouvrières. » Donc les années 70, pour parler un peu du moment historique, est en effet un temps que Rancière décrit bien plus tard comme, je cite encore, un moment de reflux. Il ne se passait pas grand-chose pour nous. Pourtant, il y avait l'IP, le Larzac, la révolution des œillets au Portugal et des mouvements importants en Italie. Même si l'on ne parlait pas du tout du Portugal, c'était à l'arrière-plan. Il y avait de temps en temps des manifestations, de grands rassemblements mobilisateurs. Pour nous, en 1975, la question n'était pas simplement de faire le bilan de notre expérience militante, mais de la replacer dans le contexte plus large des mouvements d'émancipation, de ressaisir ce qui s'était joué dans ces mouvements. L'objectif et les hypothèses avec lesquelles Rancière entame son exploration de ses archives vont lui réserver des surprises et vont aussi changer au cours de route. Il faut aussi dire, c'est un point qui m'intéresse peut-être particulièrement, je vais y revenir aussi, qu'il faut aussi insister sur le fait que cette exploration donc, dans les archives du temps politique particulier des ouvriers pendant les années 1800, autour des années 1850, donc un siècle plus tôt, cette exploration prend elle-même place et sens dans un temps politique particulier, c'est-à-dire dans l'après-68, caractérisé par, pourrait-on dire, une sorte de désorientation ou décalage des rapports entre pensée et action, ou recherche et émancipation. Mais aussi caractérisé par un désir, peut-être même un besoin, de ressaisir, de réorienter, et de repenser. Donc si je reviens ici sur ces années dans l'œuvre de Rancière, c'est pas juste parce qu'on m'a invité de parler de ça, c'est aussi que je suis interpellé d'abord par ce temps en particulier et la manière dont Rancière le décrit, c'est-à-dire donc comme un temps de reflux où les scènes politiques fortes qui maintiennent une sorte d'énergie politique malgré tout, se passe surtout ailleurs. Ce qui m'intéresse aussi, c'est comment Rancière mobilise des écritures très différentes dans ce temps-là, que je pense ou que je pose la question à savoir si ce n'est pas aussi connecté à ce temps particulier politiquement et les moments où il va vraiment commencer à formuler et à, d'une certaine manière, fonder au moins conceptuellement ce qui devient sa philosophie, au moins des expressions fortes de sa philosophie pendant les années 90 et plus tard. S'il n'y a pas quelque chose qui se joue justement dans la manière d'intervenir dans ce qu'on identifie comme étant son moment historique et politique qui requiert peut-être aussi d'autres modes ou certains modes d'intervention et aussi certaines stratégies d'écriture. Donc ça me peut vers ça que mon questionnement se dirige. Ce qui caractérise donc la décennie qui suit mai 68 dans l'œuvre de Rancière et ce que cette œuvre peut avoir de représentatif pour un certain gauche, c'est donc d'abord la tentative de faire sens d'un moment politique de reflux, mais de faire sens en inscrivant ce moment dans une séquence plus large. Et c'est ensuite la tentative de se resituer dans une certaine désorientation afin de s'y mettre au travail partant de la position et des outils qui sont les siens. Donc pour Rancière, la recherche est vraiment académique et pas militante. Si j'aborde un peu plus concrètement ce qui se passe, disons, au niveau de la pensée, de l'évolution du travail de Rancière pendant ces années-là, il y a, pour aller un peu vite, quatre points qui me semblent importants de soulever, que je vais essayer de faire brièvement par la suite. C'est d'abord donc l'usage, aussi l'influence des archives ouvrières, qu'il découvre aussi, d'ailleurs, en partie par hasard. C'est deuxièmement sa relecture de classe liée à sa critique du marxisme. Ensuite, c'est l'égalité, mais l'égalité plutôt comme intuition que comme concept, ce qui est aussi lié à sa critique des logiques représentatives dans les sciences humaines, et donc plutôt à cette critique, disons, négative que à une philosophie affirmative qu'il développerait beaucoup plus tard. Et enfin, aussi une attention accrue et particulière au style d'écriture, ce qui peut-être être mis en lien avec ce temps politique historique que j'ai déjà beaucoup mentionné. Donc, en revenant sur son travail pendant cette période, Rancière dit, je cite, « Pendant de nombreuses années, je ne me suis plus intéressé à la philosophie. Je tournais le dos à ce qu'on pourrait appeler les théories politiques et ne lisais plus rien d'autre que les documents d'archives. » Alors, s'il a pris la décision de se tourner vers les archives ouvrières parisiennes, c'était avec l'espoir de découvrir une autre culture ouvrière et populaire que celle qui avait été décrite par le marxisme en termes du prolétariat et donc en termes d'une classe travailleuse écœurée par ses conditions misérables et qui allait s'opposer toujours davantage à la bourgeoisie et qui allait aussi de plus en plus prendre conscience de la nécessité de révolutionner les bases du capitalisme. Mais comme Rancière le dit beaucoup plus tard dans Le spectateur émancipé, ce qu'il découvre dans les archives, c'est totalement autre chose. Et ce qui en ressort pour lui, c'est ce qu'il appelle plutôt un sentiment d'égalité. Donc je cite, il dit, « Ces travailleurs qui auraient dû me fournir des informations sur les conditions du travail et les formes de la conscience de classe m'offrait tout autre chose, le sentiment d'une ressemblance une démonstration de l'égalité. Eux aussi étaient des spectateurs et des visiteurs au sein de leur propre classe. Donc au lieu d'enquêter et d'écrire sur des ouvriers dominés, Rancière commence à écrire sur des autodidactes, des poètes, des rêveurs d'émancipation, et des voyageurs, qui étaient eux aussi curieux des conditions et des possibilités de la classe travailleuse, et aussi curieux que ce philosophe Rancière, qui cherche à les connaître plus d'un siècle plus tard. Et ce sentiment d'égalité, comme Rancière l'appelle, met à mal une des prétentions centrales du marxisme, mais aussi, quand Rancière va élargir sa critique du marxisme aux sciences humaines, au moins à certaines sciences humaines, bon, cette prétention, c'est la tentative de circonscrire les subjectivités, les rêves et les conflits en les rapportant à leurs conditions sociales, économiques et politiques. C'est donc une logique représentative.
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3: Et Rancière, comme bien d'autres d'ailleurs pendant ce temps, bon, on pense évidemment à Foucault, va se mettre à critiquer radicalement la relation entre représentation et théorie critique. Dans la leçon d'Althusser, Rancière avait déjà mis en question ce qu'il appelait alors la machine théorique et politique de la représentation, c'est-à-dire cette posture savante qui parle essentiellement pour les autres, ou comme il le dit aussi, ce discours de l'universel tenu au nom des masses. Mais sa critique dans la leçon d'Althusser prétendait simplement supprimer le discours représentatif et rendre la parole aux masses. Or, ce geste que Rancière fait en ce moment-là présuppose que les masses, prétendues masses, incarnent les lieux authentiques de la parole populaire et que le discours représentatif ne fait que pervertir son authenticité. Donc, si pour Rancière, l'althusserisme s'avérait décevant en mai 68, les années suivantes lui inspirent une déception similaire.

l'exploitation et de l'oppression trouve à se systématiser en empruntant des mots ou des raisonnements au discours d'en haut. Comment des idées deviennent des forces matérielles? Comment des plans de réorganisation sociale sont mis en œuvre à l'échelle d'un atelier, d'une corporation, d'un quartier? Entre la parole ouvrière, d'où j'ai cherché cette citation, qui est donc une anthologie de textes ouvriers des années 1830 à 1850. Donc, entre la parole ouvrière publiée en 76 et La nuit des prolétaires, que Rancière a publié en 81, sa manière de penser les questions de classe et de parole populaire va changer encore. Au premier abord, il explique les multiples expressions ouvrières, je cite, pouvaient être pensées, d'ailleurs, comme Alain Faure et Rancière le fait au moment de la parole ouvrière, pouvaient être pensées comme autant de manières d'exprimer une même pensée de classe, une même attitude d'auto-affirmation, entretenant l'idée d'une voix ouvrière forgée dans les combats de l'atelier comme expression d'une même attitude de classe. Bon, je continue la citation. Paru 6 ans plus tard, La nuit des prolétaires a insisté au contraire sur la rupture qui sépare la parole ouvrière de toute adhérence simple à un corps ouvrier collectif. J'ai tenté d'y montrer comment la voix qui affirme un sujet ouvrier supposait tout un travail de désidentification, d'arrachement à une identité ouvrière donnée, d'entrée par transgression sur le terrain de la pensée et de la parole des autres. Donc, d'une certaine manière, on trouve justement ici déjà les coordonnées conceptuelles de ce que Rancière va appeler plus tard, dans les années 90, la désidentification, au sens où il s'agit d'accentuer les pratiques de resignification de soi et de ses capacités pour y chercher des manières de réinventer les possibilités du monde. Donc, contre les contraintes de l'ordre des tâches données. Mais il ne s'agit pas seulement ici du concept de désidentification, mais aussi d'une nouvelle analyse du champ social, au sens où les acteurs et les dynamiques sociales ne sont plus pensées relativement au seuil de reproductibilité de la société capitaliste, mais qu'il s'agit plutôt d'analyser les multiples conflits qui se tissent entre la distribution quotidienne des identités fonctionnelles, donc des identités qui sont conformes à la reproduction de l'ordre social, et les fractures, réinventions et intervalles, comme Rancière l'appelle parfois, qui interviennent dans cette distribution. Et c'est cette conception que Rancière va qualifier plus tard comme étant une conception, une analyse démocratique. Donc, autrement dit, comme j'avais dit au début, un régime d'indétermination des identités, de délégitimation des positions de parole et de dérégulation des partages de l'espace et du temps. Donc, La nuit des prolétaires procède ainsi, pourrait-on dire, d'un double pari méthodologique. D'un côté, de prolonger la critique des sciences humaines dans l'écriture, c'est ce que Rancière appelle donc la poétique du savoir, il y avait un magnifique extrait qui était donné dans l'invitation, j'ai vu. Et d'autre côté, de repenser ou de penser un peuple minoritaire, pourrait-on dire, même si c'est peut-être de faire un peu de Deleuze au cœur de Rancière, mais allons-y, donc un peuple minoritaire qui ne correspond ni au peuple conçu comme dominé par la sociologie, ni au peuple conçu comme exploité dans le marxisme, ni au peuple conçu comme déterminé par ses conditions historiques dans l'historiographie. Mais le livre, et je voudrais insister un peu sur ça pour terminer, mais le livre, donc La nuit des prolétaires, est aussi,

0: surprenant par son style d'écriture. C'est un bon pour celles et ceux qui l'ont lu, vous le saurez déjà. C'est un assemblage d'histoires mêlées d'extraits de journaux ouvriers très loin donc des canons de l'écriture académique. On n'y trouve que très peu d'explications ou de clarifications méthodologiques ou de développements conceptuels qui sont sinon inexistants, presque inexistants. Et Rancière emploie un discours indirect libre, comme on l'appelle, je ne sais pas si c'est suite à Bakounine, mais c'est quand même Bakounine qui a beaucoup travaillé sur ça. Qui brouille la frontière entre la voix du commentateur et les voix de l'archive afin de contourner l'emprise savante que le premier, donc la voix savante, pourrait avoir sur les secondes. Donc, ici, dans La nuit des prolétaires, on pourrait dire que le sentiment d'égalité est porté au niveau de la textualité. Au sens où Rancière refuse d'inscrire ces objets d'étude, entre guillemets, dans les hypothèses d'une science historiographique. Donc, comme il dit, je peux me permettre encore 5 minutes, oui. Alors, comme il dit, je vais citer un peu, j'ai trouvé tout ça très intéressant, donc je cite un peu extensivement. Il dit, en parlant donc de son style d'écriture dans La nuit des prolétaires, j'ai systématiquement évité les relations de type hiérarchique. La construction de livres est en fait essentiellement d'équivalence et de déplacement. Un texte cité, un commentaire en forme de paraphrase qui le déplace et amorce un mouvement vers une autre scène. Beaucoup de phrases nominales dans le commentaire, une sorte de style indirect libre qui, à son modeste niveau, cherche, à la manière de Flaubert, à dévisser les paragraphes pour qu'ils puissent glisser les uns sur les autres. Ce n'est évidemment pas un principe formel de fluidité, c'est un principe d'écriture égalitaire. Supprimer la hiérarchie entre le discours qui explique et celui qui est expliqué, faire sentir une texture commune d'expérience et de réflexion sur l'expérience qui traverse les frontières des disciplines et la hiérarchie des discours. C'est un problème quasiment syntaxique. En effet, c'est donc fin de citation. Et en effet, c'est une culture populaire assez éclatée, vivante, qui se dessine au cours de ces pages et qui est peuplée de rêves subversifs, de imaginaires émancipateurs, de mondes alternatifs en construction et d'expressions artistiques nouvelles comme les théâtres populaires, comme les littératures et les journaux ouvrières. Et justement, Rancière donne ainsi à voir, invite le lecteur à voir, plutôt un champ social fragmenté par les conflits des paroles, des regards, mais sans aucun privilèges pour les ranger ou les hiérarchiser ou pour les raccorder à une scène unique. Bon, ce qui me semble intéressant, évidemment, il y a beaucoup, beaucoup de choses qu'on pourrait dire sur ces années-là qui sont aussi intéressantes, c'est-à-dire c'est évidemment des années assez particulières. Un certain tournant, au moins en France, dans l'histoire du militantisme, dans l'histoire du communisme, aussi dans l'histoire de la gauche. C'est aussi l'apparition de nouvelles générations d'intellectuels comme les Foucault, Deleuze, Derrida, etc. Et aussi par rapport à Rancière, on insiste aussi beaucoup sur les années 70, comme peut-être un peu mythiquement, justement, comme les années où vraiment il trouve ce qui va devenir plus tard C'est l'expression forte de sa pensée, presque comme s'il y avait une téléologie qui menait vers là. D'une part, par les concepts, l'égalité, la démocratie, etc., mais aussi d'autre part, par sa critique des sciences humaines et sa découverte de la littérature, etc. Donc, il y aurait beaucoup à dire sur ces années-là. Ce qui m'intéresse, ce sur quoi je voulais plutôt insister ici, c'était vraiment ce lien entre la manière dont il pense, dont il a vécu ce temps comme un moment politique et historique particulier. Donc, ce moment de reflux où la politique se passe ailleurs, d'une certaine manière. Et aussi de repli, et de pas repli, mais retraite. Et aussi un moment ou un temps où, peut-être en raison de ce moment, il cherche un certain mode d'intervention, quand même assez particulier, qui se reflète à la fois dans le style d'écriture. Mais aussi dans le choix d'objet, c'est-à-dire d'aller au fond dans les archives, et comme il le dit, il se détourne totalement de la philosophie qu'il arrête de lire pour se consacrer entièrement aux archives, pour y chercher aussi une autre manière d'intervenir, de penser et disons de se situer, je pense, politiquement, tout en cherchant d'autres passerelles ou d'autres manières de lier, en tout cas, action et pensée, ou recherche et émancipation. Peut-être je suis aussi particulièrement interpellé par tout ça, parce que, bon, je ne sais pas, parce qu'on est en train de vivre un moment assez particulier nous-mêmes, où on se demande depuis au moins depuis février-mars l'année dernière, dans quel temps on vit, comment on peut intervenir. J'avais trouvé cet entretien, c'est de 2016, je pense, de Rancière, où il revient vraiment sur les années 60-70, en décrivant la création des révoltes logiques et en réfléchissant vraiment sur ce que ce temps représentait. Et je me demande s'il n'y a pas quelque chose, s'il n'y a pas une inspiration aussi à chercher là pour penser aussi, peut-être pas à notre temps à nous, qui est très très différent, mais au moins pour chercher peut-être à penser des modes d'intervention et des modes de pensée face à un temps qui est quand même un temps de retraite, même si c'est assez différent.
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0: on passe à l'intervention de Gulistan Sido sur la littérature orale du Kurdistan. Gulistan Sido a cofondé l'Institut de littérature et langue kurde Vihan Amara à Afrin et elle est actuellement vice-présidente de l'Université du Rojava.
1: Bonjour à tout le monde, moi c'est Gulistan Sido. Je vais vous parler aujourd'hui de la littérature orale du Kurdistan. Je ne suis pas très spécialiste, mais j'ai essayé de préparer quelque chose pour donner une idée, une introduction de ce que c'est la littérature orale du Kurdistan. Mais avant de passer à notre sujet, je voudrais tout d'abord présenter un aperçu historique concernant les Kurdes, les origines. Les ancêtres kurdes au temps préhistorique, nommés Mitanni, Kassi, Houri, ont régné sur de vastes territoires montagneux entre la montagne Zagros et Touros, situés entre le plateau iranien et le cours supérieur de l'Euphrate, la Mésopotamie. Au 7e siècle avant Jésus-Christ, les Mèdes fondent un empire qui, en l'an 612 avant Jésus-Christ, conquit la puissante Assyrie et étendit sa domination à tout l'Iran, ainsi qu'à l'Anatolie centrale. Donc, cette date de 612 est d'ailleurs considérée par les Kurdes comme le début de l'ère kurde. Les Kurdes, les plus anciens habitants d'une zone géographique très riche, donc pour la première fois nommée Kurdistan, au XIIe siècle par le sultan Seljouki Sanjar. Le voyageur Marco Polo en 1298. Donc, le pays des Kurdes a été tout au long de son histoire l'enjeu principal des rivalités entre plusieurs empires et forces colonisateurs. Il était l'arène de plusieurs guerres et invasions, divisées pour la première fois dans le traité de Château-Chérin entre les Safavides et les Ottomans en 1639, et puis séparés par des frontières artificielles par le traité de Lausanne le 24 juillet en 1923, signé entre le gouvernement kémaliste d'Ankara et les puissances alliées, la France et la Grande-Bretagne. Ce traité constitue la seconde étape de la division des Kurdes entre quatre pays, la Turquie, l'Irak, l'Iran et la Syrie. Divisés et morcelés, les Kurdes ont subi des politiques de répression, d'épuration identitaire des quatre pays nationalistes. Ayant une histoire tourmentée et tragique, tout de même, les Kurdes ont pu survivre à des politiques de déracinement et d'anéantissement culturel et ethnique. Ils sont actuellement le plus grand peuple sans État dans les quatre pays, en ex-Union soviétique, en Arménie, sans compter bien sûr le diaspora. On estime à 40 millions le nombre des langues dominantes et le plus parlé, c'est le Kurmanji en Turquie et en Syrie, dans la région autonome du Kurdistan. On parle Sorani, Haurami, Gorani et il y a aussi le Zazaki ou Demeli, en ajoutant également plusieurs autres parlers locaux. Donc, le kurde est écrit en plusieurs alphabets, latin, arabe, kyrillie et arménien. Par conséquent, il n'y a pas une langue kurde standardisée. Donc, interdite, elle n'est que récemment une langue officielle d'enseignement. Les Kurdes, un peuple autochtone vivant sur leur terre d'origine, riche par ses ressources naturelles, riche par ses événements, ils excellaient à exprimer leur douleur, leur tristesse et leur joie. Donc, ils chantaient leur Kurdistan perdu, leurs vallées, montagnes, cascades, fleurs, exploits et chevaux. En effet, les Kurdes ont une vie spirituelle très riche et ont pu sauvegarder leur mémoire collective par la pratique et la production littéraire. Mais parler de la littérature kurde exige de consacrer tout d'abord une large place à la littérature orale. Cette littérature qui est centrée sur la transmission orale de la parole a cédé la place à la littérature écrite. Par cette façon de communication, la société kurde a pu se positionner par rapport aux autres, visionner le monde et créer un univers fabuleux et merveilleux. Donc, tous ceux qui ont étudié la littérature de ce peuple ont été en effet frappés par la richesse, la force et la fraîcheur des œuvres orales. L'orientaliste russe Vitaly Chevsky n'hésite pas à souligner l'hypertrophie du folklore kurde. De la même manière, affirme en expliquant le kurdologue Thomas Bois dans son livre « Les connaissances des Kurdes », en expliquant « Comme chez tous les peuples dont l'instruction scolaire est encore peu développée, la littérature orale des Kurdes est surabondante et très riche. Quels sont les genres dominants? Quelles sont les fonctions qui peuvent avoir cette tradition orale, surtout pour la société kurde, pour valoriser et ravifier et sauvegarder ce patrimoine oral immatériel? Quelles sont les démarches qui ont été mises en pratique par les différentes institutions kurdes? Tout d'abord, pour désigner les énoncés et les productions qui se transmettent oralement d'une génération à une autre génération, on utilise en kurde les termes suivants. Pour désigner la littérature orale, on dit Zargutun, Wejaya Dabuki, Matnen Kavn et Wejaya Galeri, c'est-à-dire la littérature populaire. Dans leur vie quotidienne, pour chaque activité ou bien pour donner une valeur à chaque pratique rituelle, les Kurdes ont leur message à transmettre par la création de différents genres littéraires. Donc cet art verbal est ancré dans la vie sociale des Kurdes. Il est pratiqué en général de deux façons. Tout d'abord, dans les salons, on peut montrer le salon là où se transmettaient les contes, les mythes et tout ça. Les salons, donc ça c'est un salon qui se trouve à Afrin. Afrin était une région, maintenant une région occupée par la Turquie. Moi j'ai pu collecter plusieurs mois là-bas, chez plusieurs conteurs et dengbej, des barbes. Donc ça c'est ça c'est salon de la famille de Ibish. On dit aussi les salons en Udayen Dengbejiye, ou bien Diwan ou Saray. Donc cet art verbal se pratiquait dans des salons ou bien dans les châteaux des princes ou les chefs des tribus par des énonciateurs professionnels nommés Dengbej, qui avait la performance tout d'abord et qui possédait un statut social particulier. Donc ces salons qui étaient comme des écoles, ils faisaient partie de la vie artistique au-delà des frontières artificielles jusqu'aux années 60-70. Donc le premier lieu, ce sont des salons, des châteaux ou des diwans. La deuxième façon de transmettre ces productions orales, c'est par les autres membres de la société locale. Pour des genres qui n'exigent pas beaucoup d'initiation, par exemple les contes. Donc, pour passer les nuits longues de l'hiver, les villageois, hommes, femmes, enfants, se regroupaient autour des cheminées en racontant des histoires et des contes. La surabondance de cette littérature orale est due à plusieurs raisons. Tout d'abord, à la relation fusionnelle des Kurdes avec la nature de leur pays, le Kurdistan. La richesse de la nature se reflète donc dans leur poésie et leurs chansons, et la personnalité kurde et ses particularités qui l'ont transformé en un philosophe et un artiste par nature. L'accumulation des expériences et l'avènement, le débarquement des envahisseurs qui empêchaient la stabilité, le manque des conditions d'avoir l'accès à l'écriture, l'absence de l'enseignement en kurde, la plupart des Kurdes donc étaient illettrés, c'est pourquoi ils se sont comptés sur leur mémoire. L'orientaliste arménien Abovian Donc, écrivait en 1848. Il y a au fond de chaque Kurde un souffle poétique, même chez les vieux analphabètes. Les Kurdes ont une aptitude et un talent prononcé pour le chant. Ils chantent clairement, calmement et avec beaucoup de facilité. Donc maintenant, on va passer à parler pour les principaux genres en littérature orale kurde. Quels sont les principaux genres? Tout d'abord, ce sont les mythes. En kurde, on dit afsanah. C'est dans ces mythes que l'on trouve les éléments les plus intéressants de l'univers imaginaire des Kurdes. Les thèmes les plus dévoilés dans les mythes sont donc les phénomènes et les forces naturelles, les origines des Kurdes, les guerres, le châtiment des traîtres, des malfaiteurs, les nombres, la question du nombre, la tyrannie des rois et des despotes. Dans les mythes, on rencontre des êtres et des animaux magiques et surnaturels, comme le cheval de l'eau, les ogres, en kurde on dit Dev, le roi des serpents. Donc les mythes se divisent selon le sujet abordé en plusieurs sous-genres. On a aussi, je voulais vous montrer un être surnaturel, c'est le Shahmaran, c'est la reine des serpents ici. Donc les mythes se divisent selon les sujets abordés en les mythes religieuses qui racontent la vie des personnalités sacrées et parlent des lieux de culte, des divinités. Les mythes des forces naturelles, les démons, les djinns, les êtres sauvages. Les mythes concernant la nature, par exemple les lacs, des rivières, des montagnes, des grottes, des herbes. On peut citer ici quelques mythes qui sont très connus au Kurdistan, comme le mythe d'Azdahak, le mythe de la reine des serpents, Shahmaran, le mythe de Papuke, le mythe de la montagne Agri. Donc je vais vous parler un petit peu du mythe d'Azdahak. Donc, dans le mythe du roi Zohak ou Azdahak et du forgeron Kawa, qui relate la naissance du peuple kurde, deux serpents poussent les épaules du roi, là où le diable déguisé en cuisinier vient de poser deux baisers. Les serpents ne se nourrissent que de la cervelle du roi. Pour éviter cette souffrance au souverain, les médecins apaisent l'appétit des deux reptiles en leur donnant les cervelles de deux jeunes gens du royaume que les soldats apportent chaque jour devant les bouchers royaux. Peu après, et pour éviter que ça soit ainsi mis en péril, la vie de tous les jeunes, deux sages ministres de la cour s'entendent avec le boucher pour nourrir les serpents de la cervelle d'un des deux condamnés après l'avoir mélangé à celle d'un mouton. Ainsi, chaque jour, un jeune homme est sauvé et envoyé secrètement dans les montagnes éloignées. Et la race des Kurdes nous infirme le mythe est né de ces rescapés. Donc ça, c'est le premier genre. Le deuxième genre, le plus répandu, ce sont les épopées. Dastan, en kurde, on dit dastan. L'une des catégories les plus abondantes, donc les dastan, les épopées, similaire à l'histoire et à la vie des Kurdes, les épopées narrées par les bardes, les dingbèges, révèlent la tragédie perpétuelle, la bravoure et le courage des héros dans les combats pour défendre leur patrie. Mais également, nous trouvons de belles histoires d'amour et de passion un peu complexes. Donc, je cite quelques épopées très connues, comme les épopées de Mamouzine, Siavendu Khadje, Farahatu Shirin, Darwishé Abdi et Adoulé, Benafsha Narinu Djambali et Hakari, et il y en a bien d'autres, beaucoup. Zambil Ferouche, Mame Alan, le plus connu Mame Alan, d'Astana Dalale. Donc il y a juste un extrait qu'on va écouter par les deux dingbej, une femme et un homme, Aisha Shan et Jamil Horo, qui ont chanté cette épopée.

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1: Donc l'épopée romantique Mehmet Alan chante les amours contrariés du prince Mem et la princesse Zinée. Cette légende à forme idyllique et à fond féerique compte parmi les épopées les plus romantiques et les plus populaires du riche folklore kurde. Elle est chantée avec des procédures stylistiques très spéciales dans toutes les régions du Kurdistan, c'est très connu. Donc le troisième genre, ce sont les contes. En kurde, on dit tirok, matalok, court et long, bien sûr, raconté dans des veillées, surtout pour les enfants, des récits à vocation satirique, pour rire, pour réfléchir, des contes de sagesse, d'autres contes qui nous plongent dans le monde merveilleux, ou des récits à vocation morale, comme des fables, qui font intervenir des animaux à la place des hommes. Je donne quelques exemples des contes racontés, que moi aussi je raconte, que j'ai appris à ma grand-mère, comme le conte Guladila Warchenge, Sinama Serbe Duman, Mir Sheref, Mir Mahmoud, Le cheval à trois pattes, les contes de Belo et le conte de Bezé. Après, il y a un autre genre, donc les proverbes, plus répandus. Les proverbes en kurde, on dit aussi gotenem peshian, gotenem peshian, ou bien pend ou shirat, pend ou shirat. Je donne un exemple ici d'un proverbe. Aql ta jazirina, le ser herkesi nina. Qui veut dire la raison est une couronne d'or, mais tout le monde ne la possède pas. Un autre exemple, ruh deba bost, le djmen naba dost. C'est-à-dire, la barbe devient à la longueur d'un homme. Donc, on passe à un autre genre, que ce sont des petites phrases qu'il faut les répéter très rapidement. Zougoutenou, il y en a partout chez chaque peuple. Par exemple, si je veux répéter cette phrase plusieurs fois et très rapidement, sans commettre une faute, par exemple, haftesht niskimisht. Haftesht niskimisht. Haftesht niskimisht. Donc c'est très difficile de répéter et de ne pas avoir de ne pas commettre des fautes aussi. Donc ça c'est aussi un autre genre. Un autre genre qui est très répandu aussi, ce sont les chants. Stran. Il y en a plusieurs sous-genres, sous-catégories pour les chants. Les chants d'amour en kurde nommés Hayranuk, Lauja, Lawuk. Les chants du travail, Stranen Kar, qui accompagnent chaque activité, chaque travail. Par exemple, pendant les récoltes, pendant le trait des moutons, pendant la fabrication des produits, par exemple la fabrication du lait. Il y en a aussi une autre catégorie, les lamentations mélodieuses, Stranen Shine. C'est chanté pendant les deuils, pendant les événements très tristes, qu'on peut écouter un petit morceau ici. La deuxième vidéo.

On peut passer, on peut continuer. Voilà. Donc, ce sont surtout les femmes qui chantent les chansons du deuil ou des événements tragiques et des événements ou pendant les deuils. Ce sont surtout les femmes qui chantent. Et puis, on peut dire aussi qu'il y a des chants qui accompagnent les mariages. Donc, qui accompagne les mariages dans toutes ces étapes. Par exemple, Narini, on dit Narini, ça c'est pour la mariée, le Bouloute et aussi Havalouk. Donc, les Havalouk, c'est surtout pendant la cérémonie de Henné, quand on fait le Henné.

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2: Donc on a aussi d'autres genres de chants comme les berceuses, l'orique et les chants de danse. Il y en a beaucoup, stranen guvende, et aussi les chants pastoraux les plus anciens, les stranen shivanan. Quand les pasteurs chantent, c'est quand les pasteurs chantent.

0: Au dernier genre, qui est la poésie religieuse. C'est surtout chez les yézidis, qu'on utilise beaucoup la poésie religieuse. Chez les yézidis, on dit « qawlen yézidi », hein. Ce sont des textes religieux. C'était les genres, les principaux genres de cette littérature. On passe à un autre sujet, un autre point. C'est quel est le rôle et la fonction de la littérature orale? Donc, en tant que vecteur de transmission, quel rôle a pu jouer cette littérature orale pour les sociétés kurdes? Face aux politiques de l'extermination culturelle, l'assimilation aussi, ces textes ont pu sauver la richesse de la langue kurde. Cette littérature a pu rendre la mémoire collective et le passé des Kurdes vivantes. Donc, cette oralité est essentielle pour plusieurs raisons, explique également Jean Derives, et spécialiste de la littérature orale africaine. L'oralité apparaît comme une véritable modalité de civilisation par laquelle certaines sociétés tentent d'assurer la pérennité d'un patrimoine verbal ressenti comme un élément essentiel de ce qui fonde leur conscience identitaire et leur cohésion communautaire. Il y a plusieurs fonctions de cette littérature orale parce qu'elle véhicule des valeurs idéologiques propres à chacune. Par exemple, des représentations qui montrent leur vision du monde ou leur système de pensée et les codes de comportement. D'autre part, la littérature orale kurde a servi de support au premier monument de la littérature écrite. Certaines épopées donc puisent directement dans les événements historiques. Le poème épique « Le Khan à la main d'or » c'est un exemple parmi d'autres. Par exemple, les contes peuvent être un ensemble de connaissances. Les légendes ou les épopées qui montrent l'image de la société peuvent donner des règles de conduite et principes de vie. Les proverbes qui reflètent une certaine sagesse pratique. Le rôle éducatif, pédagogique et divertissant de cette littérature orale. C'est très important. Également, on trouve cet aspect d'interrelation entre auditeurs, transmetteurs et littérature orale. Donc, la sauvegarde de ce patrimoine oral. Quelles étaient les démarches qui ont été mises en pratique pour sauvegarder ce patrimoine oral? On regarde des conditions de possibilité de cette transmission à l'époque actuelle et du problème de la destruction, de la guerre et de la perte possible de cet héritage. Donc, parmi les Kurdes eux-mêmes, la collecte des textes n'a commencé qu'à partir de la Première Guerre mondiale. Par exemple, la famille de Jalil et Jalil et Haji et Jindi ont commencé vivement à collecter ces textes. Mais aujourd'hui, les collecteurs, les chasseurs des textes sont particulièrement actifs. Et depuis une vingtaine d'années, même les revues non spécialisées réservent une partie importante de leurs colonnes à la publication des différentes variantes des textes folkloriques. Ici, chez nous, au Rojava, il y a une personnalité très connue qu'on peut montrer, Saleh Haidou. Donc, c'est une personnalité très connue. Donc, Saleh Haidou, nommé également ou surnommé le Google kurde. Ou bien en kurde, on l'appelle Derweshi Folklora Kurdi, qui veut dire, c'est-à-dire le chevalier du folklore kurde. Il est vivant, il est parmi nous. Donc, je veux bien parler un petit peu de cette personnalité un peu particulière, exceptionnelle au Rojava. Donc, il est d'origine d'Amoudé, une petite ville près de Kamchlo. Donc, il y a déjà plus de 40 ans qu'il a commencé à collecter la littérature orale, les textes folkloriques, en consacrant toute sa vie à ce travail. Et il a déjà imprimé plus de 30 livres dans ce domaine et a pu collecter plus de 3000 textes folkloriques partout dans le Kurdistan, dans les quatre parties du Kurdistan. Il considère que ce travail est sacré pour lui. Il enseigne la littérature orale à l'université de Rojava actuellement, depuis la fondation de cette université en 2016. Donc, il enseigne toujours cette littérature orale. Et nous, dans l'université de Rojava, on donne beaucoup d'importance à l'enseignement de la littérature orale kurde. Et actuellement, partout dans le Kurdistan, il y a des centres et des instituts qui travaillent dans l'enregistrement, la publication, l'archivage de ce patrimoine. Cependant, les études de recherche scientifique et spécialisées dans ce domaine disciplinaire restent encore peu nombreuses, malgré l'intérêt qu'on manifeste à cette oralité. Mais en ce qui concerne nous, à l'Université de Rojava, on essaye de contacter toutes ces institutions dans les quatre parties du Kurdistan pour travailler ensemble, pour collaborer ensemble, pour commencer et bien sûr on contacte les autres centres d'oralité dans le monde, par exemple les centres ou les institutions qui s'occupent des recherches dans ce domaine-là. Récemment, on a signé, en tant qu'université de Rojava, on a signé un contrat ou un protocole de collaboration avec l'Institut du folklore du Kurdistan à Sulaymaniyye pour commencer des projets de recherche pour étudier cette oralité kurde. Ça, c'est tout ça pour valoriser, pour donner l'importance à cet aspect artistique et spirituel qui est très important pour nous, les Kurdes. Donc, pour valoriser, pour donner beaucoup plus d'importance à ce domaine, c'est pourquoi on prépare maintenant beaucoup de projets de collaboration et de contact avec d'autres aussi instituts dans le monde, pour travailler ensemble dans ce domaine, pour sauvegarder cette mémoire collective et pour la valoriser plus. Et voilà, merci pour votre attention. Je voulais vous parler un petit peu de la littérature orale kurde. Merci beaucoup.
1: Vous êtes sur FPP 106.3 et vous venez d'écouter Gulistan Sido, cofondatrice de l'Institut de littérature et langue kurde Vihan Amara à Afrin et vice-présidente de l'Université du Rojava. On va maintenant entendre Mansur Teifouri qui parle de l'influence de Rancière sur son propre travail. Mansur Teifouri est doctorant en philosophie et travaille notamment sur les minorités kurdes en Iran.
2: Merci tout le monde, merci à Anders et à Gulistan. Ce que j'ai préparé, c'est plutôt quelle façon de travail de Rancière m'a influencé et a été plus important que... Je ne peux pas dire en fait que je connais tous les travaux de Rancière, tous les œuvres, ou je ne suis pas un expert. Non, Mais en fait, voilà, arrivé à Paris, par exemple, je pourrais raconter une petite histoire. En fait, arrivé à Paris en fin 2010, en 2011, en fait, voilà, c'est à 2011, la fin 2011, que j'ai connu, en fait, voilà, ce petit boucan par, grâce à quelques amis, en fait, ce petit boucan. À Georges Pompidou, le maître ignorant. Puis, voilà, je suis allé chercher, est-ce qu'il y a d'autres œuvres, La nuit des prolétaires. Et ce que j'ai trouvé intéressant, en fait, voilà, c'est son travail d'archive où, voilà, en tant qu'un exilé venu d'une zone de guerre, d'une manière, en fait, comme beaucoup de monde, en fait, voilà, je me suis dit quand même, ce que j'ai entendu, ce que j'ai connu, en fait, dans la vie, ce que l'histoire et des récits des gens que je connais ou j'ai entendu par intermédiaire, peut-être ça vaut quelque chose, en fait, voilà. Ça pourrait être une raison pour se lancer et apprendre plus sur entière et découvrir s'il s'agit d'une méthode. Donc, à la fin, on arrive qu'il ne s'agit pas d'une méthode, il ne s'agit pas ni de même conserver une mémoire plus que de l'inventer. Ça veut dire, comme il dit, je citais, il ne s'agit pas de conserver une mémoire, plutôt il s'agit de créer une mémoire. Je me suis dit, qu'est-ce que ça veut dire, en fait, voilà, c'est énigmatique. Puis, en continuant, en fait, voilà, j'ai arrivé à, d'une manière, en fait, concevoir ou découvrir, si on pourrait dire, en fait, si le mot est juste, de quoi il s'agit pour Rancière, en fait, voilà. Et par qu'est-ce que je pourrais emprunter à Rancière pour reviser l'histoire que j'ai vécue ou les archives en fait que j'ai apportées demain. Donc, il fallait que j'écrive quelque chose en fait comme mémoire de master d'eau. Je me suis dit donc pourquoi pas, je vais essayer. Donc, je tombe sur un archive oral, un archive non écrit, oral, d'une lutte populaire, en fait, voilà, du peuple kurde en Iran après la révolution. Et je me suis dit, je vais écouter, pas en cherchant, voilà, quel était leur rêve ou les rêves, mais quand même pour voir qu'est-ce que je pourrais faire. Donc, ce que je pourrais dire, ce que j'ai emprunté, en fait, voilà, ça pourrait s'exprimer ou se résumer, en fait, dans le discours de 2009 de Rancière, l'expo, son expo, à Londres. En 2007, en fait, après l'arrivée de Sarkozy au pouvoir, Alain Badiou confie un entretien au journal quotidien L'Humanité, l'organe du Parti communiste français. Dans cet entretien, Alain Badiou reprend l'hypothèse de l'émancipation et le titre de l'entretien, c'est ça. En fait, voilà, je vais vous envoyer quand même. L'hypothèse de l'émancipation reste l'hypothèse communiste. En 2009, comme j'ai dit, dans la conférence à Londres, Rancière intervient avec un article nommé, intitulé « Communiste est-ce à la fin sans communisme ?» Dans son article, Rancière le reprend d'une manière, en fait, voilà, on pourrait dire même ironique. Il se réfère à l'entretien d'Alain Badiou. Il dit, d'accord, Alain Badiou a repris l'idée du communisme et l'a relié à l'idée de l'émancipation. Mais allons voir, en fait, qu'est-ce que c'est pour moi l'émancipation et qu'est-ce que ça veut dire, en fait, voilà, lier l'hypothèse de communisme avec l'hypothèse de l'émancipation et quel est le rapport entre ces deux-là. Donc, je vais citer son article. Un paragraphe de son article « Communiste sans communisme ». Il dit « Je m'accorde donc avec Alain Badiou pour penser que l'histoire du communisme comme l'histoire de l'émancipation est d'abord celle de moments communistes, lesquels ont généralement été des moments d'évanouissement des institutions étatiques et d'affaiblissement de l'influence des partis institutionnels. Le mot ne doit pas prêter à méprise. Un moment n'est pas simplement un point évanouissant dans le cours de temps. C'est aussi un momentum, un déplacement des équilibres et l'instauration d'un autre cours de temps. Un moment communiste, c'est une configuration nouvelle de ce que le commun veut dire, une reconfiguration de l'univers des possibles. Ce n'est pas seulement un temps de libre circulation des particules déliées. Le moment communiste n'en montre plus de capacité organisatrice que la routine bureaucratique. Mais il est vrai que cette organisation a toujours été celle du désordre au regard de la distribution normale des places, des fonctions et des identités. Si le communisme est pensable pour nous, c'est comme la tradition créée par ces moments célèbres ou obscurs où de simples travailleurs, des hommes et des femmes ordinaires ont montré leur capacité de se battre pour leurs droits et pour les droits de tous, de faire marcher des usines, des sociétés, des administrations, des écoles ou des armées, en collectivisant le pouvoir de l'égalité de n'importe qui avec n'importe qui. Si quelque chose mérite d'être reconstruit à cette enseigne, c'est une forme de temporalité singulière, singularisant la connexion de ces moments. Cette reconstruction implique la réaffirmation de l'hypothèse de confiance, une hypothèse affaiblie ou détruite par la culture des défiances en usage dans les États, partis et discours communistes. Bref, c'est l'hypothèse de la confiance qui s'invente petit à petit dans cet article. Par rapport et en conflit, contradiction bien sûr en fait, voilà l'hypothèse de méprise qui est quand même la tradition ou l'une des spécialités des États et y compris des partis communistes officiels. Bref, pourquoi j'ai cité ? Voilà, retrouvant cet article, je me suis dit, voilà, ailleurs ou partout, il est possible de

l'armée des gardiens de la Révolution, l'armée de Téhéran, quitte la ville et d'autres gens, les gens d'autres villes, en fait, rejoignent le peuple de cette petite ville nommée Marivan. Et voilà. Le campement et les marches durent 2 semaines et il y a une délégation de peuple dirigée par l'Assemblée populaire de la ville et une délégation d'État et dirigée par des hommes militaires, en fait, arrive dans la région et il y a une discussion, il y a une conversation et, si on pourrait dire, négociation entre 2 parties pendant 3 semaines. Donc voilà, le travail est concentré plutôt sur ces 3 semaines. Donc, on est dans cette partie que je vais lire, on est au bout de première semaine de négociation. Et les 2 parties sont autour d'une table. De chaque côté, il y a des militaires et de l'autre côté, il y a les hommes de peuple, en fait, ou les représentants, si on pourrait dire, de l'Assemblée populaire du Marivan, de la région du Kurde. Donc, une fenêtre vers l'égalité. Peut-être tout le monde connaît maintenant de quelle fenêtre, en fait, il s'agit et la fenêtre est empruntée, bien sûr, à Rancière. Donc, je vais continuer. L'homme de peuple opprimé, considéré comme ignorant, est content de la part reçue par l'État d'Io et présent aux négociations depuis une semaine. L'État vous a envoyé ses gardiens afin de reprendre le pouvoir à cet homme considéré comme incapable de gouverner ou de gérer sa ville, sa vie, sa maison. Tout appartient au père incarné auparavant dans la figure de Shah, puis de l'imam. À peine sorti de la place à laquelle il était destiné historiquement et théologiquement, l'homme de peuple a construit ses institutions, sa petite armée de paysans et ses assemblées. Puis, durant une semaine, les envoyés de Téhéran exigent sa soumission. Il a déjà fêté la liberté et cette fois, c'est doublement difficile d'accepter de se soumettre. Dans une salle de gouvernement de la ville transformée en bureau de l'assemblée de la ville, des 2 côtés de la table, 2 fronts se font face. Depuis 7 jours, quelque chose a changé. Cette fois, ces hommes et ces femmes de peuple se trouvent capables d'un autre art, d'une capacité récemment aperçue, celle de pouvoir négocier et transformer la parole et le raisonnement en armes de défense, et de forcer l'ennemi à raisonner et à se baser sur la logique. Pouvoir mettre l'ennemi bien plus fort et armé autour d'une table et s'asseoir en face de lui et négocier les conditions et les demandes est nouveau dans l'histoire de ces femmes et de ces hommes qui n'ont jamais eu une parole ou une place. Les envoyés de Téhéran exigent la fin des négociations et l'homme de peuple cherche à négocier sans fin. Pourtant, ce 7e jour, le chef de la garnison présente en permanence au cours des négociations, fait court et déclare les négociations closes et qu'il n'ira plus attendre et attaquera la ville. On lui demande de ne pas parler d'une position de pouvoir de haut et il répond avec le geste en tout puissant que l'armée parle toujours de là-haut, d'une position de pouvoir. Fin de citation. Il s'attendait à cette réponse et dès les premiers jours, il savait que l'armée attaquait tôt ou tard, mais espérait une sortie par la négociation qui, à ce point, se trouvait clôturée. À ce moment, et devant cette déclaration directe et claire de guerre, la délégation de peuple de la ville n'a plus rien à dire. C'est soit la soumission, soit la guerre qui tape à la porte pour laquelle elle n'est pas prête. Mais il s'est déjà réservé un espoir, quelque part un enduit inattendu, une solution qui se met en place par une parole.
une chance qui se transmet par une parole devenue libre et respectée, sauf encore pour 2 semaines les opprimés. On raconte que pendant les négociations, de côté

0: de l'assemblée du peuple, la fenêtre de la pièce où les deux fronts s'assoient était ouverte, et par cette fenêtre, le peuple entendait ce qui était dit et échangé. Deux témoins, l'un présent ce jour-là dans la pièce, se rappellent. Quand les deux parties étaient en train, voilà, je cite, étaient en train de parler et négocier, la fenêtre de la pièce était ouverte à tout et les gens écoutaient ce que les deux parties disaient. Le jour de l'exode, le commandant de la garnison menaça la délégation populaire, alors un vieil homme qui était à la fenêtre et écoutait les paroles, se moquant du commandant de la garnison, en murmurant, dit, alors, avec leur façon de parler, s'ils parlent de là-haut, de position de pouvoir, avec leur façon de parler, il me semble qu'ils demandent qu'on leur laisse la ville et qu'on la quitte. Alors, les représentants du peuple se regardent l'un les autres et déclarent la fin de la négociation. Ils sortent de la pièce et dans la réunion de l'Assemblée, décident de quitter la ville. Ce qui était fait le soir même et a abouti l'exode et au camp de Kanimiran. Voilà, c'était le témoignage de Malika Mustafa Sultani à Abu Karimi. Cette fenêtre ouverte au peuple est en même temps une métaphore de la situation et des positionnements de force existants sur terrain. D'un côté, nous avons l'image de la révolution comme une fenêtre ouverte à n'importe qui, de où les paroles font entendre dans l'égalité des prises de parole, de où l'homme du peuple ne craint plus de prendre la parole, de où la politique se définit comme un pari par la fenêtre ouverte de l'histoire. De l'autre côté, c'est l'idée de refermer cette fenêtre. La fenêtre fermée se referme aussi sur cet homme de peuple de la scène politique. Et avec cette fermeture, la politique se limitera aux espaces fermés où les politiciens et les militaires décident de sortir de cet homme. Garder ouvert cette fenêtre pour quelques mois, c'était la nouveauté et l'une des traductions de ce que ces gens ont eu de la révolution, où les sans-parole montrent leur capacité à négocier, raisonner et à inventer des formes différentes de celles de la guerre. Si la guerre est la continuité de la politique de l'État, alors cette fenêtre ouverte est le moyen et le bout d'une autre politique, où les moyens ne sont pas différents de la fin. Voilà. C'était un extrait, en fait, de cette reprise de méthode, si on pourrait dire. C'est tout ce que j'avais à dire, en fait, voilà, sur ce que j'ai travaillé sur l'archive, pour dire pour moi, d'une manière ou d'une autre, en fait, voilà. Donc, c'est un travail de presque 200 pages sur l'archivage, mais pour l'instant, je m'arrête sur voilà, cette partie.
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0: Bonsoir à tous nos auditeurs et auditrices. Allons à l'écoute de notre émission Debout de 100% Arthrothérapie tous les mardis de 20h30 à 22h30 sur Fréquence Paris Pluriel. Et oui, ben ce soir, vous venez d'entendre un extrait du générique de l'émission Tambou Mama Élevé qui est diffusée sur FPP tous les vendredis de 15h à 16h. C'est pour vous annoncer la triste nouvelle de la disparition de Georges Outé, animateur de cette radio. Et pour lui rendre hommage, nous allons écouter Yves Intel Pastel.
1: Hommage à notre vieux Georges Outé. Avec l'élégance et la solennité d'un ambassadeur, dans son beau costume blanc, Georges avait foulé le sol de l'aéroport Aimé Césaire. À plus de 90 ans, le vieux Martiniquais bouclait la boucle en choisissant de quitter la France pour refouler le sol de son pays natal et retrouver les siens. Il aspirait simplement à retrouver sa petite maison dans les bois. Sans même qu'il le sache, son fils Mathias l'avait précédé pour la lui préparer, ignorant encore que ce havre abriterait en réalité ses derniers instants. Le destin lui a cependant accordé la douceur de fêter la fête des pères en famille, entouré de l'amour de ses plus proches, avant que le fil de la vie ne se rompe. Un trébuchement et une mauvaise chute, une hanche cassée menant à l'admission aux urgences, le silence lourd des blocs hospitaliers martiniquais, puis l'annonce de son départ. Le vieux militant est parti. Il n'a pas abandonné le champ de bataille, non. En homme d'avant-garde, il nous a seulement précédés. Sa voix qui a si longtemps couvert et fait vibrer les ondes de la radio Fréquence Paris Pluriel ne s'éteindra pas. Elle nous restera gravée comme une boussole indispensable, celle du nègre marron resté fièrement debout. Tu nous as donné des années de sacrifice, mettant ta voix au service de notre éveil de conscience. Par ton dévouement face aux grandes soifs du monde, tu nous as enseigné l'essentiel. À l'image du colibri, l'important est que chacun fasse sa petite part. À notre tour, nous t'offrons aujourd'hui cet hommage teinté d'admiration, de reconnaissance et d'un infini respect. Depuis là-haut, tu nous regardes désormais tracer nos voies ici-bas. De temps en temps, fais-nous un petit clin d'œil en souvenir de notre complicité pour nous conforter à poursuivre nos petits et grands combats. Georges, ta femme, les tiens, tes amis, nous gardons de toi le meilleur des souvenirs. Adieu, mon vieux Georges. Adieu, Georges Outé. Heya.
0: Et oui, on revient à l'antenne de notre émission Debout de 100% Arthrothérapie. Eh bien, tout de suite, nous allons écouter la chronique poétique pour une éthique politique de Yves Intel Pastel.
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1: L'actualité est riche de combats, de nos combats, multiples, et pris dans le tsunami du streaming, embarqué dans le carnaval des autres, nous oublions de parler de nous-mêmes, de ces fondamentaux de notre socle culturel. Eh bien, aujourd'hui, nous parlerons d'ontologie du tambour et de la danse, le verbe de peau et le souffle du corps, ou comment nous
3: joignons ensemble le fait fondamental que constitue le tambour chez nous, dans nos espaces diasporiques, et la danse. Ceux qui ignorent le langage culturel des Africains antillais ne voient que l'écume des apparences culturelles. Le geste sans la grammaire, la forme sans le fond. Pourtant, rien n'est plus constitutif de l'âme antillaise que l'union du tambourinaire et du danseur. Dans le silence imposé par les chaînes de l'esclavage, là où la parole était bâillonnée, une autre fréquence a pris racine. Pour l'Africain exilé aux confins des cartes, le tambour ne fut jamais un instrument, mais le totem d'une souveraineté retrouvée. La matrice, la langue de l'invisible. Le tambour est le premier langage audible au-delà du verbe. La matrice d'une reconstruction dans la forge de l'esclavage. Il est la pirogue. Le tambourier est le piroguier. Entre l'Issy et la Guinée mystique, chaque assemblée rituelle brise le temps linéaire et abolit l'espace. Chaque coup est une syllabe d'un alphabet retrouvé, une architecture de résistance permettant à l'âme de traverser les dérives pour renouer avec sa source. Le corps, réceptacle, et le passeur. Nous avons parlé du tambour, nous avons parlé de la pirogue, nous parlons du tambourier, qui est le piroguier, maintenant le danseur. De ce verbe de peau naît la danse, instance où les dieux revisitent les communautés dispersées. Le danseur est le médiateur que vient chevaucher la divinité. Sous le masque des syncrétismes, l'âme a vacillé, sans jamais tout à fait sombrer. Le corps, libéré de sa pesanteur, devient une antenne. Dans la transe, il permet la jonction des mondes, faisant du geste une prière incarnée, la danse. Cette fraternité persiste, cette fraternité entre Africains dispersés, unis par une même signature rythmique, le tambour. Une spiritualité de la résilience. Ses fondements, le tambour, la danse, sont le socle de l'être africain. Ici, la spiritualité ne réside pas dans un ciel lointain, mais dans la vibration immédiate de l'instant. Après des siècles de résistance, les échos du tambour racontent la force de ressurgissement de l'être africain. Dans cette boucle infinie, le tambour qui appelle, la danse qui répond, se joue la reconstruction permanente du sujet. Là, l'Africain du bout des mondes ne se contente pas de survivre, il se réinvente dans l'unité retrouvée de son propre souffle. Entre tambour et danse, un même souffle, le souffle de la résurgence de l'être primordial africain dans sa permanence.

0: Danse, tambour, tambour, danse. Tambour, éclat, frappe sèche, frappe sourde. Systole et extra-systole. Le cœur monde, pulse, chant des profondeurs, circonvolution vibratoire. L'air s'écarte devant la présence. Deux ailes déployées, une tête d'aigle. Le chorégraphe majestueux dessine l'envol. Lent, soyeux, geste arrondi, élégant. Le tambour trépigne, le danseur pointille sur la rigueur des pointes fines. Un bang, un bond. Un claqué, une pirouette, une saccade, une course, une syncope, une huade. Puis la caresse sur la peau de chèvre, le glisser, le coucher, le silence, le repos. Cohésion, fusion, apaisement. De la voix du poète naît une fresque. Son nom est Poésie tambourinaire.
1: Le Léros guadeloupéen a accompagné notre chronique que nous achevons avec un extrait de l'album Afrodescendance de Bago Baltazar, accompagné de Thierry Vatton au piano.

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1: Et oui, on revient à l'antenne de notre émission Dubout, 100% Afrothérapie. Ben Nico, on est prêt pour accueillir nos invités. Bonsoir Nico.
2: Bonsoir Théo, bonsoir la régie, bonsoir Alcali. On a aussi notre stagiaire aussi qui est là et qu'on salue bien bien fort. Comment vas-tu? Bonsoir Elisabeth. Tiens, comme c'est la première pour toi, tu vas prendre le micro aussi.
3: Ok, d'accord, il n'y a pas de problème. J'ai envie de suivre.
2: Hein, tu es un peu timide, hein, tu as perdu ta langue. Hein. Tu as perdu ta langue, non, tu vas faire un effort pour la retrouver.
3: Quand même. Elle est bien là, ma langue.
2: Bon, mais là, on t'entend bien. En tout cas, bienvenue à toi. Bon, c'est une émission particulière hein, parce qu'on a pris la transition de Georges Houtet, une figure importante hein, de Fréquence Paris Pluriel, Tabou Main Levée. Hein, il animait les émissions tous les vendredis. Vous connaissez également son fils Malik. On a une grande pensée pour lui. Il nous a quittés hier, à l'âge de... Il avait un peu plus de 90 ans. Hein.
4: 93
2: ans, exactement. Et voilà, donc on a appris sa transition vers les ancêtres. Et donc nous rendons hommage à ses proches, à Malik, à sa compagne, et puis à tous ceux qui l'entourent. En tout cas, on a une forte pensée pour lui. Sa voix va nous manquer les vendredis. Que son cas soit vivifié, on lui rend un hommage vibrant, en tout cas dans cette émission. Alors, on a des invités ce soir, un panel d'invités riches, très très brillants. Voilà, honneur aux dames, hein, parce que tu es la seule dame ce soir. Comment vas-tu, Laura ?
5: Très bien, merci.
2: Tiens, je t'invite à prendre le micro, s'il te plaît.
5: Très bien, merci.
2: T'es contente d'être avec nous ?
5: Je suis ravie d'être là, surtout que je viens spécialement de ma banlieue profonde.
2: Ouais.
5: Pour l'émission. Donc je suis très contente et merci de nous accueillir, enfin de m'accueillir au nom de la Ligue panafricaine du Moja.
2: Eh bien écoute, on est ravis de te recevoir. C'est la première fois que toi tu passes avec moi en émission.
5: Je suis venue il y a 3 ans.
2: Ah oui, donc tu as dû passer avec Piggy peut-être. Ou Mika.
5: Oui, je pense.
2: D'accord, mais là cette fois-ci c'est avec Nico. Bienvenue.
5: Merci.
2: C'est certainement pas la dernière fois que tu viens.
5: On verra.
2: Ouais, écoute, l'avenir nous réserve de belles surprises. En tout cas, bienvenue à toi.
5: Merci.
2: Juste à ta gauche, il y a Marvin Mavouba. Comment vas-tu Marvin?
6: Ça va, ça
2: va. Ça va comme tu veux ?
6: Ouais, ça va, il fait un peu chaud.
2: Ouais,
6: ça va.
2: Le micro.
6: Ouais, ça va, ça va.
2: Bon, ça va, t'es content d'être avec nous ?
6: Ouais, je suis content. Merci ouais. De nous avoir invités. Je suis pas venu seul, je suis avec deux artistes.
2: Ouais.
6: Capsa, originaire du 95, et Snow, originaire aussi du 95 de Sarcelles. Voilà, on va essayer de vous faire découvrir... leur univers.
2: Mmh.
6: Et voilà, encore merci de nous avoir invités, Nico.
2: Bah écoute, avec plaisir.
6: Ça me fait plaisir d'être ici.
2: Bah écoute, t'es en famille et en plus de cas, petite parenté, Marvin est de ma famille. Hein. Voilà, donc au cas où, voilà. En tout cas, c'est une fierté en tout cas de t'avoir parmi nous.
6: Merci,
2: vraiment,
6: merci.
2: Je suis très très ravi. Donc voilà, je l'ai vu évoluer. Je l'ai vu tout petit. Là, je le vois comme ça, un grand gaillard. Maintenant, je vois un grand producteur. Voilà, c'est une fierté quand même de le recevoir. Alors, je me tourne vers toi.
7: Alors,
2: Williamson.
7: Moi, je suis Williamson Belfort. Je suis comédien et conteur.
2: Mm-hmm.
7: Et actuellement, je travaille sur un spectacle qui s'appelle Adriana dans ton mes rêves. Adriana dans ton mes rêves, c'est un spectacle de théâtre. C'est un roman que j'ai adapté en théâtre, donc j'ai moi-même interprété, donc on appelle ça seul en scène. Donc c'est un théâtre qui a déjà joué à Paris et qui continue à faire sa tournée à Paris. Je joue tous les vendredis à Paris et dans le 15e arrondissement, dans la petite croisée des chemins. Et bientôt, je vais au festival Off Avignon du 4 au 25 juillet. Je vais jouer presque tous les jours le spectacle Adriana dans ton mes rêves.
2: Wow, tout à l'heure, tu auras l'occasion de nous parler un petit peu plus de ce spectacle et la genèse aussi, parce que ça part forcément d'une histoire, ça part d'une expérience, ou ça part d'une discussion, ou ça part peut-être même des rêves, hein, tu vas nous dire.
7: Oui, on aura découvert
2: tout ça. On aura l'occasion justement d'en parler plus en détail. Merci en tout cas, bienvenue à toi, c'est la première fois que tu viens.
7: Oui, c'est la première fois.
2: C'est la première fois, et sûrement pas la dernière.
7: Il y a toujours une première.
2: Bon, écoute, mais bienvenue. Alors, John, comment ça va ?
8: Ça va et toi ? Bonsoir, bonsoir tout le monde, bonsoir, j'espère que vous allez bien. Ça va, je suis grave en forme, je suis grave content d'être là, merci pour l'invitation.
2: Ah bah écoute, ma foi, je t'en prie. Hein. Y a plusieurs événements notamment à présenter. Mais bon, toi, tu vas parler de toi déjà.
8: Oui, d'accord, parlons de moi. Alors, je me présente, je m'appelle Jones, je suis artiste entrepreneur depuis pas mal d'années. Voilà, il y a plein d'événements qu'on organise, on fait plein de choses. Comme mon collègue à ma droite, comédien et conteur, je suis aussi comédien. On produit des films, il y a plein de vidéos sur les réseaux sociaux, il y a plein, plein de contenu, il y a énormément de choses à parler. Je suis à ta disposition, Nico.
2: Eh ben écoute, merci, bienvenue à toi. C'est la première fois que tu viens aussi également ici.
8: Oui, c'est la toute première fois et je découvre vos locaux, franchement, magnifique les gars. C'est comme dirait dans la langue des parents de ma compagne, machallah.
2: Bon, en tout cas, bienvenue. Mais d'ailleurs, ta compagne est derrière, on l'a salué très fort, elle va venir sur le plateau. Elle a présenté l'événement d'Alibi Montana, hein, qui passe en concert dans quelques jours. Alibi qui viendra sur les coups de 22h du coup.
8: Ah bah c'est magnifique ça.
2: Voilà, donc il aura l'occasion de faire un petit coucou. On sera ravis de le recevoir de nouveau. Alors, je reviens vers toi, Laura.
3: Oui.
2: Tiens, alors, tu peux mettre le casque ou pas, comme tu veux, selon ta convenance. Alors, Laura, tu es engagée dans la cause. Tu es dans le combat.
3: Oui.
2: Alors, est-ce que pour toi... en fait, qu'est-ce qui a fait écho justement pour que tu dises il faut vraiment que je m'implique dedans parce que je défends en fait une cause, j'ai subi une forme d'injustice ou il y a des choses que j'ai pu observer dans mon parcours qui m'ont dérangé, il fallait que je sois sur le terrain pour apporter ma pierre à l'édifice. Est-ce que tu peux nous expliquer un petit peu la genèse de ce qui t'a amené aujourd'hui à lutter?
5: Alors moi, je me suis réveillée quand il y a eu l'assassinat en ligne, c'était au moment du Covid. De l'afro-américain
2: George Floyd.
5: Donc moi, je me suis vraiment réveillée à cette époque-là et sans doute aussi parce que j'ai des enfants. Donc en fait, quand j'ai vu les images, j'ai vu mes enfants. Donc je pense que c'est vraiment là où je me suis réveillée parce que c'est des choses qu'on avait déjà entendues, mais c'est vrai que les images étaient violentes. Et c'est à ce moment-là que j'ai décidé de m'impliquer vis-à-vis des enfants, tout ce qui concerne enfants, famille, jeunesse, parentalité.
2: Ouais, d'accord. Alors, tu as commencé à rechercher des associations, tu as frappé un petit peu à toutes les portes, tu as passé des coups de téléphone ou tu es parti à des manifestations justement pour voir potentiellement qui pourrait m'accompagner
5: J'ai cherché des associations, d'accord. J'en ai approché quelques-unes. Ma sœur était aussi un peu dans la même quête, donc on se filait des infos, on s'informait les unes les autres. Et on était toutes un peu à la recherche de quelque chose qui correspondait un petit peu à nos valeurs et à notre mode de fonctionnement aussi. Et bien évidemment, comme beaucoup, on est tombé sur une vidéo de l'historien et président de l'association de la Ligue panafricaine Imoja, le docteur Hamza Boukhari.
2: Boukhari, oui.
5: C'est ce qui nous a mis sur la piste. Et à partir de là, on s'est renseigné. Et puis, c'est comme ça que j'ai débarqué à la Ligue panafricaine Imoja. Et ma sœur y était déjà. Donc, c'est vrai qu'il y a une petite influence familiale dans l'air.
2: Donc, ça a permis d'ouvrir les portes.
5: Exactement.
2: Comment tu t'es sentie? Tu t'es sentie bien accueillie quand t'es arrivée là-bas?
5: Ah, complètement, parce que c'est très
2: familial.
5: Raconte-nous
2: ta première manifestation déjà. Comment ça s'est passé?
5: Alors, je ne suis pas tout de suite allée aux manifestations, parce que c'est vrai que ce n'est pas dans ma culture. Donc, même étant jeune, je n'ai jamais fait de manif. Ouh.
2: Ah, y a pas de honte, il y a d'autres façons de limiter aussi.
5: Moi, j'étais plus dans des projets, je me suis tout de suite engagée dans des projets d'organisation d'événements vis-à-vis des enfants, parce que moi, c'est vraiment mon leitmotiv, et puis c'est ce qui me motive, en fait, c'est les enfants. Et je me sens... Parfois, je me sens même mieux avec les enfants qu'avec des adultes, pour voir à quel point c'était... Donc moi, j'ai vraiment commencé à organiser des événements avec le projet de la journée des enfants afrodescendants et africains, dont c'est la 5e édition cette année. Donc ça fait 5 ans que je m'implique dans ce projet-là. Et les manifestations, c'est arrivé après, en fait. Mm-hmm. C'est arrivé après.
2: D'accord. Mais tu vas nous raconter après ta première manifestation. Alors Marvin, je me tourne vers toi. Alors les premiers pas dans la musique.
6: Hein ?
2: Les premiers pas dans la musique.
6: C'est-à-dire
2: le micro.
6: C'est-à-dire le
2: premier. Alors qu'est-ce qui t'a amené toi vraiment à te lancer dans la musique et dire « Ah, j'ai les épaules pour être producteur. »
6: Bah, en vrai, c'est... Je sais pas, depuis tout petit, j'aime la musique. Et j'ai toujours voulu essayer quelque chose dans la musique. Et après, mes proches, mes amis, ils sont dans la musique et j'ai voulu les aider en mode à réussir. Donc du coup, là, on s'est lancé pour voir ce que ça va donner. Genre. Et voilà.
2: Là, ça fait combien de temps là? Est-ce que tu peux le dire? Le micro.
6: Ça va faire un an, là.
2: Là, ça fait un an. Ouais. On a l'impression que ça fait 5-6 ans à peu près que tu étais dedans. Comment on peut expliquer c'est quoi le fait que tu sois à l'aise, le fait que voilà, tu fasses la promotion comme ça de tes artistes et que vous faites des petits showcases, tout ça et tout.
6: C'est comme si c'était moi en vrai. On se donne à fond. Je sais pas comment expliquer. Mais en fait, les artistes, c'est comme si c'était moi en gros. Je veux à tout prix qu'ils réussissent. Je suis comme ça.
2: Tu transmets l'énergie, voilà, tu transmets tes valeurs, tu transmets ce que t'es en fait. Et,
6: exactement.
2: Donc là, ce sont des artistes qui te ressemblent du coup.
6: Waouh, on va pas dire ça. Mais... ouais, on a la même tête, on a tous la même coupe. Mais... Voilà quoi. Je suis pas doué à m'exprimer. Mais...
2: Non, mais c'est déjà très bien, c'est déjà très bien ce que tu fais. Parce que...
6: Je suis timide, c'est la première fois.
2: Non, mais tu es à l'aise dans, dans tous les cas de figure. Tu es à la maison, tu es chez toi, tu es en famille. Et là, qu'est-ce que préparent justement tes artistes? Parce que tout à l'heure, ils vont venir prendre le micro. Il y en a certains qui se cachent là derrière. Ouais.
6: la semaine dernière, là, on a fait un clip pour Snow.
2: Ça, c'est du lourd, ça, du coup.
6: Bogueta Veneta, il va sortir là bientôt. Et après, on va attaquer avec Capsan, un son qui va vous faire écouter. Normalement, ça va être le mois prochain. On va faire un autre clip. Après, on va essayer de balancer ça sur les réseaux, sur YouTube, tout ça, toutes les plateformes.
2: Mais on va donner de la force, en tout cas.
6: J'espère.
2: C'est que le début d'une très longue aventure, tu le sais très bien. En tout cas, merci à toi pour ce premier jet. Je vais revenir vers toi tout à l'heure. Tu vas nous parler un petit peu de ces maquettes qui sont en préparation.
6: Ouais, c'est ça.
2: Et tu vas nous parler aussi de ce clip et de la suite.
6: Ok, pas de souci.
2: Merci à toi. Alors, Williamson, tu es acteur, metteur en scène. Donc là, on est vraiment sur un registre plutôt théâtral.
7: Oui, théâtral parce que je suis comédien et je fais... un peu de conte aussi. Bon, je suis conteur aussi. Donc, c'est pour ça que je développe un concept qui s'appelle théâtre audience. Théâtre audience, c'est le côté très comédien, très théâtre, jeu intérieur qui intervient dans la mise en scène. Et le côté conte, c'est le côté très libre. Donc, étant que conteur, donc c'est très expressif. On a une sorte de liberté, peut-être que les comédiens, ils n'ont pas en termes de jeu. Donc, j'ai réuni ces deux aspects-là et puis ça me donne un concept qui s'appelle théâtre audience. Et dans cette pièce de théâtre, il y a le côté très théâtral, très théâtre, et le côté très audience. Audience, donc c'est en Haïti, quand on dit l'audience, c'est plus tirer compte. Donc, à un moment donné, j'ai fait intervenir la... tout le public dans la conversation. Donc, ils sont aussi acteurs et participants, mais dans une sorte de... ça a une forme très spécifique. Donc, je les ramène avec moi dans le jeu, tout ça. Et ça donne un bon résultat. Et c'est pour ça que j'invite tout le monde à venir me voir sur scène tous les vendredis. Ce vendredi-là et samedi prochain à 21h dans le 15e arrondissement au théâtre La Petite
2: Alors,
7: Croisée des Chemins.
2: On va en parler tout à l'heure plus en détail de cet événement, mais pour revenir sur ton parcours, d'être comédien, c'est un choix ou bien c'est parce que tu as voulu suivre une mode?
7: Eh bien, c'est parce que j'ai rencontré des personnes comme madame. Quand j'étais petit, je faisais de la chorale. Donc, quand j'ai commencé à être adolescent, je voulais quitter la chorale et puis on m'a essayé dans un sketch. C'est comme si j'ai trouvé mon chemin. Et je me sentais tellement bien sur scène à jouer ce sketch. Et puis après, j'ai eu beaucoup de félicitations. Et depuis, je dis, j'ai trouvé mon chemin.
2: Tu as trouvé ton chemin, tu as trouvé ta voie.
7: C'est
2: depuis petit, tu as ça en fait dans les gènes. C'est parce qu'il est chez toi.
7: Oui. Je faisais très jeune. Et puis en sortant à l'école, comme les jeunes là, des fois aussi, je n'ai pas rentré chez moi. Je passe faire du théâtre. Et puis une fois rentré, j'ai monté à mon papa. Je disais, il y avait des problèmes de transport, des trucs comme ça. Donc,
2: t'es déjà un bon comédien, quoi.
7: Là, tu vois.
2: Ok, je vois. T'as visiblement l'air d'acquiescer, donc c'est quelque chose que tu as fait, toi aussi.
4: Totalement, bien sûr.
2: Donc, tu montais à tes parents, justement, pour aller faire le clown, des fois. C'est ça que tu es en train de dire.
4: Franchement, oui, il y a des fois et tout. J'ai dû mettre des plans à mon père et tout pour pouvoir aller faire la comédie.
2: À quel âge tu as commencé?
4: Officiellement, j'ai commencé à l'âge de 16 ans. Mais déjà à la maison, comme mon collègue, Depuis tout petit, c'est depuis la naissance. On est tous des comédiens. On dit que la vie était une pièce de théâtre. Donc, depuis tout petit, je joue des personnages. Tout ce que je vois à la télé, je reproduis les voix, les accents, les gestes, etc., etc., etc. Le Kamehameha de Son Goku, etc. Kamehameha. Ouais, bien sûr.
7: T'as pas joué Superman, sinon tu serais déjà mort.
4: Moi, depuis tard, je me retiens. Ok, mon
2: gars. Superman, non.
4: Superman, si, c'est vraiment un rêve. Il y a un Superman noir et tout, qui est d'ailleurs président des États-Unis dans l'univers de Superman, qui est noir, etc. et tout. Donc ça, c'est un grand rêve. Si Warner Bros nous entend, je veux jouer Superman.
2: Mais le premier Lex Luthor était afro. Hein. Le premier Lex Luthor.
4: Oui, c'est possible.
2: Ah, oui, bien sûr.
4: Ça me dit quelque chose. Oui.
2: Non, Lex Luthor, c'était le méchant dans Superman justement. Alors j'ai une belle anecdote sur ça. Ça me rappelle quand j'étais un petit peu plus jeune, je prenais le RER et il y avait une maman qui avait pas son titre de transport. Les contrôleurs arrivent. Et elle cherchait dans son sac. Bon, elle savait qu'elle n'avait pas le ticket, hein, mais elle voulait quand même faire genre « Oui, bah, attendez, je cherche. » Bon, finalement, elle ne l'a pas trouvé. Il est revenu à la raison. Elle regarde le contrôleur. Elle lui dit mais déjà, qui me dit que vous êtes contrôleur? C'est pas parce que vous avez en fait l'équipement du contrôleur que vous êtes contrôleur. Hein.
7: Ah
2: moi,
7: oui,
2: mon fils,
7: vrai.
2: Il a la tenue de Superman et c'est pas Superman.
4: Ah,
2: hein,
4: c'est vrai.
7: Wow.
2: Ah non, c'était puissant.
4: Je peux t'acheter cette histoire.
2: Oh, mais écoute, ma foi, raconte-la sur scène. C'est gratuit, tiens, franchement, c'est offert. Prends-la.
4: Merci.
2: Ouais, je t'en prie, c'est donné. Toi aussi, tu veux la prendre, Laura? Tiens, prends le micro. Par contre, faut pas sortir sans manifestation, c'est pas adapté. Hein.
7: Ça dépend.
2: Alors du coup, comment ça s'est passé toi, ton premier jet quand t'es venu sur le terrain?
5: Au niveau des manifs, tu veux dire?
2: Alors au niveau des manifs, mais quand tu t'es vraiment engagé, là t'as dit « Ah là, je suis vraiment dedans ».
5: Bah, à partir du moment où le sujet c'était les enfants, moi j'étais dedans. En plus, je suis une grosse bosseuse. Et quand j'aime, je ne compte pas, donc je ne comptais pas mes heures. Et c'était un superbe projet, il y avait une superbe ambiance au sein de la SOS, parce que c'était que des personnes qui avaient des affinités avec les enfants ou qui travaillaient avec les enfants et qui voulaient vraiment faire des choses sympas. Et c'était la première année où on organisait cette journée. Donc du coup, c'était vraiment un projet passionnant parce qu'on débutait de zéro. On n'en avait jamais fait ensemble. Donc il y a eu plein de séries où on brainstormait, on allait dans tous les sens. Puis après, on mettait les chiffres à côté. On disait « Ah, bah, t'as pas le budget, donc on va revoir comment on va organiser ça ». Et puis, des idées différentes, des personnes différentes, beaucoup de challenges aussi pour trouver les partenaires, pour trouver le lieu à chaque fois, le concept, les intervenants, la thématique. Donc franchement, c'était enrichissant. Et puis surtout, l'objectif était super parce que c'est vraiment l'objectif de chacune de ces éditions, c'est de pouvoir conscientiser, de pouvoir éclairer, de pouvoir apporter des éléments aux enfants, aux ados et aux parents.
2: La transmission, donc, qui est vraiment très sensible.
5: La transmission de leur histoire, de la culture, de leur patrimoine. Mm-hmm. Et enfin, rétablir une idée, une image qui est beaucoup trop souvent et depuis trop longtemps dégradée.
2: Mm. Alors, pour revenir un petit peu, parce que bon, les enfants, c'est vrai que c'est l'avenir de demain, et notamment les enfants conscientisés, parce que c'est quand même un travail, hein, il faut les préparer à ce qui arrive demain, aux difficultés déjà que nous rencontrons, hein, voilà, à notre âge. Oui, mais bien sûr, parce que voilà, les choses vont de plus en plus vite. Aujourd'hui, ils sont connectés avec les réseaux, mais il faut quand même qu'ils aient conscience qu'il y a aussi autre chose derrière. Tu as des enfants, tu es une maman. Comment ça se passe? Est-ce que tu leur Comment ça se passe la transmission à la maison? Tu fais des ateliers, tu regardes des vidéos, t'es quoi comme genre de maman?
5: Il faut être très engagée. Subtil.
2: C'est-à-dire
5: qu'ils sont ados.
2: D'accord.
5: Avant, c'était plus facile de les entraîner à droite et à gauche. Ben, ils ont connu la première JDEA, la deuxième JDEA, ils ont participé aux ateliers, etc. Maintenant, ils sont plus grands. Donc, il faut être beaucoup plus subtil parce qu'ils ont leur réalité aussi. Ils n'ont pas le même regard que moi. Donc, il ne faut pas non plus que ce soit soporifique et il ne faut pas en faire trop. Parce qu'après, ils peuvent passer dans le côté obscur où ils ne veulent plus du tout en entendre parler. Moi, j'essaie beaucoup de les sorties. Bon, les livres, de moins en moins, parce qu'ils ne veulent pas entendre parler de bouquins. Donc, les bouquins, c'est compliqué. Donc, je passe par des sorties.
2: Il y a des bouquins audio, ludique. Hein.
5: Oui, aussi. Mais moi, je passe par le ludique. Les sorties, l'extérieur, il faut que ce soit des voies extérieures. Ça peut être aussi afro-manga. Du coup, on est passé par des afro-mangas. Là, j'ai demandé à mon fils d'analyser un jeu vidéo. Je crois qu'il est d'origine de l'Afrique du Sud, où c'est toute une équipe de super-héros qui doivent aller récupérer des œuvres africaines qui sont dans les musées européens. Donc j'essaie, tu vois, à chaque fois.
2: Avec l'actualité, oui, c'est très subtil.
5: Voilà. Donc j'essaie de passer par des chemins comme ça, mais de toute façon, il faut qu'on reste modeste. C'est-à-dire que nous, on sème des graines. Il ne faut pas penser qu'on va révolutionner les choses. On sème des graines et il y a un moment, ça va germer. Et par eux-mêmes, il y a des situations qu'ils rencontrent à l'école, il y a des situations qu'ils ne partagent pas forcément avec les parents, en tout cas dans l'immédiat. Et en fait, avec le recul, parfois, ils racontent des choses qui leur sont arrivées et ils font le lien avec des choses dont on a parlé. Et plus ils grandissent, plus je lis à la réalité. Bon, les réseaux sociaux, parce qu'il y a beaucoup de réseaux sociaux et on passe par les réseaux sociaux. Mais par exemple, tout ce qui est réalité des violences policières, ils le voient, ils en entendent parler, ils deviennent ados, ils sortent, donc ils commencent à être conscients de ces choses-là et on peut en parler. Donc, quand ils sont plus jeunes, c'est plus facile qu'ils nous accompagnent et qu'ils jouent le jeu, parce qu'ils ont beaucoup joué le jeu. Ils me disaient même au début, maman, nous, on va à la journée des enfants afrodescendants africains, mais c'est seulement pour te faire plaisir. Hein. Donc ça, c'est ce qu'ils m'ont dit au bout de 2 ans. Maintenant, j'ai du mal à les y emmener parce qu'ils sont adolescents. Quoi.
2: Ils iront, ils voleront de leurs propres ailes, hein, du coup. Hein.
5: C'est ça.
2: Voilà. Il faut leur laisser le temps. Alors, Marvin, je reviens vers toi. D'un point de vue artistique, quelle était ta source d'inspiration ?
6: Ma source d'inspiration ?
2: Micro, n'hésite pas à approcher le micro.
6: Ma source d'inspiration, c'était... en vrai, je me suis inspiré des gens autour de moi, genre.
2: Artiste, rappeur, producteur.
6: Producteur.
2: T'as qui en tête, tu penses à qui?
6: Dawala.
2: Dawala? Ok. Ah, ok.
6: Ouais. C'est ça, Dawala. Je voyais ce qu'il faisait avec la section d'assaut. Mais après, ça s'est mal terminé. Mais j'espère que ça va pas se mal terminer avec.
2: Après, il est. T'es accompagné, t'es pas tout seul. Et Dawala, en plus, il est dans affaires.
6: Ouais, c'est ça.
2: Le micro.
6: Je suis accompagné. Mon gars. Non, mais. Lui, il veut pas être derrière la caméra.
2: il va venir après, on va le forcer. Ouais. on va l'appeler fort.
6: Aussi, j'ai d'autres personnes aussi avec moi, mais ils ont pas pu venir parce qu'ils sont pas trop. Ils préfèrent rester dans l'anonymat.
2: Ouais. Micro.
6: Ouais, comme je disais, c'est Dawala, il m'a inspiré.
2: Ouais.
6: Après, il y a d'autres personnes aussi, des gens que j'ai vus qui sont pas connus. Ils m'ont inspiré. J'ai vu qu'ils mettaient beaucoup d'énergie. Leur artiste, et on va essayer de reproduire ça en mieux. Voilà.
2: En tout cas, c'est tout ce qu'on te souhaite, et la force, elle est là, en tout cas. La force et l'énergie. Il y a quelques maquettes qui sont là.
6: Ouais, mais de toute façon, ils ont des sons. Ils ont des sons qui sont déjà disponibles sur YouTube. Tapsin, il a sorti Solo Leveling. Il y a un clip sur YouTube si vous voulez aller le voir. Et Snow aussi. Il a sorti un clip qui s'appelle Habitude.
2: Habitude.
6: Ouais, voilà. Et je crois qu'on va vous mettre des extraits après, si on a le temps.
2: Ouais, mais bien sûr, ça va passer là dans quelques minutes. De toute façon, on va balancer le premier jet. Je ferai un signe au niveau de la régie. Merci à toi, Marvin. Alors. Pour revenir sur toi, parce que bon, visiblement, je vais vous appeler les frères, tous les deux.
7: On a des choses en commun.
2: Vous avez beaucoup de choses en commun.
7: Pas seulement lui, parce que j'ai travaillé aussi dans le droit et la protection de l'enfance et j'avais mis en place en Haïti un festival sur le droit et la protection de l'enfance.
2: C'est-à-dire ?
7: Et donc, c'est donner l'accès à l'art et à la culture aux enfants.
2: Comment ça s'est manifesté ? Comment ça se passait ?
7: C'est parce que moi, comme j'ai commencé dans un groupe d'enfants, donc qui m'a permis de trouver mon chemin et c'était nécessaire pour moi aussi de transmettre ça puisque j'avais déjà les capacités en tant que conteur et aussi en tant que comédien, donc je pourrais transmettre, je faisais une sorte de balade dans les centres d'accueil, dans les quartiers défavorisés ou bien dans les prisons pour enfants en Haïti, pour apporter l'art et à la culture.
2: Même aux enfants des gangs.
7: Donc c'est pas des enfants, les enfants qui sont en prison, ce ne sont pas des enfants, et ce sont des enfants qui sont en conflit avec la loi et en conflit avec la loi. Donc pour plusieurs raisons, des fois ce sont des enfants qui ont été exploités ou dans un rix qui a commis une bêtise ou dans d'autres situations. C'est ça. Donc, mais ces enfants-là, comme vous le savez, une fois dans la prison ou bien une fois dans les quartiers défavorisés, une fois dans, et dans des écoles qui ne sont pas trop accessibles, donc ils n'ont pas souvent accès à l'art et à la culture. Et moi, puisque j'étais dans le droit et la protection de l'enfance, donc tout le monde s'intéressait à le droit à l'éducation, à la santé, les 5 droits fondamentaux, et personne trop et sur les questions de la culture. Et donc là, et ça m'a motivé aussi d'aller travailler avec ces enfants-là.
2: Il y avait des associations qui t'ont soutenu ? Il y avait des organismes, des institutions ?
7: Eh bien, puisque moi, j'avais monté une association moi-même qui travaillait avec des enfants, ça s'appelait déjà Action pour le développement et l'épanouissement des enfants. Donc, on travaillait sur cet aspect-là. Et puis, on a trouvé d'autres partenaires pour des matériels, etc. Mais ce qui est intéressant aussi de ce que j'ai appris, c'est que des fois, c'est avec la volonté, on peut faire beaucoup de choses. Et aussi les ressources humaines. Puisque moi, je suis conteur, je suis comédien. Donc, c'était facile pour moi, même si je n'ai pas de financement, de parler avec des amis comédiens ou bien des amis danseuses ou bien d'autres personnes et musiciens qui pourraient m'aider. Donc, j'avais pas de vraiment beaucoup de financement. Mais et on avait des bonnes idées, on savait poser des bonnes actions. Donc, ça avait apporté beaucoup, beaucoup, beaucoup de résultats. Et ce qui m'a intéressé dans ce que tu as dit tout à l'heure, c'est que donc c'est des graines qu'on met. Et ça finit par fleurir parce que récemment, quelqu'un m'a contacté sur Facebook pour me demander des conseils. J'ai dit, mais vous êtes qui, etc. Il m'a dit, oui, j'ai participé à l'une de tes activités, à tel espace. Maintenant, j'ai monté une association qui travaille aussi avec des enfants. Donc, à cette époque, il était un ado.
2: Et maintenant, l'association.
7: Donc, cette association, elle n'existe plus, mais c'est Action pour le développement et l'épanouissement des enfants. C'était en Haïti.
2: Super. Vraiment super, bravo. Je pense que John saurait adhérer à cette association.
4: Ah, totalement. totalement. En plus, surtout que Haïti est qualifié pour la Coupe du Monde, pas le Cameroun. Donc, ouais. Oh, bah, moi, je suis avec les gagnants.
2: On va éviter les questions épineuses. Bon, alors. Alors, John, pour revenir un petit peu sur toi. Parce que c'est quand même un choix de monter aussi sur scène pour faire du stand-up, tout ça.
4: Ah, moi, j'ai un de mes profs de théâtre qui me disait qu'en gros, c'est on cherche la fame, en fait. On cherche à être dans la lumière, etc., la gloire et tout, en tant que comédien et comédienne. C'est un trait qu'on retrouve beaucoup chez les comédiens et comédiennes. Et moi, c'était depuis tout petit. J'ai vu un film avec Bruce Lee vers l'âge de 5-6 ans qui s'appelle Opération Dragon.
2: Extraordinaire, ce film.
4: Et c'est classique. Il y a un documentaire qui vient de sortir là sur Arte, qui parle de l'histoire derrière ce film. Et en fait, le film en lui-même est extraordinaire, mais l'histoire derrière, en plus, elle est encore plus extraordinaire. C'est ce que Bruce Lee a fait hors caméra par rapport à ce projet-là, et pour tous les étrangers et tout, et étrangères et tout aux États-Unis, c'est extraordinaire. Donc, oui, donc moi, voilà, c'est pour ça que j'ai voulu être comédien, c'est en voyant ce film-là, parce que je vois. Je suis pas.
2: Attends, est-ce que. On parlait de la comédie, est-ce que tu t'es branché aux arts martiaux ?
4: Oui, ça y est, enfin.
2: Enfin, ah d'accord, enfin.
4: Mieux vaut tard que jamais. D'accord. Ça y est, enfin, oui.
2: D'accord, donc sur scène, tu mets des coups de pied sautés et tout, en fait.
4: Ouais. Coups de pied sautés, pas très beau, mais je l'ai fait, oui. J'arrive à faire les middle et tout, des coups de pied milieu, mais les coups de pied à la tête et tout, je sais pas encore faire. Je suis pas encore assez souple. Non, c'est pas possible.
2: D'accord.
4: Bientôt.
7: Alors ça, on apprend tous les jours. Hein.
2: Oui, bien sûr, exactement. Nous sommes des étudiants jusqu'à la fin de notre vie. Donc alors, ça sera probablement le titre de tes spectacles, hein, Opération Dragon.
4: Sûrement.
2: Je prends,
4: mais attention, parce que là, je commence à devoir te donner beaucoup d'argent, là, parce que tu me donnes des idées, des sketchs. Oui, bien sûr qu'Opération Dragon, c'est un terme qui reviendra dans mon œuvre. Quand, comment et tout, je sais pas trop, mais ça va arriver. Là, pour l'instant, il y a 4 spectacles qui arrivent. Le premier sera Harder, le deuxième Butter, Phaser, et ensuite Stranger. C'est dédicace à
2: Daft Punk.
4: Exactement. voilà, ça c'est 4 spectacles qui doivent arriver, je dois faire ça sur un an. Et ensuite, voilà, en fait, je fais tellement de choses que c'est un peu compliqué de s'organiser au niveau du temps et tout, etc., de la sortie de tous les projets, etc., etc. Et voilà. Et après, le comédien, c'est vraiment mon métier favori. Mais après, à côté de ça, il y a tous les métiers entrepreneuriaux, la réalisation, la production. Je co-anime des émissions aussi dans la web TV d'Alibi Montana, un artiste Artop TV, qui est un artiste double disque d'or et tout, qui est d'origine haïtienne d'ailleurs aussi.
2: Il va venir tout à l'heure.
4: Qui va venir tout à l'heure et tout, avec Majid Debar, son associé.
2: Ouais,
4: et donc voilà, il y a tout ça. Il y a ma femme qui organise son.
2: Et Khadija showcase. Aussi, qu'on salue au passage aussi.
4: Oui, Khadija, c'est.
2: Oui, Khadija, c'est le manier.
4: Oui, oui. Coucou. Et d'ailleurs, il y a mon fils qui s'appelle Bruce, qui est dans les locaux là, il est en train de me tirer les chaussettes. Mais oui.
2: Quand tu vas lui apprendre la lecture, tu vas lui donner les ordres, c'est Bruce Lee, tu vois, en fait. Tu vois, non, on est dans la continuité, tu vois.
4: Je te check.
2: C'est gratuit, vas-y, tu peux prendre.
4: Magnifique.
2: Mais oui, mais c'est extraordinaire. On se régale, hein, t'as vu, on passe un bon moment. Hein. C'est chouette, t'as vu. Franchement, on se farde quand même. Hein.
4: Extraordinaire.
2: Alors, mais est-ce que t'es soutenu et accompagné par ta famille quand t'as commencé le stand-up?
4: Question épineuse. En plus, moi, j'aime trop philosopher. Alors en soi, ils m'ont pas mis de barrière. Ils m'ont pas dit non, on ne fait pas, on va pas là-dedans et tout, etc. Comme beaucoup de collègues, voilà. Mais c'est vrai que ils ont fait comme ils pouvaient et tout. Que ce soit mon père, ma mère, mes frères et mes sœurs et tout, etc. Mes cousins, mes cousines, mes tantes et oncles. Voilà. Après, j'ai un cousin qui était déjà dans le milieu artistique, un peu plus âgé que moi, qui lui a une belle carrière dans le milieu artistique. Mais mes parents, je sais que mon père était pas trop pour. Il voulait faire une carrière un peu plus traditionnelle. Ma famille, la plupart, au premier, deuxième, troisième degré, sont tous salariés. Et ils ne sont pas du tout dans le milieu artistique, à part un cousin, à moi. Et sinon, tout le reste, voilà, des métiers assez conventionnels. Donc, c'est des carrières qu'ils ont du mal à comprendre.
7: Ouais, c'est comme partout. Je pense que c'est dans toutes les communautés. On dit souvent que l'art ne mène pas au marché. Des fois, c'est souvent ça le discours. Moi, personnellement, je pense que... Mon père, il n'était pas trop pour que je fasse du théâtre, mais il acceptait parce que moi, j'apportais de belles notes. Donc, c'était réglé. Et en plus, puisque j'aimais bien l'école également, donc je faisais des études à côté également. Donc, moi, j'ai un master en sciences politiques et relations internationales, et spécialité violence et politique. Donc, ça ne m'empêche pas de faire le théâtre à côté. Donc, je trouve toujours du temps pour faire le théâtre, soit le week-end ou bien en plein temps. Et là, maintenant, je suis vraiment en plein temps. Et ce qui est intéressant, c'est quand tu dis « je suis comédien », parce que quand on me dit « tu fais quoi ?» Donc maintenant, je dis « je suis comédien et conteur ». Je dis rarement que je suis aussi politologue. Et on me demande souvent « ça va ?» Est-ce que tu arrives à vivre de... Mais c'est la question qui revient parce que c'est souvent une situation difficile pour les artistes, que ce soit en termes de reconnaissance, mais aussi en termes financiers.
2: Oui, mais il y a beaucoup de politiciens qui font rire. Hein. Y a beaucoup de politiciens
7: Tu sais, mon papa, il m'avait dit ça parce que quand il sait que je vais apprendre les sciences politiques, il m'a dit, mais toi, tu aimes bien la redondance. Oui, tu fais du théâtre et tu veux apprendre les sciences politiques. Donc, c'est parce que donc, déjà, pour lui, c'était les politiciens, c'était déjà des comédiens et en plus, un comédien qui veut faire de la politique, mais on n'étudie pas forcément la politique pour être politicien.
2: Attention, parce que la frontière, on la connaît, et Coluche l'a vécu, malheureusement. La régie, on va passer un son d'un des artistes quand même de notre invité Marving.
4: Allez.
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0: c'est tout. Hein. Ça a été un petit son, un petit délire à la base des bases. On va voir.
1: Pourquoi il n'y a pas le maillot là? Ils font une belle prestation là. Bah oui, il y a une belle prestation là pour
0: l'instant. On l'a déjà mis. c'est bon, on a laissé.
1: Ouais, alors, tu peux nous parler un petit peu de l'instru? Parce que l'instru, c'est
0: l'instru, c'est un peu de la jersey drill, un petit mélange. On a fait un petit micmac de deux sons, bizarre, on a collé. Et ça a donné ça. Hein.
1: Ouais, l'inspiration, elle est venue comment? C'est toi, tu t'es dit, non, je me suis levé ce matin.
0: Ça, c'est ton neveu.
1: Aïe. Il est où là? Faites entrer l'accusé.
0: Faites entrer l'accusé directement.
1: Faites entrer l'accusé. Non. Toi, tu vas rester assis.
0: Non, y'a pas de soucis.
1: Non, l'instru là. Quel est cet instru là? Est-ce que... Non, il faut que tu te rapproches, Marvin. On a besoin d'avoir des explications parce que tout le monde a bougé la tête en régie, je les ai vus. Hein.
2: L'instru, on l'a trouvé sur YouTube. On cherchait beaucoup d'instru. Au début, il m'a proposé des instrus. Je disais, c'était pas ça. On a pris combien de jours? 3 jours pour trouver l'instru. Et après, quand on l'a trouvé, on a dit, c'est celle-là. Et du coup, après, on l'a acheté. Et après, on a allé au studio tout. Et il a fait ce qu'il avait à faire là-bas.
1: Et parce que même le timbre, tout ça...
2: Ça le correspond. C'est
1: du sur-mesure.
2: Ouais, c'est ça, en fait.
1: Vraiment, c'est vraiment bien aligné, les rimes et tout, c'est bien, bien suivi. Même la maman qui est à côté, elle va le recommander à ses enfants, elle le sait.
0: Merci. J'ai des bêtises.
1: C'est du divertissement.
0: Ouais, c'est vrai, c'est du divertissement. Voilà. Prendre à la rigolade, pas au premier degré.
1: Exactement. T'es d'accord, Laura?
3: Non, mais je pense que je vais prendre du grade si j'envoie ces sons-là à mon fils. D'ailleurs, j'ai envoyé le Ngo habitude là, ouais. Je lui ai envoyé pour dire est-ce que tu connais, parce que comme ça il va me gazer un peu moins, hein. Donc je vais prendre tout ce que je vais écouter ici, je vais lui envoyer, comme ça il va dire mais non, comment t'as trouvé ça, où?
1: Non, c'est normal. Alors toi, tes inspirations dans le source du rap et tout?
0: Mes inspirations, ouais, en vrai de vrai, un peu Secteur A. C'est la famille.
1: C'est la famille, exactement.
0: Après, Booba, comme un peu la plupart des artistes qu'ils écoutent à l'heure actuelle. Un peu tout le monde. Hein. Vraiment. Après, j'écoute aussi des sons de mon pays.
1: Comme il y a le Kudoro.
0: Ouais, Kudoro, Kizomba, que ce soit même Juzou, qui vient d'ailleurs, partout. C'est de la sonorité, tout. C'est quoi, t'es calvergène?
1: Ouais, les origines
0: calvergènes. La famille, ça.
1: Voilà. Bon, il y a la connexion. On va parler de la Coupe du Monde après, vous inquiétez pas.
0: Hein. Non, là, on est en épulsion. On est en épulsion. Il faut laisser ça doucement. On va le faire si tu le veux.
1: Non, en tout cas, ils nous rendent fiers, en tout cas, vraiment, le Club Vert. Franchement, c'est vraiment un plaisir quand même de les voir, de se battre. Merci. Et tout comme ça. Mais... Oh, j'ai regardé le match encore avant-hier, tard dans la nuit. Je suis là, il faut quand même plus chaud là, quand même. En tout cas, bravo, ça fait plaisir. Rappelez-moi, ça fait combien de temps que t'es dans le rap du coup?
0: Ça fait un an, comme il a dit. C'est lui, il m'a lancé en vrai de vrai. À la base des bas, j'étais même pas.
1: Vraiment, on est sur du haut niveau. C'est ça que je disais. Les gens, ils te disent, ça fait un an qu'on est dans le rap. Moi, il y a plus de 20 ans, j'ai fait du rap, mais j'ai pris du temps quand même avant d'avoir un petit chouïa de rapper un petit peu comme ça.
0: Non, je connais en vrai de vrai. Nous, on a directement essayé. Hein. On s'est pas cassé la tête. On s'est dit, ça passe, ça casse. On essaye de faire comme on peut.
1: Ah, mais t'es bien, c'est mieux. En tout cas, bravo.
0: Merci
1: encore une fois. Bravo. C'est pas la dernière fois que tu viens, tu le sais. Hein.
0: Non, t'inquiète.
1: Voilà, tu sais que t'es à la maison. Hein, voilà, c'est la famille. Hein. Alors, tu peux rester assis. Hein. Ah oui. Ah, attends, ça y est, t'es collé au siège. Alors, Laura, je reviens vers toi parce que bon, là, on va quitter un petit peu l'univers du rap, on va revenir un petit peu dans l'univers de la transmission, du savoir. Ça. Et puis, c'est une question que j'aime poser parce que c'est vrai que la famille, c'est le noyau, surtout dans les familles africaines, on est très, très sensible à la sororité, au collectif, parce que c'était dans le droit coutumier aussi, quelque part. Quand tu t'es engagé et que tu as appris, est-ce que tu as pris conseil avec ta sœur déjà? Est-ce que ta sœur, elle t'a beaucoup orienté? Est-ce que ta sœur te donnait des recommandations, des sources de lecture ou des vidéos à regarder pour vraiment t'initier au combat?
3: Non, pas nécessairement, parce qu'en fait, la première vidéo que je lui ai envoyée, c'était une vidéo de Hamzat Boukhari, et c'est à partir de là qu'elle a décidé d'adhérer à la Ligue, donc elle a adhéré avant moi. Mais sinon, on était plus dans l'échange, en fait, on se recommandait pas, on s'orientait pas forcément, mais on échangeait, parce que tout était nouveau pour nous. Donc on était comme des jeunes convertis, on sautait dans tous les sens à chaque fois qu'on apprenait de nouvelles choses ou qu'on découvrait des nouveaux bouquins. Donc c'était plus dans l'échange. On s'est pas trop influencé, je pense, les unes les autres, mais parce qu'on était trois sœurs membres de la Ligue panafricaine dans la même période.

0: D'accord, trois sœurs.
1: Ouais, ouais.
0: Toi, tu es la sœur du milieu ?
1: Je suis la plus jeune.
0: Tu es la plus jeune ?
1: Ouais.
0: D'accord, et Myris,
1: c'est
0: la plus âgée ?
1: C'est ça.
0: D'accord.
1: C'est ça, c'est ça.
0: Alors... parce que bon, la Ligue Moja, elle est quand même sur plusieurs tableaux. Tout à l'heure, j'évoquais les manifestations, mais il y a aussi l'accompagnement politique.
1: Il y a beaucoup de choses dans la Ligue panafricaine du Moja. Et tout à l'heure, tu parlais du rap en disant on va quitter l'univers du rap, mais pas totalement,
0: parce qu'on a
1: par exemple un groupe de passionnés de rap old school qui fait partie de la Ligue panafricaine du Moja, qui a organisé un festival, une journée qui s'appelait Panaf Hip Hop.
0: Oui, dans le 80, vers Saint-Ouen.
1: C'était à Bagnolet, à Canal 93, la première édition. Et la prochaine, c'est le 17 octobre au Bar à nous.
0: Oui, exactement.
1: C'est le 17 octobre au Bar à nous. Et justement, durant cette journée-là, bon, il y a une expo pour décrypter, voir un peu l'origine du hip-hop, la culture hip-hop, tout ce qu'elle contient, et puis les valeurs. Et puis autour de ça, il y a un concert, il y a des ateliers pour les enfants parce qu'on est toujours du côté des enfants. Donc en fait, effectivement, comme tu disais, la Ligue panafricaine, c'est pluriel. Il y a plusieurs tendances et plusieurs activités. Donc il y a effectivement des conférences politiques parce qu'il y a un groupe, par exemple, dédié sur toutes les questions liées au Congo. Il y a une partie qui est beaucoup plus sur les enfants, famille, parentalité, avec la journée des enfants afrodescendants et africains. Il y a une partie qui est plus dans l'accompagnement des migrants. Donc, tu as une partie qui est beaucoup plus côté sociétal, je dirais. Et puis, tu as un groupe qui est plus dédié aux manifestations. Donc, vraiment, c'est divers. Donc, quand on adhère à la Ligue panafricaine du Moja, on sait qu'on va pouvoir normalement se réaliser dans une spécialité ou autre, parce qu'on couvre un choix assez varié de militantisme, en fait.
0: Mmh. D'accord. Et toi, tu trouves plus ta place auprès des enfants ?
1: Oui, carrément. Moi, c'est vraiment enfant et culture aussi, parce que du coup, j'ai travaillé aussi sur le festival Panaf Hip Hop et j'y retravaille à nouveau. Mais parce que, en fait, au sein de la Ligue, on essaie de lier tous les projets. On ne veut pas que les projets soient en îlot et ne communiquent pas entre eux. Donc, par exemple, là, le samedi 27 juin, lors de la JDEA, qu'on appelle la journée des enfants, la JDEA, on aura nos trois expos, et dont l'une des expos, c'est Panaf Hip Hop, qui sera intégrée dans la journée des enfants. Et quand on propose des ateliers, ça peut être des ateliers de danse, ça peut être des ateliers de hip-hop, ça peut être des ateliers artistiques. Donc on essaie vraiment de toucher un maximum de terrain, parce qu'en fait le militantisme et la lutte, elle est partout. Et tout le monde n'a pas la même sensibilité. On ne va pas convaincre une personne avec un seul discours politique, parce que c'est à tous les niveaux. Et donc c'est pour ça que c'est pluriel, et puis c'est
0: Fréquence Paris pluriel.
1: C'est ça.
0: Voilà, exactement.
1: Excellente transition.
0: Merci voilà. Bien à toi. Bon, alors je reviens vers toi. Haïti chérie.
2: Donc oui, Haïti. Donc c'est un spectacle qui vient d'Haïti, parce que le roman Adriana dans tous mes rêves, il a été écrit par René Dépestre. René Dépestre, c'est un Haïtien avant tout. Et puis, c'est quelqu'un qui a vécu en Haïti, qui a passé toute sa jeunesse en Haïti, mais aussi qui a voyagé beaucoup dans le monde. Je ne vais pas faire sa biographie, mais le roman, l'histoire se déroule en Haïti. Donc, c'est une femme qui est morte le soir de ses noces à l'église, et puis qui revient après, dans la soirée, pour raconter sa propre version de l'histoire. Bon. Donc, c'est un peu ça. Donc, il y a de la zombification, il y a de l'amour, il y a de la peur, il y a la libération, l'épanouissement de la femme. Il y a tout ça qui joue ensemble dans l'univers de René Dépestre. Et c'est ce que j'essaie aussi d'interpréter sur scène, Adriana dans tous mes rêves. Donc, c'est un roman c'est un roman et un spectacle qui a beaucoup d'intrigues également, où le public, il est appelé à suivre avec nous l'histoire, mais qui participe également dans l'histoire, que ce soit dans le découverte de l'histoire ou tous les personnages.
0: Est-ce qu'il y a un petit teint politique dedans ?
2: L'art n'est pas seulement la divertissement. Donc oui, donc c'est un spectacle que j'ai joué à l'occasion le 23 mars, qui était 23 mars ou 23 avril, je ne me rappelle plus, et qui parlait aussi de la libération des esclaves, tout ça. Mais et parce qu'à un moment donné, l'auteur, il pose la question, est-ce que la zombification n'est pas une des pièces de l'histoire coloniale ? Parce que qu'est-ce que la zombification ? La zombification, c'est que tu perds ton humanité quand tu es réduit en tant que zombie. Tu n'as plus la volonté, tu fais ce qu'on te dit de faire. Donc, si on te donne à manger, tu manges. Si on ne te donne pas à manger, tu ne manges pas. Mais c'est que l'essentiel, c'est que tu es au service d'eux. Au service d'eux. Donc, il y a des gens dans la mythologie haïtienne ou bien dans la réalité ou l'imaginaire haïtienne qui sont zombifiés, donc qui sont au service d'eux. Donc, il peut travailler dans une boutique toute la journée, matin, midi, soir et même la nuit et il ne se repose pas. Mmh. Il y a des zombies qui travaillent dans les champs. Donc, il peut passer toute sa journée et même la nuit à travailler dans les champs.
0: Et si, si demain, moi, je prends l'avion et je vais en Haïti, je peux voir ces zombies ?
2: Eh bien, c'est parce que c'est pour ça que j'ai cité dans la réalité, dans l'imaginaire, dans tout.
0: Non, parce que donc moi, j'ai envie de parler avec eux. Moi.
2: C'est très présent dans l'imaginaire haïtien et dans la réalité haïtienne. Je ne suis pas un spécialiste de la zombification, mais il y a même des études scientifiques qui commencent à se faire sur le phénomène de la zombification. Qu'est-ce qu'on utilise comme étant poison pour zombifier quelqu'un ? Et il y a des grandes universités américaines qui s'intéressent à l'histoire, à cet aspect-là, mais aussi il y a des anthropologues qui s'intéressent à la zombification.
0: On va faire une émission bientôt. Hein. On va inviter quelques zombies. Hein.
2: Et bien, en attendant cette émission, donc il faut venir voir le spectacle parce qu'il y a une partie qui parle de la zombification également. Et c'est un spectacle qui est très politique également.
0: Il y a beaucoup de politiciens qui sont des zombies aussi.
2: Qui se positionnent à la zombification, qui parle de l'épanouissement de la femme parce que c'est une femme qui est très convoitée, très belle, mais qui a pris son destin en main. Et il y a d'autres aspects de les conflits sociétaux qui existent dans les sociétés, quelles que soient les religions, les conflits de religion qu'on retrouve à l'Occident. Mais il y a ça aussi en Haïti, que ce soit entre le catholique et les vaudous. Donc, on sait bien, pendant l'occupation américaine, il y avait une période de rejeté. Ce qu'on disait, c'était que tous les vaudouisants, c'était des sorciers. Et on rentrait, et donc, malheureusement, ils ont été pillés. Ils ont été exterminés aussi. Donc, c'est des histoires très récentes. Si tu étais vaudouisant, donc tu étais voué à la mort. C'était ça aussi la réalité en Haïti. Et jusqu'à présent, il y a des vaudouisants qui n'osent pas dire que je suis vaudouisant. Parce qu'il y a toujours un stigmate, il y a toujours un discours politique ou même religieux. Donc, tout ce qui est vaudou, c'est satanique. Et tout ce qui est protestant, c'est...
0: C'est la bénédiction.
2: C'est un peu ça. On sait bien aussi, les temples vaudous, c'était des lieux de patrimoine. Parce que c'est des lieux d'histoire aussi, parce qu'on sait bien, le vaudou a participé dans la révolution haïtienne. Et avant l'arrivée des Africains sur le sol haïtien, il y avait des Arawaks, il y avait d'autres nations qui ont légué aussi beaucoup de... que ce soit d'outils ou d'autres aspects, mais c'était ces lieux de vaudou, ou qu'on appelle temple vaudou, ou bien les ronforts. C'était dans ces lieux-là qu'il existait tous ces patrimoines. Et quand ils sont arrivés, les Américains, qu'est-ce qu'ils ont fait ? Ils ont tout pillé, ils ont pris ce qu'ils ont à prendre et aussi brûlé ces temples vaudou. Et aussi, il y a le protestantisme qui est arrivé, donc qui ont tout diabolisé. Donc, c'est une sorte de restitution aussi, parce que l'un des personnages principaux, elle revient pour raconter l'histoire, pour demander aux prêtres, donc, les fêtes vaudou, c'est pas vraiment ce qu'on dit, tout ça. Mais c'est aussi un appel pour dire, bon, voilà, la culture, ça existe dans plusieurs dimensions.
0: Bien sûr, exactement. Alors, la culture, ça existe dans plusieurs dimensions. Je vais retourner vers toi parce que, voilà, Cap-Vert, Haïti sont qualifiés pour la Coupe du Monde.
3: Je suis très content pour eux, bravo à vous.
0: Non, en vrai, c'est une petite boutade.
3: Oui, ça va. Je suis français aussi, donc ça va.
0: Allez, Mbappé, ouais.
3: En plus, bah oui, parce que Kylian a fait beaucoup de choses pour le village de son grand-père. De son grand-père qui est le même village que celui de ma mère. Donc, oui. C'est Kylian et moi, c'est la même famille.
0: C'est le sang. La culture, qu'est-ce que ça t'évoque, la culture, comme vient de le souligner Williamson à l'instant?
3: La culture, ça m'évoque le ministère de la culture. un poste que j'ai envie d'avoir.
0: En France? Ouais.
3: Oui, en France, oui, bien sûr. Bien sûr, bien sûr. Je sais pas si aux États-Unis ils voudront de moi. Je sais pas s'il y a un ministère de la culture là-bas. C'est une vanne. C'est une vanne, messieurs dames, calmez-vous, c'est une vanne.
0: Alors, tu votes pour qui l'année prochaine?
3: L'année prochaine, je Emmanuel Macron.
0: D'accord, pour Emmanuel Macron, tu vois.
3: Pour Emmanuel Macron.
2: D'accord. Parce qu'il ne va pas se présenter, c'est ça.
0: Pourquoi? Parce qu'il se présente pas, c'est pour ça.
3: Je sais pas. Je suis encore en. Je suis dans la date du 27 juin 2026, Alibi Montana, Paris.
0: On n'y est pas encore, non, c'est dans 4 jours ça.
3: Ouais, c'est dans 4 jours, c'est pour ça. Donc,
0: nous sommes le 23 là pour le moment.
3: Oui, ah ouais, seulement.
0: Exactement. Donc, on a fait une projection. Donc... Alors tu peux envoyer ton CV, hein. Peut-être qu'il sera retenu, hein, parce que bon, on parlait de phénomène de zombification. Ouais. Ça touche tous les pays. La France n'est pas épargnée, hein, en politique.
3: La France n'est pas épargnée, bien sûr que non. Moi, il y a beaucoup d'hommes et de femmes politiques qui. Alors là, je vais sur un terrain glissant, je sais pas ce que je vais dire.
0: Comme Edouard ?
3: Sûrement.
0: Certainement. Edouard Glissant.
3: J'ai pas la
0: référence. Ouais. Alors, je te la donnerai après.
3: je veux bien. Non, mais en tout cas, ce que m'évoque la culture, c'est qu'on a tous besoin, on a beaucoup de culture afro qui est présente dans énormément d'histoires et de pays. Et on se l'imagine même pas. Moi, je sais que même dans beaucoup de découvertes scientifiques, la culture afro est là. Je sais qu'apparemment, après, moi, je suis pas scientifique, je suis qu'artiste, calmez-vous, messieurs, dames. De ce que je sais, c'est que les premiers hommes et les premières femmes étaient très foncés de peau. Mmh. Voilà. Et après, ils sont éparpillés un peu partout dans le monde. Voilà.
0: Tu connais un petit peu l'histoire du Cap-Vert ?
3: Un peu l'histoire du Cap-Vert ? Je sais que j'avais un pote capverdien qui arrivait à pécho toutes les meufs, mais à part ça, non. Je ne peux pas te dire.
0: Hey, vous allez rebondir sur cette référence.
2: C'est un bon pays.
3: On ne t'entend pas.
0: On te demande de prendre le micro.
4: C'est quoi ce stéréotype?
2: Moi, je sais, c'est un bon pays. J'ai été une fois pour les vacances.
5: Pour respecter, on est les premiers créoles. Hein,
2: faut pas ouais, c'est ça, parce que c'était le carrefour. Donc, je crois que c'était la transition. C'est là qu'on faisait la transition pour séparer pour le trafic comme vous l'avez dit et c'est un beau pays donc j'aime bien j'ai passé de bons moments là-bas c'était très bien et ils parlent le créole et portugais donc j'ai essayé mais on s'est pas compris trop mais c'était ça faisait du bien d'apprendre aussi d'entendre de nouveaux mots et du créole que en Haïti on parle le créole mais plus le créole vers le français que le portugais.
5: Il ne faut pas oublier à souligner. Hein. C'est grâce à nous que vous ne jouez pas la Coupe du Monde.
3: Ah, tu vois.
0: Un doux bout. Ça mérite un doux bout, ça.
5: Doux bout.
3: Merci, j'ai envie de vous dire alors.
2: On apprend des choses.
3: Mais on est là pour ça, la culture, on apprend. Merci beaucoup, Nico, merci pour ce moment.
0: Ah oui, non, mais attends, c'est quand même la moindre des choses. Alors, on va rester sur le Cap-Vert, hein, parce que au niveau de la constitution, le système politique du Cap-Vert, c'est plusieurs petites îles.
5: Il y a 10 îles.
0: Voilà.
5: Il y en a 11, mais une inhabitée.
0: Alors, c'est-à-dire, justement, pourquoi le système a été conçu comme ça?
5: Ça, je sais pas.
0: Hein. Ouais.
5: Moi, j'étais pas né encore. Si on peut voir avec Laura.
0: Avec Laura.
4: Qu'est-ce que tu veux dire par le système?
0: Alors, justement, parce que, alors, au Cap-Vert, apparemment, ce sont des petites îles, bon, on va pas dire comme une royauté, mais ce sont des familles qui détiennent des îles, en fait. C'est ça, non? Il y a des systèmes. Alors, c'est ce que j'ai cru comprendre. Hein, qu'apparemment, sur les 10 îles, ce sont des grandes familles qui sont propriétaires, mais il y a des habitants qui sont là en fait.
4: Bah, j'apprends quelque chose
0: alors c'est un Cap-Verdien qui m'a appris ça, qui se présentait comme un furie d'histoire. Donc vous voulez nous schématiser le système politique, j'ai dit bon, très bien.
4: C'est pas l'enseignement que j'ai, c'est un archipel de 10 îles, c'est une ancienne colonie portugaise. Mmh. Et qui a été libéré grâce au militantisme et au combat de Amilcar Cabral. Cabral. Mmh. Voilà. Donc les Portugais importaient de la main d'œuvre africaine sur place pour le trafic triangulaire. Et à partir d'un moment, ils ont décidé d'en faire une colonie de peuplement. Donc c'est pour ça qu'il y a énormément de métissage, parce que leur objectif, c'était vraiment de peupler avec des métisses. pour que ce soit vraiment leurs descendants qui finissent par régner et faire la loi sur ces îles-là. Mais à ma connaissance, il y a pas de les îles n'appartiennent pas de grandes familles.
0: De grandes familles. Ouais. D'accord.
4: Pas à ma connaissance.
0: D'accord. Non, mais c'est intéressant. Merci, ça mérite un doubout, ça.
5: Doubout.
0: C'est important, ce petit cours d'histoire, non, n'est-ce pas?
3: Ah, très important.
2: Ah, c'est vrai, on dit que c'est l'une des démocraties les plus stables en Afrique aussi.
4: Bah, effectivement, je pense qu'on
0: a fait... Il n'y a jamais eu de coup d'État, là-bas, au Cap-Vert.
4: Mais c'est facile. Ah bah oui, je pense que c'est facile d'être stable quand il n'y a pas de richesse, en fait. Parce que le problème du Congo et des autres pays, c'est qu'il y a des richesses. Alors qu'aux îles du Cap-Vert, il n'y a pas vraiment de richesses minières, etc. Donc, il n'y a pas d'enjeu. Du coup, c'est pour ça que c'est pas aussi...
2: Mais il y a la faune aussi.
4: Oui, d'accord, mais ce sont des îles. C'est par rapport à d'autres pays qui sont beaucoup plus riches sur le continent, il n'y a pas de gros enjeux. Donc, je pense que la stabilité tient aussi à ça. Et puis, quand il y a eu le modèle politique, c'était un parti unique. Donc ça permet aussi d'avoir... Il y avait plusieurs partis, mais vraiment au niveau du gouvernement, c'était un parti unique. Donc maintenant, il y a plusieurs partis, mais je pense que c'est ce qui a assuré la stabilité. Mais c'est surtout parce qu'il n'y avait pas de richesse. Même si ça reste un endroit stratégique au niveau commerce, mais il n'y a pas du tout les mêmes enjeux qu'au Congo, par exemple. Ça assure quand même une
2: stabilité. Est-ce qu'il n'y a pas un aspect aussi par rapport à ce qu'il est le pays colonisateur aussi? Parce qu'on voit aussi, selon le pays colonisateur, des fois, ça dure même après les révolutions, même après tout, selon les pays qui...
4: Ça continue quand même, hein, parce que quand même, la colonisation par les Portugais, ça a été l'une des plus violentes quand même. Donc, ils ont encore la main mise. Il y a pas mal de soucis au niveau du Cap-Vert, puisqu'il y a des terres qui sont rachetées par des Occidentaux, des Portugais, des Hollandais, etc. Donc, l'Occident a quand même la main mise. Mais ça ne provoque pas autant de conflits, de guerres, d'intérêts comme on peut le voir sur d'autres pays, quoi. Mais la mainmise coloniale est présente. Ouais.
0: Alors, on va écouter un titre, on revient dans quelques instants sur le plateau. Et j'avais une référence, une dame, une grande militante là, d'origine cap-verdienne. Comment ? Alors, il y a César Evora, ouais. Mais ça c'est une artiste. Mais Titina Silla. Elle était en Guinée-Bissau, mais elle est aujourd'hui au Cap-Vert.
4: Oui.
0: Ouais, Titi Nasila.
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0: Je cherchais. Alors, on va passer un titre et on revient dans quelques instants.

0: Et oui, on revient à l'antenne de notre émission Doubout 100% Afrothérapie avec notre invité Snow. Snow, dont vous venez d'écouter le titre, Vanilla, il va nous expliquer, Nico.
1: Snow, bienvenue. En tout cas, ravi de te recevoir là, ici. Hein.
2: Merci, merci pour l'invitation.
1: En tout cas, bravo pour Vanilla, ça c'est un tube d'été ça aussi.
2: Ouais, c'est un tube d'été, mais c'est une idée inédite là, c'est une exclue. Il n'est pas encore sorti. Là.
1: ça mérite un doubout ça.
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1: Exclusivité ce soir. Bon, c'est quoi la jeunesse? C'est parti de quoi en fait, Vanilla? Pourquoi le titre Vanilla? C'était GTA en fait à la base?
2: Non, c'est un peu tout, hein. Les vanilles, la Vanilla, on parle un peu d'Amsterdam là. On parle un peu de sandwich, un peu de tout.
1: Tu l'as écrit, t'étais à jeun ou c'était dans la matrice que tu l'as écrit?
2: Je préfère pas le dire.
1: Non, mais en tout cas, c'est là, t'as envoyé du lourd. Donc, toi aussi, ça fait un an et demi que t'es dedans?
2: Moi, ouais, un an et demi. Hein.
1: C'est quoi cette génération? C'est incroyable. Ça fait un an et demi qu'il rappe, on dirait que ça fait 10 ans.
2: On se débrouille. Hein.
1: Ah ouais, et là, l'instru, c'est toujours Marvin du coup?
2: Non, ça, c'est moi. Ça, c'est
1: là, ça, c'est toi, ça? Ouais, je te check. Franchement, sacré taf. Donc c'est toi qui a fait l'instru et tu poses par dessus.
2: Non, c'est pas moi qui l'a fait. Non, je l'ai cherché, je l'ai trouvé.
1: Ah, t'as cherché, trouvé. Ouais. D'accord, ok. Donc pour ça, il a fallu l'inspiration.
2: Ouais, voilà. Après c'est ça.
1: Et voilà. Et toi, tes sources d'inspiration dans le rap, c'est quoi?
2: Mais c'est un peu de tout. Hein. C'est ce que j'écoute et dehors.
1: Ouais, dehors. Et t'avais l'habitude d'écouter qui?
2: J'ai l'habitude d'écouter. j'écoute beaucoup de rap. J'écoute l'actualité française.
1: Ouais.
2: Rap français, un peu de tout. Niax, Booba. Y a qui d'autre? Nino, Niska, un peu tout le monde.
1: Quand t'étais plus jeune, c'est qui vraiment qui te faisait kiffer? Tu disais, franchement, lui, non, c'est chaud. Tu pouvais écouter 10 fois en fait son. Dans la journée, ça te posait pas de problème.
2: Quand j'étais jeune. Quel âge jeune?
1: Ah, quand t'avais, je sais pas, 12-13 ans.
2: 12-13 ans? J'écoutais les mecs des States. J'étais plus State. Branché, ouais, State.
1: On t'écoutait qui au State?
2: J'étais plutôt Chef Kiff. Hein.
1: Chef Kiff?
2: J'étais bien branché, Chef Kiff.
1: Chef Kiff? Ouais. Et en France, Booba?
2: En France, ouais, Booba. Rof, un peu les anciens.
1: Ouais. Et le secteur A?
2: Secteur A? Ouais, j'ai écouté, hein. J'ai bien écouté, mais...
1: C'était vite fait,
2: mais c'est la famille, on est ensemble.
1: Voilà, non, on envoie quand même de la force, quand même, le secteur A, parce qu'on recevra aussi des membres au mois d'octobre pour l'hommage à Calbo. Voilà, parce qu'il y a un événement qui se prépare, donc on aura l'occasion de recevoir ici même sur ce plateau quelques membres du secteur A qui viendront présenter l'hommage qui va se dérouler au mois d'octobre pour Calbo. Bon, revenons sur le foot, Coupe du Monde. tu vas pas échapper.
2: Moi je suis pas un mec du foot.
1: T'es pas un mec du foot? Oh, non. Quel sport?
2: Moi je suis aucun sport.
1: Aucun sport? Aucun. Ton sport c'est le rap? Et encore. ça marche aussi, hein, parce que ça demande la logistique aussi, c'est sportif dedans aussi. Hein. Non, en tout cas, merci en tout cas à toi. Tu restes assis, hein. Tu vas pas t'enfuir. Et il avait compris parce que lui, il participe au débat aussi. Il apporte des vraies lumières aussi dans ses interventions. Et bravo. Et ça mérite un doubout aussi, hein, pour lui. Hein. Franchement,
3: doubout.
1: Laura, encore, franchement, c'est du lourd. Encore un son que tu vas devoir recommander à tes enfants.
4: Ça y est, j'ai commencé à prendre des notes.
1: voilà. Attends, mais tiens. Micro.
5: Franchement, je suis impressionnée que des jeunes, bah, vous êtes quand même hyper jeunes, et de prendre l'initiative, avoir le courage de se lancer, de tester, même si en faisant des erreurs et puis tester ensemble, je trouve que c'est super, quoi. C'est très courageux, et puis c'est en faisant des erreurs qu'on devient meilleur. Donc, en plus, vous êtes enfin, c'est une passion. Et puis vous le faites avec des amis ou des potes. Je trouve ça super courageux, en tout cas. Franchement.
6: Et c'est réunir en groupe, se constituer en groupe de jeunes et prendre des initiatives et des initiatives qui aboutissent à des résultats concrets comme ça. Donc c'est à féliciter. Mmh. C'est avoir beaucoup d'esprit de leadership. Donc maintenant on parle plus d'autres termes, mais le mot leadership, il faut que ça revienne. On parle plus d'influenceurs ou autre chose, mais je pense que vous êtes vraiment de bons leaders.
1: Ouais, vraiment, c'est vraiment, vous êtes inspirant, hein. Je sais pas si vous vous rendez compte, mais en tout cas par l'énergie que vous dégagez, par les sons, par la vibe que vous envoyez, c'est puissant, hein. Vraiment, vous êtes vraiment sur la bonne voie, hein. En tout cas, vraiment, bravo à vous. Ça t'inspire toi aussi hein.
3: Ça m'inspire carrément. Moi, à l'orage, j'étais en train de traîner, je faisais rien de créatif, donc bravo les gars.
1: Non, mais c'est vraiment, il faut vraiment les encourager, il faut leur donner de la force.
3: Ah oui, hein. Mais vous vous rendez pas compte de ce que vous faites, c'est extraordinaire parce que on a tous commencé quelque part, hein. Même les plus grands, comme vous parliez tout à l'heure, Niska, Booba, etc. et tout, à un moment donné, ils n'étaient pas connus. Ils ont commencé quelque part, ils ont débuté. Et ils en sont arrivés là où ils en sont arrivés. C'est parce qu'ils ont fait jour après jour des actions qui leur ont amené les résultats qui ont permis de les faire connaître auprès de vous. Et donc vous, à un moment donné, vous allez inspirer, même maintenant, je pense que vous inspirez déjà des gens autour de vous, exactement. Dans votre entourage, etc. etc. Donc bravo, Dubout, bravo.
1: Dubout.
3: Ah ouais.
1: Et toi, à ton niveau, comment tu inspires les gens autour de toi?
3: Alors moi, j'inspire les gens via l'apprentissage, etc. Et via une certaine reconnaissance de ce qu'est d'être un Afropéen, en fait, en gros, parce que...
1: Ça, c'est un terme que j'entends souvent dans la cuisine, ça. La cuisine Afropéenne. Restaurant Afropéen. Et Afropéen, mais pour la cuisine. Mais là, tu te considères Afropéen. Oui, très bien.
3: Non, alors, c'est vrai, mais... Parce que je dis souvent, sous le ton de la blague, mais c'est vrai, moi je préfère le camembert au mafé. Donc moi je c'est... Voilà, je sais, je connais.
7: La comparaison.
1: Moi je préfère le vin rouge au Bissaf, ouais.
3: voilà, mais il faut le dire, Nico.
1: Ah non, non, dire,
7: rouge quand même, hein, rouge quand même.
1: Ah, ouais, mais c'est garder la même couleur en fait.
3: Regardez quand même.
1: Non, je préfère le Bissaf en vrai. Vraiment,
5: après, ça peut être pas mal de définir qu'est-ce que tu mets derrière Afropéen, parce que chacun met ce qu'il veut, donc peut-être qu'on comprendra mieux du coup.
3: En gros, afro pour la couleur, ma couleur de peau, je suis noir de peau, même pas vraiment noir de peau, en vrai je suis plutôt marron. Et P1 parce que je suis né en Europe, j'ai grandi en Europe, je suis vraiment de la culture qui m'a le plus inspiré, qui m'a le plus nourri, c'est la culture européenne, même française. Donc moi quand je vais dans le pays de parents, le Cameroun, on m'appelle le petit blanc. Donc voilà, c'est un peu ça que je range dans ce terme-là, qui est afropéen. Après, je suis Black Power, je suis ensemble. Wakanda forever.
1: Alors, c'est intéressant ce que tu dis. Est-ce que toi, tu te considères comme un Africain, du coup? Un mélange d'Europe et d'Africain, mais dans l'autre sens.
6: En tout cas, moi, j'ai passé toute mon adolescence, toute ma vie en Haïti. Je suis arrivé en France qu'en 2017. Donc, c'est à ce moment-là que je me suis installé en France. Donc, avant tout, je suis haïtien. Je suis haïtien. Après, il y a aussi la culture française, même si on prend là, et c'est des cultures adoptives, on va dire. Et afro, donc
1: ben,
6: en Haïti.
1: Ben, Bourguignon ou
6: Ben, je connais pas trop. Je préfère trop plus.
1: Origin.
6: Moi, je préfère Origin.
1: Oui, oui, ben,
6: oui. Oui, c'est ça, mais on parle de ce qu'on connaît vraiment. Moi, après, il y a des découvertes, il y a de belles découvertes aussi de la culture, de la gastronomie française. Il y a des repas qui te marquent très profondément, oui, etc. Mais je ne suis pas spécialiste dans la culture française. Je peux plus parler de la culture haïtienne que de la culture française, que j'apprends à connaître, à appréhender au jour le jour. Mais je suis intrinsèquement haïtien qui apprend à être un citoyen du monde également.
3: C'est
5: marrant que tu dises ça parce que je rebondis parce qu'au début pour la journée des enfants justement au début on l'avait appelé uniquement journée des enfants afrodescendants. Et c'est vrai qu'on a eu toute une conversation dans le groupe pour dire oui, pourquoi que afrodescendants, mais il y a aussi les Africains, afrodescendants, c'est pas tout à fait la même chose. Et du coup, on a rebaptisé cette journée, la journée des enfants afrodescendants et africains, parce que c'est vrai que on peut pas nier qui on est. C'est-à-dire que nous, parents, on est nés ici. Enfin, moi, je suis née ici. Mes enfants sont nés ici. Donc, ils ne sont pas africains. Enfin, s'ils vont aux îles du Cap-Vert...
1: Ça sent le Doc Gynéco, ça. Ma mère, elle est là-bas. Mon père, elle est là-bas. Moi, je suis né ici, dans la misère. Elle a écrit.
5: Mais c'est vrai que c'est des éléments dont...
1: Petit cadeau au secteur 1.
5: Ouais, il faut quand même en prendre compte. Enfin, il faut en tenir compte quand on s'adresse à des enfants, quand on propose aussi des contenus ou des approches, parce qu'ils sont nés ici. Donc, sinon, c'est complètement hors sol pour eux si on essaie de leur inculquer des choses au forceps qui ne font pas partie de leur réalité. Ils sont sont... Moi, je suis d'ici et de là-bas, c'est vrai. Donc, quand je suis là-bas, on va me dire t'as plus l'air d'une Française par rapport à tes manières ou ta façon de parler, etc. Et puis, t'as un accent quand tu parles capverdien. Et puis, quand je suis ici, je suis pas Française non plus totalement. En tout cas, je suis pas considérée et traitée comme une Française. Donc, c'est vrai que c'est important, en fait, de prendre ça en compte. Parce que ces enfants, ils sont nés ici. Ils vont à l'école ici. La culture dominante, elle est... c'est la culture française. Donc nous, notre travail dans le cadre de cette journée, c'est de leur permettre de se reconnecter à leur culture, à leur patrimoine qui est diabolisé. Parce que du coup, ils finissent par se détester. Ils finissent par ingérer des choses qui sont négatives et s'en distancer complètement. Et c'est pour ça que c'est important, c'est quand même très important d'avoir cette chose en tête. Et notamment... C'est pour ça que cette année, on a mis en place une expo qui s'appelle « Les 10 contre-vérités sur l'Afrique » à dévoiler à vos enfants. Parce qu'il y a un certain nombre de choses qui sont distillées dans l'imaginaire à travers les médias, la publicité, les images, les histoires, les blagues, plein de choses qu'on a ingérées, qu'on trouve normales, qu'on a complètement normalisées, adultes et enfants, et qui fait qu'on développe sans s'en rendre compte un complexe d'infériorité. Et c'est pour ça qu'on ne veut pas être assimilé à un noir, on ne veut pas jouer dans la cour d'école, on ne veut pas jouer avec la petite fille qui est la plus noire de l'école, on ne veut pas lui donner la maison, la main. Toutes ces petites choses, en fait, c'est par rapport à un imaginaire, bien à travers sûr. Les super-héros, etc. Donc, ce qu'on a décidé de faire, c'est prendre 10 contre-vérités en fait, qu'on entend tous sans arrêt. L'Afrique est pauvre, les Noirs ne savent pas s'organiser entre eux. Enfin, tous ces stéréotypes, ils sont toujours en retard. Bon, ça, on ne l'a pas pris, mais on aurait pu. Les Africains font trop d'enfants, etc. Et on a pris des sources scientifiques, des cartes, des études, pour expliquer que c'est carrément l'inverse. Et que ça, c'est très, très fausse, important. Hein. Et même là, on parle de la taille de la carte d'Afrique, de Mercator. Donc en fait, c'est important de ne pas nier ce qu'on est et ce que sont nos enfants. Donc je trouve que c'est important. C'est pour rebondir sur ce que tu disais.
1: C'est magnifique. Exactement. Et vous, la jeunesse, l'Afrique, c'est une source d'inspiration pour vous, justement, dans le son.
8: Obligé.
1: Comment ça se matérialise pour toi?
8: On est obligé de représenter, on a baigné dedans, dans la culture. Nos parents, ils nous ont montré dès le bas âge. Faut pas sous-estimer le pays. On a grandi avec les plats de chez nous. On écoutait la musique de chez nous, on n'écoutait pas de variété vraiment à la maison. On pouvait écouter de temps en temps, mais c'est pas au quotidien. Au quotidien, tu vas te réveiller, tu vas écouter du Funana, tu vas écouter... Regarde, c'est un haïtien, il va écouter du compas. Et c'est comme ça. En plus, on a grandi en banlieue, et en banlieue, on est tous mélangés. Genre, en vrai, derrière, on est obligé de
1: se donner la force, exactement, la solidarité. Voilà. Donc, voilà, ça aussi, c'est une forme de transmission. Haïti, Kerry James, parce qu'on n'en a pas parlé, hein, quand même, hein, franchement. Alors là, ce soir, on a vraiment la parité, quand même. Hein. Cap-Vert, Haïti en force! Et ceux qui sont pas dans la Coupe du Monde.
9: Je ne veux pas qu'il parle.
1: Alors, Kerry, c'est une source d'inspiration aussi pour toi ou pas?
2: Qui, Kerry?
1: James.
2: Ouais, Kerry James, ouais. C'est une bonne. Bah, il est chaud.
1: Ah oui, il est balèze, hein?
9: Ah, il est méga chaud.
1: Haïtien technicien, comme lui-même disait. Non, mais vraiment, qu'est-ce que. Alors, pour tous les deux, tout seul ouverture, qu'est-ce que ça évoque pour vous deux?
2: Je te laisse faire.
6: Et donc en Haïti, on parle souvent de quatre héros nationaux. Donc ils sont quatre hommes, mais il y a aussi des héroïnes nationales. On parle, mais en France, on parle plus de Toussaint Louverture pour des raisons bien spécifiques. Bien sûr. Mais il y a d'autres héros, par exemple Jean-Jacques Dessalines. Ouais. C'est lui qui a permis à Haïti d'aboutir vraiment à l'indépendance nationale, à la libération, parce que Toussaint Louverture, lui, il était plus flexible, mais lui, il a compris à quoi ça a ramené Toussaint Louverture, et puis lui, il a dit, c'est couper tête et bouler caille, couper toutes les têtes et bouler tout ce qu'il y a des colons. Et c'est ce qui a permis vraiment l'extermination des colons et qui a mis en déroute l'armée napoléonienne. Et c'est ce qui a permis à Haïti d'avoir son indépendance vraiment. Moi, j'ai une pensée spéciale pour Jean-Jacques Dessalines. Et je respecte aussi tout ce qu'a fait Toussaint Louverture en tant que précurseur de l'indépendance. Et il y a aussi d'autres femmes comme Sanit Belair, il y a d'autres femmes qui ont participé vraiment comme des soldats dans la lutte pour la liberté en Haïti, donc que je salue également. Malheureusement, elles n'ont pas la même visibilité que les hommes, mais il y a un grand travail qui commence à se faire, comme vous le faites aussi en termes de transmission. Il y a beaucoup d'histoires qui sont écrites pour les femmes, pour faire reconnaître la participation ou bien l'apport des femmes dans la libération d'Haïti en termes d'indépendance. Et moi, étant que conteur aussi, donc j'essaie de faire aussi en sorte que mes personnages sont souvent des héroïnes plus que des héros.
1: Bah, c'est la matrice de l'humanité, la femme noire. Alors, on va passer à la partie agenda et puis on revient sur le plateau là, dans quelques instants.
10: 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Bienvenue à toutes et à tous dans l'agenda Dubout, l'émission culturelle 100% afro-thérapie, votre rendez-vous hebdomadaire consacré aux cultures afro. Je suis Elisabeth Eoussou et je vous accompagne aujourd'hui pour une immersion au cœur des événements qui font vibrer la scène afro à Paris et en Île-de-France. On commence par la 17e édition des Nuits de l'Orangerie qui se déroulera du 30 juin au 2 juillet 2026 au domaine du château de Montélégé pendant trois soirées en plein air. Le festival proposera une programmation éclectique mêlant blues, musique brésilienne et afro-créole, soul et funk. Parmi les artistes attendus, Peter Karp, Coco Jean et The Tonic, Doug Deline ou encore Electro Deluxe. En parallèle des concerts, le public pourra découvrir une exposition consacrée aux arts traditionnels des peuples Warli d'Inde et des îles Tonga. Les soirées débuteront dès 19h avec restauration sur place avant les concerts prévus à 21h. Les tarifs démarrent à 29€ pour une soirée et 55 pour l'ensemble du festival. Maintenant à Paris, les amateurs de danse ont désormais leur rendez-vous du lundi soir. Le 29 juin, le café Os d'Enfer accueille une nouvelle édition de Compas Chata. Au programme, une initiation dès 20h30, suivie de cours de compas et de bachata adaptés à tous les niveaux. La soirée se poursuivra ensuite sur les pistes de danse jusqu'à 2h du matin, avec deux salles dédiées à ces univers musicaux. L'événement se déroule au café Os d'Enfer, place d'Enfer Auchereau, dans le 14e arrondissement. Tarif unique, 10€ avec une consommation incluse. Maintenant, mardi 30 juin à 19h, l'humoriste Dave présentera son spectacle En rodage au Cuba, compagnie Boulevard Beaumarchais à Paris. Dans un univers mêlant poésie, humour et confidence, l'artiste aborde avec bienveillance les relations humaines, ses origines guyanaises ou encore sa foi chrétienne. Une soirée placée sous le signe du rire et de la réflexion. L'entrée est gratuite avec une consommation obligatoire sur place et une participation libre au chapeau à l'issue du spectacle. Toujours à Paris, la communauté afro et LGBTQ+, a rendez-vous mercredi 1er juillet à la Bellevilloise pour la summer édition de la Date Night Afro-Cuir organisée par l'agenda After Work. Cette soirée inclusive propose dès 18h des activités de slow dating pour favoriser des rencontres authentiques, qu'elles soient amoureuses, amicales ou simplement conviviales. La soirée se poursuivra avec un dating show interactif inspiré des applications de rencontres avant de laisser place à un DJ set mêlant R&B, hip-hop, afrobeat, amapiano et musique caribéenne. L'événement se tient à la halle aux Oliviers de la Bellevilloise dans le 20e arrondissement de Paris. Les billets sont proposés à partir de 15€. L'été s'invite à Cergy avec la soirée Hype et Zouk Summer Edition organisée le jeudi 2 juillet au City Rock. Dès 21h, les participants pourront profiter d'une ambiance conviviale autour de tapas avant un cours d'initiation au Zouk animé par Jerry. À partir de 22h, la soirée se poursuivra ensuite en mode clubbing avec le DJ Watson au platine pour un voyage musical entre Zouk, compas, chata, dancehall, hip-hop, dambolo. Un dress code inspiré de la plage est proposé, tandis qu'une restauration créole sera disponible sur place jusqu'à minuit. L'événement se déroule au City Rock de Cergy avec une entrée à partir de 5€ en pré-vente. Pour les amateurs de nostalgie musicale, un rendez-vous du 3 au 5 juillet 2026 pour la 3e édition du Do You Remember Festival après le succès des précédentes éditions. L'événement promet un véritable voyage à travers les années 90 et 2000 avec plus de 30 artistes réunis sur scène au programme hip-hop, R&B, pop, rap, zouk, reggae et dancehall, avec notamment Passy, Poetic Lover, East 17, Jennifer Page, Stormy, Buxy ou encore Loïniz. Pendant 3 jours, le public pourra également profiter d'animations, de blind tests, de karaoké et de concours de danse. Les billets sont disponibles à partir de 55€ pour une soirée avec des tarifs réduits pour les jeunes et les familles. Un rendez-vous festif placé sous le signe des souvenirs et des grands classiques de la musique. À Vitry-sur-Seine, un nouvel événement afro-caribéen fait son apparition cet été, baptisé Ramène ton smile. Ce rendez-vous gratuit se tiendra samedi 4 juillet dès 17h au Parc des Lilas, au programme barbecue, ambiance musicale afro-caribéenne et dancehall. Moment de détente, rencontre et animation en plein air, ouvert à tous. L'événement invite les participants à venir avec leurs proches, leurs jeux, leurs boissons et surtout leur bonne humeur. Une journée placée sous le signe du partage et de la convivialité dans un cadre festif et familial. Enfin, la culture de l'océan Indien sera à l'honneur le dimanche 5 juillet à Paris, l'occasion du Grand Fancy Fair qui célèbre cette année son 20e anniversaire, organisé au stade Jules Ladoumègue dans le 19e arrondissement. Cet événement familial réunira de 10h à 20h musique, gastronomie, artisanat, danse et animation autour des traditions créoles. Plusieurs artistes sont annoncés sur scène, dont Alain Ramanizam, Laura Beg, Ravana Roux et Bellingham, avec également la promesse d'un invité surprise tout au long de la journée. Le public pourra profiter d'une ambiance festive aux couleurs de la Réunion, de Maurice, de Madagascar et des Comores. L'entrée est proposée à partir de 10€ en pré-vente et reste gratuite pour les enfants de moins de 10 ans. C'est la fin de notre agenda d'Ubud 100% Afrothérapie. Je vous donne rendez-vous la semaine prochaine, même heure, même fréquence et même chaîne YouTube d'Ubud Média. À très bientôt.
1: 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Merci Elisabeth pour cette rubrique agenda. Alors justement, on va continuer sur notre lancée, hein, événement.
3: Allons-y.
1: Oui, allons-y. Tu as un événement à présenter avant que Miss Monde vienne prendre le relais.
3: D'accord, oui, alors cet événement c'est le 27 juin 2026 à Paris dans le 11e arrondissement. On a la chance d'avoir Alibi Montana qui va monter sur scène pour son showcase. Il y aura énormément d'artistes, il y a des places à partir de 20€ et il y a aussi des places offertes, ça elle en parlera tout à l'heure. Et voilà, ça va être un rendez-vous un peu, j'ai envie de dire pas nostalgie, mais c'est ça en fait, ça va être un retour un peu au rap un peu à l'ancienne, tout retour aux sources. De ce rap des années 2000, il va y avoir plus d'une heure de show d'Alibi Montana. Il a plein de guests, il y a des gros guests qui arrivent, moi j'en dis pas plus. Qu'est-ce que je peux dire d'autre, j'ai l'impression de trop parler parce que je sens que elle va m'engueuler si j'en dis trop, parce qu'elle aussi elle veut parler.
1: On va lui donner le micro,
3: mais voilà, ça va être vraiment un événement extraordinaire. C'est au Nouveau Casino, c'est à Paris, ouverture des portes dès 19h, la billetterie vient en ligne. Je suis impatient de vivre cet événement parce que ça va vraiment être extraordinaire. Ça fait longtemps qu'on n'a pas vu Alibi en concert, après ça dans une aussi grande salle. Qu'il a fait Bercy l'année dernière, donc je dis des bêtises.
1: Avec d'autres guests, hein. Il a fait Bercy, oui, il y avait du monde.
3: C'est ça, et en plus, une énergie extraordinaire. Tout. Enfin, en fait, je crois qu'elle attend que je vienne prendre le bébé.
1: Oui, c'est ça, le relais. C'est ça. Alors, en attendant, je vais laisser la parole à Williamson, en attendant que Miss Monde arrive. On va faire quand même un petit tour.
3: On va faire transition. À plus tard si je ne vous revois pas, messieurs, dames, et encore enchanté.
1: Oui, mais de toute façon, tu es à proximité.
3: Oui, oui.
1: Bien loin. Merci. Alors, toi, ton événement.
6: Alors, moi, je joue ce vendredi et samedi 26 et vendredi 26 et samedi 27 à la Petite Croisée des Chemins dans le 15e arrondissement. Donc, les billets sont en ligne sur toutes les plateformes de réservation de billets pour le théâtre. Et également, je vais jouer à Avignon dans le cadre du Festival Off du 4 au 25 juillet. Donc, sur le site de l'événement, par exemple, le Festival Off Avignon, donc vous pouvez réserver. Donc, c'est un spectacle qui est très riche en termes d'images. Et si vous aimez Haïti, si vous aimez les histoires de zombies, si vous aimez les histoires de liberté de la femme, d'épanouissement de la femme, de l'amour, des séparations, une femme qui est morte le soir de ses noces à l'église, donc ça mérite d'être vu. Donc, venez assister à cette représentation théâtrale. On est encore à Paris. Ce vendredi et samedi à 21h. Donc, on vous attend tous.
1: Alors, je fais une petite parenthèse très rapidement, parce que c'est intéressant que tu parles d'Haïti. Parce que là, pendant la Coupe du Monde, on a l'impression qu'il y a un tas de choses qui ressortent. Notamment, là, on voit que sur les réseaux sociaux, les Haïtiens sont enflammés quand même. Hein. On remonte jusqu'à 1803, on parle même de la bataille de Vertières, il y a plein de choses qui remontent là d'un coup.
6: Oui, la bataille de Vertières, donc c'est une bataille, c'est le moment, donc c'est en 1803, donc c'est le moment où on a mis en déroute l'armée napoléonienne, qui était à l'époque la plus grande armée du monde, et Haïti, on l'a mis en déroute, donc grâce à ça, on a pris notre indépendance également, et c'est ce symbole-là qu'on voulait mettre sur le t-shirt haïtien, malheureusement, le FIFA n'a pas accepté. Mais c'est un symbole qui est très puissant pour nous haïtiens, parce que sans cette bataille-là, on n'aurait pas notre indépendance on ne serait pas le premier peuple libre au monde. On ne serait pas aussi ce qu'on est aujourd'hui.
1: Ce qu'on est aujourd'hui, donc, exactement. À l'échelle mondiale, hein, il faut le souligner. Alors, je vais te donner la parole dans quelques instants. Événement à présenter. Vous avez parlé un petit peu de clip. Où est-ce qu'on peut vous retrouver? Plateforme, tout ça. Hein, faire un petit peu votre promotion.
2: Bah, en gros, moi, on peut me retrouver partout. Partout. Partout où tu as envie d'écouter de la musique, tu peux me retrouver. Je suis sur YouTube, toutes les plateformes Apple Music, Spotify.
6: Sur quel nom?
2: C'est sur le nom de Snow187. S-N-O-W-187.
1: Et clip, tout ça à venir?
2: Pour l'instant, il y en a un qui est disponible. C'est Snow187 Habitude. Disponible sur YouTube et toutes les plateformes.
1: Voilà, abonnez-vous, hein. Voilà, abonnez-vous. Alors, ton actu.
8: Là, on va faire un petit clip le mois prochain. On va essayer de faire ça bien pour sortir au plus vite possible, pour éviter de dormir un petit peu. Vous pouvez me rejoindre sur tous les réseaux sociaux, Snap, Insta. Sur Snap, c'est KABZ-238, Instagram KABLIRAKB. Cabellera, tiré du bas, KB. Et sur YouTube, Capsin, sur le leveling disponible. Et on verra bien pour la suite, hein, et c'est disponible sur toutes les plateformes.
1: Abonnez-vous, voilà.
8: Je vais laisser la parole à ma tante.
1: Voilà. Tata? Tata Laura?
11: Alors, ben nous, c'est le samedi 27 juin, donc à la Maison de la Conversation, dans le 18e arrondissement.
1: Oh, ça va beaucoup parler,
11: Ça va beaucoup parler, pourquoi?
1: Ouais, parce que c'est la conversation.
11: Ah oui, on va beaucoup converser, mais avec les enfants, ils n'aiment pas trop converser, ils veulent jouer. Donc ça sera vraiment l'objectif, c'est qu'ils jouent et ils apprennent plein de choses. Donc c'est à la Maison de la Conversation dans le 18e arrondissement, 12 rue Maurice Grimaud. Ça fait 5 ans qu'on organise ce rendez-vous familial autour d'ateliers pour les enfants, d'intervenants, d'exposants. Il y aura 3 expositions, donc ça sera vraiment très très riche. On va terminer avec un conte d'une professionnelle qui viendra clore la session, la journée. Donc on vous invite tous à venir pour passer un bon moment, et un bon moment où on s'amuse, on apprend et on est fier de sa culture, de ses origines, de son patrimoine. Et on se retrouve tous ensemble. Donc, que du bonheur.
1: C'est un bon moment. Alors, les informations de l'LPU, il y a un site internet?
11: Absolument. Donc, pour avoir toutes les informations sur cet événement, donc JDEAA, la Journée des enfants afrodescendants et africains, soit vous tapez Ligue panafricaine Umoja, donc il y a un Insta, il y a un Facebook, soit vous mettez Hello Asso et Journée des enfants afrodescendants et africains, et là vous auriez toute la programmation, puisque c'est une programmation quand même assez riche. On commence à 11h et on va clore à 19h, donc beaucoup, beaucoup d'activités. Donc Ligue panafricaine Umoja, soit sur Insta, soit sur Facebook.
1: LPU, merci à toi, Tata.
12: Double.
1: On accueille dans cette dernière partie, dans cette rubrique agenda événement, Miss Monde. Comment vas-tu?
13: Ça va.
1: Tu as la forme?
13: Oui, la forme.
1: T'es content d'être avec nous?
13: Ouais, bien sûr. Ça m'a fait plaisir. Tu m'as contacté et tu m'as dit ouais, viens et tout. Je me suis dit ouais, trop bien.
1: Bah attends, c'est la moindre des choses. Chose promise, chose due quand même. Ouais, on en profite de saluer Xavier Delarue, que vous connaissez sûrement
13: ouais.
1: Tababa.
13: C'est comme ça qu'on s'est connus.
1: Bah bien sûr, on s'est dit, attends, il faut quand même faire l'émission, parce que faire la promotion d'Alibi, quand même, c'est le frère Alibi. Hein.
13: Quand même, oui.
1: Bien sûr. Alors, du coup, pour te présenter un petit peu, la parole est à toi.
13: Je me présente. Moi, on m'appelle Miss Monde, j'ai 23 ans, et de base, je suis entrepreneuse. J'entreprends beaucoup de choses, mais je me suis mise aussi à la production. Et j'ai connu Alibi, Ça fait, là, ça va faire 2 ans que je le connais. Et voilà, après, bah, je me suis lancée en fait, dans tout ce qui est production d'artistes. Et voilà, mais sinon, moi, je touche aussi à la mode, je touche à la musique, je touche au cinéma, je fais plein de trucs.
1: Donc là, en l'occurrence, c'est toi qui produis le concert, là.
13: C'est ça. C'est moi qui produis le concert.
1: D'accord. Alors, est-ce que tu peux nous parler un peu de cet environnement, comment on organise un concert comme ça dans une salle? Parce que c'est quand même c'est dans une grosse salle. Moi, je suis curieux de savoir.
13: Bah déjà, la première chose à savoir, c'est que c'est stressant. Déjà, waouh. C'est beaucoup de pression parce que t'es en tête des choses. Du coup, la moindre faute, bah, ça retombe sur toi. Ou la moindre réussite, bah, ça tombe sur toi. Tu vois. Du coup, il faut bien faire son travail. Il faut bien être minutieux. Il faut s'assurer que tout soit bien. Toujours avoir beaucoup. Avoir toujours beaucoup. Parce qu'on ne sait jamais. Il y a des gens qui ne peuvent pas venir. Il y a des gens qui peuvent annuler à la dernière minute. Il peut se passer un accident. Il faut prévoir des voitures en plus. Des gens en plus. La sécurité en plus. Des boissons en plus. Tout en plus, en fait. Parce que ça part très vite. Ça part très vite.
1: Alors justement, là, t'entends la relève là, du rap, elle est là, hein, t'as pu l'entendre.
13: J'ai vu.
1: Voilà, t'as vu quand même, il y a du sacré niveau. Pour organiser en fait un concert justement pour des collectifs et pour des artistes comme ça, c'est en termes de logistique, tout ça et tout, comment ça se passe?
13: C'est ce que je disais à leur producteur du coup en salle. En gros, on a un peu discuté, mais du coup, en fait, tout dépend de la DA de l'artiste, parce qu'on va vraiment suivre la DA de l'artiste. Et l'accompagner, parce qu'il faut que ça soit son univers. On ne va pas l'imposer un univers, on ne va pas vraiment suivre ça, DA. Et pour organiser un concert, bah déjà, il faut un lieu, une salle. Ça, c'est la priorité. Ensuite, après, bah, l'argent et le public. Parce que sans public, ce n'est pas un concert, j'ai envie de dire. Et après, bah, l'artiste. Et c'est l'artiste qui mène la danse, on va dire. Mais voilà, quoi.
1: Et là, c'est le premier gros événement que tu organises?
13: Non, j'en ai organisé. Mon premier gros... Parce que moi, j'ai commencé à organiser des événements à l'âge de 14 ans. J'ai créé mon entreprise très jeune.
1: Ça remonte.
13: Et mon premier...
1: C'est une vieille âme, en fait. Hein. 23 ans, non, faut pas se fier sur la pièce d'identité. 63, en fait.
13: Voilà. Mais du coup, mon premier gros événement, c'était un mariage. En gros, c'est comme organiser un concert, mais sauf que là, c'est des gens qui se marient. Mais c'est pareil, c'est un énorme événement. Et c'était ça mon premier gros événement que j'avais organisé, très jeune. Après.
1: Organiser un mariage à 14 ans? Franchement, 14 ans.
11: J'ai une question. Je peux poser une question?
1: Oui,
11: bah, du coup, bah, déjà, c'est impressionnant. Félicitations. Franchement, moi, à ton âge, je ne faisais pas du tout ça. Comment tu as été confrontée au fait que tu es jeune, que tu es une femme? Comment tu as percé? Tu changeais ta voix? Tu te déguisais quand tu allais décrocher pour trouver des financements, pour trouver la salle? Comment tu te débrouillais?
13: Alors,
11: tu n'avais pas peur? Ou comment
13: non,
11: tu faisais?
13: En gros, c'est vrai que très, très jeune, quand j'avais 8, 9, 10 ans, j'étais très timide. Mais à un moment de ma vie, en gros, j'ai commencé à plus parler, à plus enfoncer les portes, en fait. En gros, on me dit souvent que je suis une personne très culottée, en fait. En gros, moi, j'y vais, j'ai de l'audace. Peu importe qui est devant moi, que ce soit Macron, juste un SDF ou peu importe, moi, je vais y aller, je vais dire ce que je pense. Et voilà. Après, si la porte s'ouvre, elle s'ouvre. Mais moi, on m'a toujours appris que si tu as une route bloquée ici, t'inquiète pas qu'il y a d'autres portes qui vont s'ouvrir. Il n'y a pas de... Tu peux pas faire. Tu peux toujours faire, en fait. C'est juste une question de volonté, quoi.
1: Vraiment belle source d'inspiration. Hein. Vraie source d'inspiration. Où est-ce que tu trouves l'énergie, en fait, comme ça? C'est parce que c'est tes parents qui t'ont donné ça?
13: Moi, en soi, mes parents, c'est pas des personnes riches. Mon père a été très vite retraité. Voilà. Et ma mère, femme au foyer, du coup, elle a pas travaillé. Après, moi, je pense que c'est une question de mental, d'envie. Quand t'es là, t'es à l'école, ou tu vois d'autres personnes, ou tu vois même des films, ou la télé, peu importe. Je pense que tout le monde dans ce monde veut devenir riche. Et moi, je suis une des personnes...

0: fais que le samedi, expérience unique. En même temps, il y a des gens aussi, ils vont venir pour cette scène-là. Il y en a certains, ils n'avaient pas l'habitude de venir avec moi dans un événement. Là, ils vont le faire. Il y a des choses qui ont été préparées pour ça. Donc, quelque part, on va dire c'est une expérience, tu vois. Donc, après, quand tu es en tournée, t'es dans le tourbus, chaque soir, tu fais une ville. C'est bien aussi, il ne faut pas minimiser le fait que parce que, t'es à Marseille, Bordeaux, Lyon, nanani, tu vas faire le même spectacle chaque soir. C'est prévu comme ça, mais moi, pour moi, le public n'est pas le même, de toute façon, à chaque date. C'est-à-dire que même si tu fais le même show, on va dire chaque soir, mais ce que tu reçois, ce n'est pas la même chose. Parce que de ville en ville, tu vois, les publics sont différents, il se passe des choses aussi différentes. Tu vois, il y a des gens qui vont t'interpeller d'une manière que tu n'aurais pas interpellé, par exemple, la ville précédente et ainsi de suite, tu vois. Donc c'est pour ça que moi, je pense que tout ça, c'est complémentaire. Voilà, après, c'est bien, justement, d'avoir aussi des dates aussi exclusives, un peu comme ça, parce que, voilà, c'est différent de la tournée. Et la tournée, ça aussi, ça magie. Voilà, moi, je pense que chaque chose est complémentaire, je trouve, moi, pour moi, tu vois. Voilà, et puis ça permet aussi à des gens qui sont fans depuis longtemps d'aborder les choses aussi d'une façon différente, tu vois. Moi, j'ai des expériences quand c'est des choses un petit peu uniques comme ça, où tu as des gens qui viennent avec des objets précis. Tu vois, il y a des trucs... par exemple, il y avait des t-shirts qui avaient été faits à tirage limité. Des fois, j'ai revu ça. Il y avait des gens qui avaient ça. Il y avait des gens qui avaient tel ou tel produit. Et quand c'est des dates un peu comme ça, ils peuvent venir avec, tu vois. Donc, tout ça, c'est, comme je t'ai dit, ça fait partie de l'expérience de la chose.
1: On big up au passage à un frère là qui vient d'arriver dans les studios. On en reparlera bientôt. Je pense qu'on va essayer de l'accueillir très prochainement. Si. Et en présence, Zico. C'est de la balle.
0: Zico, ça fait plaisir de
1: un
0: voir.
1: Un ancien parce que... de la brigade.
0: Ouais, ouais. En plus, Zico, j'ai l'occasion de le voir souvent dans mes shows et tout. Tu vois, c'est vraiment quelqu'un de qui donne la force. Tu vois, parce qu'il y avait des fois où je faisais des shows, je savais même pas qu'il venait. Et je l'ai vu comme ça, elle a débarqué et tout, tu vois, et c'est cool.
1: On est un activiste depuis long time aussi, donc l'art job, merci d'être passé dans les studios ce soir.
0: Et big up à la brigade, gros groupe de rap français. Si.
1: Tu connais c'est déjà, c'est des racines, moi je suis du 13, tu connais.
0: C'est clair.
1: Mafia, brigade, tout ça.
0: C'est la base.
1: C'est ça.
0: Bien sûr.
1: Bon, est-ce que tu veux qu'on reparte sur un autre morceau?
0: Ouais, bien sûr. Alors, qu'est-ce qu'on peut se mettre en magasin? Je sais plus ce que je t'ai donné.
1: J'ai le Tony Martin, j'ai le deuxième coffre.
0: Ouais, mais écoute, viens, on se met le Tony Martin. Hein?
1: Vas-y. Eh ben, c'est parti direct. Eh, big up à tout Mérital, tu connais déjà.
0: C'est clair.
1: Vous êtes pas au mondial, mais t'inquiète, on pense à vous quand même.
0: Ils vont se refaire. Là, ils ont changé de politique, là, j'ai vu, là. L'équipe, elle va changer grave, hein, d'Italie.
1: T'inquiète, Tony prend les choses en main.

0: L'honneur c'est ma force, le reste je l'ai dans la shop.
1: Ouais, je viens au dépôt alors.
2: Non, pas au dépôt. On se voit à la caisse d'Aubervilliers quand c'est terminé. Tu vois où c'est?
1: Ouais, bien sûr, j'allais là-bas m'entraîner, frérot.
2: Vas-y, on s'appelle après. T'as pris les gants?

0: Bon, hein, on ne retirera jamais assez. Si t'as pas vu le clip, ou même si tu as déjà vu, retourne le voir, ouais, c'est une dinguerie.
1: C'est clair, faut aller voir le clip. C'est trop, trop lourd le clip, trop chaud.
0: Donc, bah, big up à Mister Maffei.
1: C'est clair, c'est clair.
0: Le réalisateur, big up à toute l'équipe encore une fois. Tony Montana, Tony Martin, Alibi Montana. C'est un peu, ça a été un peu ce qu'a lancé la TT justement, ou c'était déjà, ça faisait déjà partie du projet TT en fait.
1: Non, on va dire que ce morceau-là, ça a complété l'idée, même s'il y avait l'idée qui était là, qui était dans l'air, mais après avec ça a complété l'idée. On a vraiment kiffé avec toute l'équipe. D'ailleurs, on a tellement kiffé avec toute l'équipe que on s'est dit, oh, on va aller plus loin. Tu vois, l'année prochaine, on va développer ça d'une autre manière.
0: Tu vois. Ah bon, tu commences à en parler déjà
1: Ouais, parce qu'on sait qu'on va le faire. Tu vois, on sait qu'on va le faire. Et puis aussi, c'est par rapport aux gens qu'on a eus. Tu vois, les professionnels qui étaient dans la salle, ils nous ont fait comprendre qu'ils en voulaient plus. Et on s'est dit qu'on va développer le truc. On va l'amener un peu plus loin, un peu plus long aussi. On a décidé de faire en sorte que qu'on va faire la suite de ça, que les gens ils en aient plus dans le cinéma, quoi. C'est-à-dire que ça va durer beaucoup plus longtemps, bien sûr. Et voilà. Et c'est vraiment les gens, ils nous ont donné envie de le faire, ça, tu vois.
0: Moi, le premier, j'ai pas arrêté de saouler Tony avec ça. En plus, là, avec son projet série là, en Italie, on reparlera bientôt.
1: Faudra que tu reviennes.
0: C'est assez complémentaire. Et moi-même, là, je suis sur un projet dont je vais parler, où je pense que ça va être un peu dans le même délire. Donc, on essaye de vraiment développer tout cet univers-là et de faire en sorte effectivement que ces trucs-là aboutissent, parce
1: c'est ce
0: que c'est un délire qui plaît
1: même
0: à beaucoup
1: le fiston,
0: de gens, le premier.
1: Il va jouer dedans dans...
0: Si. C'est déjà prévu. T'as déjà ton rôle.
1: Il va jouer dedans, tu vois, et puis... voilà,
2: c'est d'exclus, là.
1: C'est d'exclus. Lui-même, il ne savait pas. Lui-même, il apprend, là, qu'il va jouer dedans. Mais ouais, il va jouer dedans. Tu vois, j'avais déjà des gens de chez moi, tu vois, de chez Artop, qui m'a... Quand ils nous écoutaient en train de parler de ça, on développait dans mon bureau avec Tony le projet. Et ils ont dit, ouais, il me faut un petit rôle dedans. J'ai un de mes animateurs qui m'a dit, vas-y, je fais un barman, je fais tout ce que tu veux et tout. Et donc on s'est dit, vas-y, on va développer le truc.
0: Lequel Elvis, non, pour pas le
1: citer. C'est Elvis. Comment t'as deviné que c'était lui? En plus, je te jure, c'est lui qui m'a demandé ça.
0: Je suis sûr, c'était obligé, fallait que je le big up pendant l'émission.
1: Non, mais ça aurait pu être quelqu'un d'autre, mais comme par hasard, ça aurait pu être Loïc, ça aurait pu, je sais pas.
0: Ah, mais je sais que c'était son délire, on avait déjà parlé, tu vois.
1: Mais ma parole, c'est lui, il est rentré dans le bureau, il a dit, ouais, vas-y, je fais n'importe quoi, un barman, un garagiste.
0: Chauffeur de taxi.
1: Ouais, il m'a dit, ce que tu veux, mais fais-moi jouer dedans et tout.
3: Ah, bon, je fais un petit big up parce qu'il y a Nico HD qui me suit sur le live TikTok.
1: Il y a Nico qui est là, big up
3: et
1: Nico.
3: Ouais, et donc du coup j'en profite pour placer que du coup on a un titre avec lui, entre autres, avec IOB, Judith, Léogan Taokin, Alibi Montana et moi-même, je pense que j'ai oublié personne. Dans le thème du foot, voilà, faudra rester connecté parce que ça va sortir incessamment sous peu. On a déjà tourné le clip, ouais. Voilà. Nico HD, c'est un big up parce que tu m'as fait un big up, donc big up à toi. Voilà.
0: Alors justement, j'allais rebondir là-dessus en parlant d'Italie, tu vois, parce que Italie, Haïti, bon, c'est pas le même destin en ce moment en Coupe du Monde, mais c'est des sujets là qui nous tiennent à cœur. Non, mais c'est des sujets qui nous tiennent à cœur à l'équipe, tu vois, en ce moment. Là, je devais recevoir justement, j'ai reçu. Alfranzino, là, récemment. Donc, on a parlé un peu d'Haïti, de la Coupe du Monde, tout ça. C'est vrai qu'on voulait recevoir, justement, Léo et Taokin et Léogan.
1: Ouais, on devait faire ça, tu vois, on devait caler.
0: On devait essayer de se caler, mais ils n'ont pas pu venir sur la date. Justement, ils me disaient qu'ils avaient le nouveau morceau qui sortait avec toi, là, sur la Coupe du Monde, justement, enfin, sur le foot.
1: C'est clair. Qui devait sortir pour la Coupe du Monde, voilà. Mais vu qu'il y a du retard, il sortira après. Après, moi, ce que j'aurais dit, les gars, du foot, il y en a toute l'année, donc orienter le truc, moins Coupe du Monde, tu vois.
0: Mais en tout cas, bon, on va les recevoir aussi très prochainement, je pense, avec vous pour reparler de ce morceau-là, entre autres. Donc, large up à toute l'équipe.
1: C'est clair.
0: Et puis, large up à tout Artop, hein, parce qu'on a cité Elvis. On peut citer aussi Latismé aussi.
1: Ouais, Julie, exactement.
0: Latismé Bab sur les réseaux, pour ceux qui suivent.
1: Qui sera là
0: très
1: demain.
0: Active aussi.
1: Qui sera là dès demain pour son émission, dès demain à 15h. Voilà. Sabine, je big up Sabine parce que Sabine elle est un petit peu avant elle. Et puis Ghost aussi, vu qu'on parle de tous les gens du mercredi, Ghost, voilà, qui nous a rejoint depuis peu et qui fait son émission chez nous tous les mercredis de 17h à 18h à Artop. Voilà. Artop que Zico connaît, hein, il était venu chez nous, hein, dans nos locaux d'ailleurs. Il était venu, je crois que c'était dans une émission du mercredi ou ouais, c'est ça, du mercredi. Donc voilà, voilà.
0: Et justement, pendant qu'on parle Artop TV, là, ça s'est étoffé, justement, la grille, là, depuis la dernière fois qu'on en a parlé, parce que je sais que c'est toujours en évolution chez vous et que vous êtes, il y a beaucoup de projets qui rentrent au fur et à mesure.
1: Ouais, on accueille des nouveaux. Bah, comme j'ai cité, là, Ghost, que j'ai parlé, ça fait partie des petits nouveaux.
0: C'est ce qui me semblait, ouais.
1: Donc voilà, on a accueilli voilà, des nouvelles émissions. On a accueilli aussi une nana, Sabrina, qui fait une émission, on va dire, plutôt girly, plutôt destinée aux femmes, où justement elle aborde plein de choses, plein de thématiques par rapport aux femmes. Donc voilà, il y a plein de choses. Je vais citer Khadija aussi, qu'elle a le samedi et tout. Khadija, voilà, il y a plein de choses à découvrir et tout chez nous sur la chaîne Artop TV. En plus, les gens, des fois, quand tu as un moment à tuer, quand tu fais ton sport, quand tu es dans ta cuisine, quand tu as une heure et demie à tuer, ben, tu vas sur la chaîne et puis voilà, il y a plein de thématiques. Tu tombes sur une qui t'intéresse et tu regardes ou tu écoutes.
3: Donc, chaîne YouTube. Hein.
1: C'est YouTube.
0: Ça. Donc, justement, ça se trouve comment? Ça se trouve où? Artop TV?
1: On tape Artop TV sur YouTube et on tombe
0: dessus. ARTSTOP.
1: C'est ça.
0: TV, tout attaché, c'est ça?
1: C'est ça. Artop TV.
0: Si. Est-ce que tu as d'autres choses à rajouter là sur l'actualité sur... Parce que là, tu vois, heureusement elle est là.
1: T'as vu, on parle de l'actualité, des choses qui vont sortir, tout ça. T'as vu, elle serait pas là? Je crois que j'aurais même pas parlé du morceau du foot.
0: C'est ça, même moi, j'ai.
1: Tellement ça fuse dans ma tête, il y a 40 minutes.
0: Tu vois, j'allais enchaîner sur la thématique, parler de Tao et de Léo, mais j'avais oublié le morceau, tu vois,
1: ouais,
0: moi-même.
1: C'est clair.
3: Elle là, je parle peu, mais je parle bien.
1: Elle voilà. La promo, c'est carré, c'est tout droit. Non, qu'est-ce que je peux faire? Bah, bon. Je vais faire un big up à Boubou, là, au mec de Sarcelles, parce qu'ils sont en train de tourner un film en ce moment. Et ils m'ont donné un rôle dedans. Donc j'ai tourné, moi, samedi matin, mes premières scènes, au Locher à Sarcelles. Et je vais big up tous les gens là-bas des Locher. On était super bien accueillis, franchement. Le tournage, les gens ils venaient, c'était bon enfant, tu vois. Il y en a qui venaient pour prendre leurs petites photos, leurs petits snaps, mais voilà, avec le respect, tout ça, tu vois. Je big up les mamans, on a des mamans qui sont venues nous voir, tu vois, aussi, qui font du tchep, à loco, tout ça. Je voudrais faire un gros big up à la cousine de Eric. Elle se reconnaîtra parce qu'elle nous a préparé un gigot d'agneau. Riz. Non mais excellent de fou. On s'est cassé le ventre.
2: Big up au gigot.
1: On s'est cassé le ventre samedi matin là à Sarcelles au Locher. Et je retourne là-bas en juillet. Voilà, je retourne là-bas en juillet pour tourner une nouvelle scène au Locher. Et après aussi à Cop. Et voilà, comme je dis, très bel accueil par les gens à Sarcelles et tout. Ça fait vraiment plaisir. Voilà, parce que moi je suis un rappeur du 93. Et les mecs qui sont venus parler de mes morceaux, de dire tel album qu'ils vont kiffer et tout. Et vraiment, ça m'a vraiment fait plaisir, tu vois. Voilà, gros big up à Bouboule du secteur A. Voilà, voilà. Les gens savent, j'ai pas besoin de dire tout ce qu'il a fait déjà, voilà, avec Kenzie, tout ça. L'histoire du secteur A, voilà, les gens savent. Et en plus, Bouboule tourne aussi dans le film.
0: Ok, bah pareil, tu nous reparleras de tout ça. On espère pouvoir recevoir un peu l'équipe pour parler de ce projet-là.
1: Bien sûr, je leur en parlerai, tout ça. Et puis je pense que, bien sûr, quand ils vont être sur la phase un peu promo et tout, je pense que ce sera avec plaisir.
0: Bon, ceci dit, là, tu te tires un peu une balle dans le pied parce que tu donnes des clés aux gens. Là, maintenant, il va y avoir le pied de grue en bas de tes hôtels avec le bon manger, les gars déterminés qui vont attendre pour faire des featuring avec toi, là, maintenant, non?
1: Le bon manger, c'est pas moi. Hein.
0: Non, mais je t'ai dit qu'ils vont t'attendre avec le bon manger maintenant qu'ils savent comment parler.
2: Est-ce que ce sera suffisant? Il faut du talent aussi, c'est pas tout de.
0: Ah, ça suffit pas d'être déter, tu veux dire?
2: Non.
1: Ouais. Non, après, comme je t'ai dit, c'est vrai que heureusement que je suis là parce qu'elle me fait penser à plein de trucs qu'on pense pas. Après, niveau featuring, moi, j'ai pas changé, hein, je suis toujours pareil. C'est-à-dire, il y a plein de featuring qui sont prévus. Tu vois, j'ai un morceau à faire avec des mecs du Luxembourg, des mecs qui font de la trappe au Luxembourg, l'équipe de Greg et tout. Ils sont venus me voir à Artop il y a déjà un mois de ça pour me parler de ce projet, pour se mettre d'accord sur la prod. Donc on va bientôt enregistrer le morceau, tourner le clip, je pense qu'on ira tourner le clip au Luxembourg.
2: On a un featuring qui doit arriver aussi normalement.
1: Ouais, ouais, j'ai un autre morceau à faire avec le fiston.
3: Moi aussi, hein.
1: Avec Chante, on a un morceau de Tata à faire.
3: Un autre morceau en plus de Déterminé, voilà.
1: J'ai des artistes aussi du Portugal et tout. Ils m'ont déjà envoyé la prod, mais j'ai pas encore écrit. J'ai un morceau à faire avec eux. Et ils viennent au Nouveau Casino le 27. Donc ils viennent par amitié pour être là, au moment présent, tout ça, tu vois. Donc je leur ferai sans doute un big up. Je ferai peut-être monter sur scène parce qu'ils viennent de loin, tu vois, ils vont être là, donc voilà, t'as vu, tu me connais, Blanta, moi c'est comme ça, il n'y a pas de calcul, les trucs qui se font du tac au tac, c'est bon,
0: en tout cas l'été va être chargé encore alors, parce que si tu sors le projet qu'à la rentrée, que t'as le clip à tourner, tout ça.
1: Ouais, en plus j'ai des clips à tourner qui sont même pas dans mon projet, en plus j'ai des clips à tourner, des featuring pour les gens que je t'ai dit du Luxembourg, c'est leur album à eux. Donc je suis en fuite avec eux, donc on va faire le clip, donc je vais partir au Luxembourg le faire avec eux. Les Portugais que je t'ai parlé, c'est pareil, c'est pas pour moi, c'est pour eux, c'est leur album. Donc tu vois, j'arrive comme ça à combiner les choses entre ce qui est pour moi, ce qui est pour les artistes qui demandent des choses, et ce qui est pour les artistes au sein d'Artop, quoi, tu vois.
0: Si, je vois bien, t'inquiète. C'est pas pour rien qu'on te suit et qu'on te fait revenir avec plaisir avec tes artistes ou pour tes projets personnels, on sait que tu travailles et que t'es tous azimuts, on va dire.
1: C'est clair.
0: Donc voilà, ça fait plaisir, justement. Là, tout à l'heure, il y avait un petit tacle là, de l'équipe d'avant, la Dooboot, avec Miss Monde et Jones, là, qui disait « Oui, le rap à l'ancienne, pour les anciens, nanani, nanana.
3: Oh, » on n'a pas suivi l'émission, on n'a pas...
0: C'est juste avant que vous commenciez à rentrer dans les
1: bars. À la fin.
0: Donc. C'était quand vous étiez là-bas, là,
3: en train de faire de la promo. La promo pour toi, pour ton émission.
0: En train de faire les TikTok, là, pour moi.
3: Bah oui.
0: Et il commence à casser du sucre sur le dos, là, en disant « Oui... » Non, mais c'est vrai que encore une fois, t'es un monument du rap français maintenant, on va dire. Tu fais partie des anciens qui sont là depuis quelques temps et qui ont mis quelques pierres à l'édifice.
3: Des anciens, des légendes.
0: C'est ça ce que je disais,
3: plus, ouais. Parce que quand tu dis ancien, ça fait genre, comment dire, has-been, tu vois. Mais il y a des gens qui ne seront jamais has-been, comme Adibi, tu vois. Même les nouveaux rappeurs qui arrivent dans le biz, ils vont toujours faire une ref à Adibi, quoi. Donc moi, je suis une grande fierté de travailler avec lui.
0: Bon, après, la Gen Z, là, ils sont un peu compliqués avec les références. Mais
3: ah
0: bon,
3: ouais.
0: Ils n'ont
3: pas toutes
0: les références.
3: Gen Z, c'est pas eux, là. Ouais, c'est pas moi, on va dire.
2: Je serai là pour leur rappeler.
3: Allez, Jay, on compte sur toi.
0: Mais ceci dit, Jay effectivement, qui... là, je le précisais tout à l'heure, quand le frère est arrivé, la Brigade, c'est aussi une légende et un monument du
1: bien
0: rap
1: sûr,
0: français. Voilà. Bah. J'en place une spéciale là pour la Secret Boutique parce que pour la fête de la musique là il y a eu un beau plateau avec beaucoup de légendaires aussi qui étaient là, donc on va pas tous les citer parce que je vais en oublier, mais allez voir sur les réseaux, ils ont diffusé ça une partie. Franchement ça fait plaisir de voir justement toutes ces légendes qui sont là réunies, qui partagent la vibes et le micro et qui inspirent encore les jeunes générations malgré ce qu'on dit, enfin malgré ce que certains peuvent dire.
1: Ouais, ça dépend des gens, tu vois, c'est vraiment, tu vois, par exemple, le groupe de Luxembourg avec qui je vais faire le morceau là, c'est un morceau trap, quand ils sont venus dans mon bureau, c'est des mecs de 26-27, tu vois, et les mecs, quand ils sont venus dans mon bureau, ils ont rappé, écrit mon nom par cœur, et ils m'ont dit, on peut le faire avec toi, même sur scène, on te back, on fait tout, tu vois. Et comme tout à l'heure disait Chance, tu vois, sans demander souvent, des fois, on m'envoie hein, sur Internet des rappeurs qui font des petites références, qui disent voilà, j'aime tel morceau d'Alibi que j'ai kiffé, que ceci, que cela, qui m'a fait nanani. Des fois, même, on me tag, même, je vois même des gens que j'ai jamais rencontrés, tu vois. Et voilà, ça fait plaisir. Ça montre que voilà, il y a un travail qui a été fait, que les gens ont apprécié. Et ça, pour moi, c'est ça le plus important, c'est ça. C'est le fait d'avoir fait un travail, on va dire, qui a marqué les gens, qui a inspiré certains, et aussi, dehors, les gens que je peux rencontrer dehors, en France, en province, à l'étranger, tu vois. Là, dernièrement, au Maroc, ça m'est beaucoup arrivé. Je suis tombé sur beaucoup de mecs, tu vois, qui sont venus me parler de pas mal de titres qui sont importants pour eux. Et on va dire que, moi, comme je suis quelqu'un qui est sans calcul, je presse plus importance à ça, à ses faits de vie, qu'au reste, à tout ce qui concerne le showbiz en lui-même, toutes les réunions entre professionnels, entre trucs. Voilà, moi, l'humain, comme ça, c'est plus important pour moi que le reste.
0: Et justement, on disait, enfin, je disais que tu as posé des jalons, tu as posé des pierres, tu as été précurseur, tu as inspiré du monde. Dans l'autre sens, comment ça marche ? Est-ce que toi, tu es inspiré aussi justement par tous ces artistes qui viennent te demander des featuring ? Est-ce que tu es inspiré par d'autres influences musicales maintenant ? Est-ce que tu restes dans la même ligne éditoriale au niveau, on va dire, musicalement ?
1: Non, moi,
0: est-ce que tu as envie d'élargir un peu ?
1: Moi, je suis quelqu'un d'éclectique à la base. J'adore les découvertes. Tu sais, souvent, je suis en déplacement pour aller jouer dans des villes ou à l'étranger. Et je découvre d'autres artistes et je kiffe, tu vois, ce qu'ils font. Tu vois, par exemple, dernièrement, là, quand je suis parti enregistrer au Maroc, j'ai découvert plusieurs artistes, tu vois, en R&B, en rap du Maghreb, d'autres choses, tu vois. Il y en a avec qui j'ai sympathisé, il y en a avec qui même je vais faire des choses dans l'avenir. Non, je kiffe m'imprégner de ça. Et puis même quand, tu vois, j'ai des jeunes... Moi, je considère que c'est une chance, tu vois... d'avoir des jeunes artistes, même des artistes émergents, tu vois, qui prennent le temps, tu vois, de s'adresser à moi en me disant qu'ils ont envie de faire un morceau avec moi, tu vois. Et j'ai la chance que c'est quelque chose qui m'arrive à plusieurs reprises dans l'année, tu vois, que ce soit des chanteuses, des rappeurs, des rappeuses, tu vois. C'est le tout confondu, ça me fait beaucoup plaisir. Tu vois, c'est pas comme si c'était uniquement qu'un mec qui fait du rap parkour et il me contacte, il me dit, voilà, je veux faire un morceau avec toi. Si tu regardes dans l'année tout ce que je peux faire... C'est vraiment de la mixité, quoi, tu vois. Des fois, j'ai des gens qui viennent me voir et je m'y attends pas, tu vois. Un mec, voilà, c'est un latino, il fait un son latino, il me dit, ouais, voilà, j'aimerais bien que tu me poses un couplet sur ce morceau-là, tu vois. D'ailleurs, le groupe que je te parle, là, qui vient du Portugal, c'est du latino, ce qu'ils font, tu vois. Et eux, ils m'ont contacté il y a à peine 2 mois, tu vois, en m'envoyant ce qu'ils faisaient et puis après, en m'envoyant ce qu'ils avaient envie de faire avec moi, tu vois. Le feeling, il est passé. Et voilà, et moi, je considère que c'est une chance d'avoir pu être écouté par autant de gens différents et qui sont des jeunes artistes et après qu'ils ont envie de faire des choses avec toi. Moi, je suis conscient que c'est une chance. Parce que j'en ai parlé avec beaucoup de collègues aussi qui m'ont dit ça. Ils m'ont dit, on t'a vu là, on faire tel feat avec ce petit jeune, cette petite, ça, c'est cela. Et eux-mêmes, ils me disent, ouais, on voit que t'en fais pas mal. Et moi, je pense que c'est une chance aussi d'avoir ces jeunes artistes-là qui ont envie de faire des collaborations avec moi, tu vois. Toi, tout à l'heure, on parlait de Koff. Koff, c'est un rappeur, tu vois, même si il est beaucoup plus jeune que moi, mais c'est quand même, ça reste du rap. Mais tu vois, quand tu as des gens, le mec, il fait du latino, elle fait du compas, l'autre, il fait du rail, etc. Et il m'envoie un son, il me dit, voilà, j'aimerais que tu sois en feat dessus. Ou quand les gens, par exemple, ils se déplacent, tu vois, ils viennent de province ou de l'étranger, ils prennent un rendez-vous à Artop pour venir me voir dans mon bureau pour m'expliquer ça, tu vois, je peux que les respecter, tu vois, c'est une dinguerie, quoi, tu vois, on est en 2026, et moi, pour moi, c'est une dinguerie que ça se passe encore comme ça.
0: Bon, en tout cas, pour se rendre compte un peu plus de, justement, ce côté éclectique, on va pouvoir venir au nouveau casino le 27.
1: C'est clair.
0: Samedi, il y a un beau panel d'artistes, on en a cité quelques-uns, et puis il y a quelques surprises là qui sont très attendues.
1: C'est clair.
0: Et encore une fois, on attend ton projet là pour la rentrée, du coup, parce que là aussi, je pense qu'il y aura quelques petites surprises, quelques dingueries là.
1: Ouais, c'est clair.
0: Là, l'émission va toucher à sa fin, on part sur le dernier morceau.
1: Qu'est-ce qu'on a pas passé ?
0: On avait le deuxième de Koff.
1: Ah oui, on va mettre le deuxième avec Koff, ouais, l'OPJ nous connaît.
0: On n'arrête pas d'en parler, on est obligé de le jouer.
1: C'est clair.
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0: 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Je connais déjà, c'est Alibi Montana dans la place avec Chancey.
1: C'est clair.
0: Avec ton fils, donc Jay.
1: Je ne sais pas où il est, mais bon, il était là, c'est il a dit ce qu'il avait à dire. Et puis voilà, c'est toujours un plaisir de venir chez toi. Bon, après, je sais que je vais revenir parce qu'on est tout le temps sur plein de trucs, donc... Il y a toujours plein de trucs à dire. Et puis, comme j'ai dit, il y a des trucs, même j'oublie. Chancey, elle est là pour faire la promo, tu vois.
2: Et ouais.
0: Mais Chancey a dit, elle ne parle pas beaucoup, elle parle
2: peu.
0: Efficace.
2: Voilà, je parle peu, mais je parle bien. En vrai, je ne parle pas peu, en vrai, je parle beaucoup. Ça, mais comme Alibi, il a plus de bagou.
0: Non, on va dire que là, c'était son émission spéciale.
2: Je plaisante,
0: On va t'accueillir avec plaisir. Et puis,
2: ouais, émission spéciale, Chancey, on va pas durer très longtemps.
0: Je t'avais dit, il y a plein de sujets aussi dont ça peut être intéressant de parler.
2: C'est vrai. On en avait parlé en plus.
0: Voilà.
2: Ah oui, parce que tu voulais faire un thème de femme de caractère.
0: Entre autres, et puis aussi parler de tes origines et parler des combats aussi là-bas.
2: Ouais.
0: Voilà. Donc là, en plus, si tu as 4 morceaux maintenant avec Alibi.
2: 3. Non, 4, c'est vrai, tu as raison. Ah oui, ça parce que je n'ai pas compté déterminer, mais 3 avec que Alibi. Donc il y en a un, donc Baby, hein, tout en fait, c'est toujours sur la chaîne d'Alibi Montana officielle, du coup. Donc Baby qui avait une consonance, un zouk, Sentiment que vous avez écouté qui est plus afrobeat, et donc le troisième qui va arriver qui sera plus chata, et le son déterminé qui va arriver avant du coup notre troisième feat incessamment sous peu, comme on disait là, c'est en attente de enfin, comme disait Alibi, c'est pas lui qui a la direction de ça. On a été invité sur le morceau, on a contribué au morceau, tout est posé, clippé, voilà, on attend juste que ça sorte, donc restez connectés.
1: Ce projet, je précise, il est réalisé par Léogan et Taukin.
0: Large pas au passage.
1: C'est pour donner un coup de main quand ils ont besoin, s'ils me demandent des conseils à droite et à gauche, je le fais, mais c'est leur projet. Voilà,
2: avec IOB, comme disait IOB, qui est présent dans le titre, Nico HD, Judith Music. C'est une belle collaboration parce qu'en fait, on est d'univers totalement différents. Quand on entend Judith, son univers à elle, le mien, rien à voir. Alibi, Léogan Taukin, franchement, c'est. Et Nico HD, bien sûr, qui. Et franchement, ça se marie super bien. Donc, c'est pas parce que c'est notre morceau que je dis ça. C'est que vraiment, c'est vraiment sympa. Et j'ai hâte que ça sorte pour partager avec vous. Et voilà.
0: Ben on a hâte que ça sorte aussi et hâte de vous recevoir à nouveau aussi bien Léogan et Taukin que toi, comme je disais, pour une émission spéciale. Je pense qu'on aura de quoi faire une heure et demie juste
2: plaisir.
0: Avec toi.
2: Avec plaisir.
0: Alibi, Montana, quand tu veux, tu reviens.
1: C'est clair.
0: Jay, toi aussi.
3: Là, excuse-moi. Sur mon projet, j'ai bossé sur mon projet. Je passerai vous voir.
0: Avec grand plaisir.
3: Ça va sortir. D'ailleurs, j'en profite pour dire d'aller écouter ma page Spotify. Voilà. Il y a le morceau Comme les bonnes et Brownie avec le daron. Il y a d'autres morceaux qui sont sortis. Voilà. Allez voir tout ça. C'est que le début. C'est le début de l'aventure. On arrive fort.
2: Et moi, je voulais dire que Jay, franchement, il est c'est le fils d'Alibi, mais ça, il n'a pas du tout fait du copier-coller sur son père. Il a vraiment son identité et c'est super ce qu'il fait. Franchement.
0: Tu dis ça parce qu'il a des cheveux, lui, en fait.
3: déjà de 1, tu vois.
2: Pour commencer. Non, franchement, il a son style et en plus, il se débrouille super bien.
3: Ouais. Sur scène, à ce qu'on dit, c'est intéressant.
0: Ouais, écoute, moi, je
3: prenez vos places
0: avec plaisir
3: pour
0: le 27.
3: Pour le nouveau casino, voilà. On vous attend.
2: On vous attend, voilà, nombreux et nombreuses.
1: Voilà,
2: ce samedi, hein. Le 27, on dit ça comme si c'était dans 3 mois, mais c'est ce samedi, c'est ça, les gars, hein. Faut vous réveiller, hein.
1: Rendez-vous le 27, voilà. Ouais, c'est
2: ce samedi. Donc.
1: C'est dans 3 jours, finalement.
2: Ouais, c'est ça, ce week-end.
1: Ce week-end. Ça arrive vite, hein.
2: Ouais.
1: Ça arrive super vite.
2: Parce que c'est vrai qu'on dit ça comme si c'était dans 3 mois, tu sais.
3: C'est
2: bon, moi je suis là pour le rappeler, hein.
1: Je vous donne rendez-vous à tous samedi, donc dès 19h, comme j'ai dit, dès 19h au nouveau casino. Venez dès 19h, comme ça vous allez voir toutes les premières parties, voilà tous les artistes qui vont s'enchaîner. Et puis après, je vais arriver pour faire le show jusqu'à la fin, comme j'ai dit, plein de titres à partager avec le public, à partager avec les artistes qui sont là. Voilà, ça va être un bon moment, on va bien communier.
0: Voilà.
2: On est déjà chaud patate là. On est déjà chaud patate, nous.
3: tous les artistes en indé, voilà, big up. On est là, on représente et on va continuer. Tu vois.
0: Bon, j'en profite pour faire un large up aussi, parce que j'ai cité la Scrète tout à l'heure où j'étais ce week-end. Il y a eu d'autres gros événements sur Paris. Je large up l'équipe d'Aubervilliers avec Titi Banlieusard, tout ça, qui ont fait une grosse, grosse scène aussi, où il y a eu Niska, Vita, qui en parlent entre autres, qui sont venus et qui ont donné la force aux artistes émergents aussi. Donc voilà, on soutient ce genre d'événement. Il y a eu d'autres choses, il y a eu les frérots Junior Peak avec Kiba, il y a eu des dingueries là ce week-end avec Major Lazer qui a fait 3-4 scènes là, dans Paris avec certains des frères. Donc Rumble Clothing qui était là, Rumble Events, le 21, voilà, donc tous ces événements-là, tous ces lieux-là, big up à vous. Allez voir sur les réseaux sociaux, sur ma page perso, Third World Music, Web TV, Radio, on essaye de mettre quelques liens. Vous connaissez déjà. Justement, j'en profite aussi pour dire allez voir aussi sur les réseaux, toujours, en particulier sur ma page, j'essaie de retranscrire les informations. Kimani Marley, Julian Marley qui sont tournés en Europe, là, il faut aller voir ça. Julian va être du côté du Cabaret Sauvage, pardon. Je crois que ça va être le 14 juillet. Ou 15. Cabaret Sauvage aussi, grosse actualité pour cet été, les terrasses d'été, beaucoup d'événements, il faut aller voir, il va y avoir pour les fans de reggae, il va y avoir Yellowman, Lila Ike, il y a la famille Makanoff aussi qui va être là. Donc j'ai pas toutes les dates en tête, mais allez voir ça sur les réseaux, franchement si vous êtes sur Paris cet été, il y a plein d'événements à voir. Third World Music, Web TV, Radio sur Insta, LHM Blunta, Third World Music sur Facebook, tu connais déjà, on essaie de mettre les infos. Et puis voilà, et puis cette semaine, c'est au Nouveau Casino que ça se passe, nulle part ailleurs.
1: C'est ça, samedi 27 juin, venez, voilà, on va prendre un gros bain de musique ensemble, voilà, et on va se mettre bien, voilà, et puis après vous suivrez sur mes réseaux sociaux, il y aura d'autres dates pendant l'été. Donc, comme d'habitude, je mettrai les informations, tu vois. Voilà, je sais que le 4 juillet, je crois que je suis du côté de Plaisir, un truc comme ça. Mais de toute façon, je communique tous les endroits où je serai. Ce sera sur mes réseaux sociaux. Donc voilà, on se voit le 27 juin au Nouveau Casino. Et puis après, on se voit sur les routes.
0: On rappelle l'Instagram officiel Alibi Montana 1.
1: C'est ça, c'est
0: ça. Pas se tromper parce qu'il est le record. On sait qu'il y avait quelques faux profils.
1: Ouais, le vrai, c'est celui-là avec le 1 à la fin. Voilà. C'est le vrai.
0: Et de toute façon, je retranscris les infos sur ma page aussi. En
3: général. Et t'as retenu mon Instagram ou pas?
0: J. Ouais, mais comment? Officiel. J tiré du bas officiel.
3: Ouais, c'est ça. DJEE. DJEE.
2: Moi aussi mon Instagram. Et je voulais faire un big up aussi.
0: C'est quoi ton Instagram?
2: Tu as fait des big up. Je fais un big up à un artiste que j'aime bien, Ratis, qui s'appelle Stigs. J'ai fait un big up. Et du coup, mon Instagram, @patricia-yang, c'est un peu long, -chansey, voilà. Donc,
3: et big up à mon gars Denzo aussi, qui est avec moi. Voilà. Denzo 509, représente. Haïtiens, on est ensemble.
2: Et big up à tous mes fans TikTok qui sont en train de m'écouter, qui vont venir tous le 27 juin, hein, n'est-ce pas?
0: Bon, c'est ça que j'allais dire, ce que tu dis sur Instagram, mais les live TikTok, c'est où TikTok?
2: Alors, TikTok, c'est pareil, ils ont Patricia Young Chancer. Pour essayer de ne pas perdre les gens, c'est moi. Donc là, je suis en live. Je leur disais qu'on était sur 106.3 FM là actuellement, mais c'est bientôt fini. Mais voilà, je vous attends, vous qui m'écoutez aussi sur TikTok, ben rendez-vous. Donc j'ai montré plusieurs fois l'affiche pendant mon live. Donc voilà, l'affiche officielle, Nouveau Casino le 27 juin avec Mister Alibi Montana qui est là. Voilà, voilà, mais Blunta, je te montre, hein, mais les auditeurs ne t'entendent pas derrière la vitre. Mais voilà, l'émission de Blunta.
1: Et puis big up à tous les artistes qui seront là en première partie. Tu vois, j'ai pas cité tout le monde, comme il y a beaucoup de monde, mais oui, il y a tout qui tourne de toute façon sur mes réseaux. Il y a les différentes affiches avec les têtes de tout le monde, tu vois. Voilà, il y a beaucoup de monde. Toutes les filles aussi de Mama Ministre, elles font plusieurs aussi à venir chanter. Donc gros big up à elles, voilà. Messieurs, excusez-moi, je suis galant, donc je parle des femmes. Il y aura Théa Jules aussi, qui est en finale à The Voice, le dernier The Voice de l'année dernière. Et voilà, elle a sorti son single. Elle viendra le chanter au Nouveau Casino. Tu vois, je vous dis des petites surprises comme ça, par petites touches au fur et à mesure.
3: Du beau monde.
1: Voilà, ça c'est pour tous ceux qui disent « Ah, moi je viens à 20h30 ». Non, il faut venir à 19h. Voilà, il y a plein de surprises. Ça, je n'étais pas obligé de vous le dire. Tu vois, je vous le dis, qu'il y aura Théa Jules de The Voice, et du dernier The Voice en plus. Elle vient chanter son single là-bas. Et elle vient le faire, voilà, par amitié pour moi. Parce qu'on pourrait se dire que ce n'est pas du tout son univers. Et ben voilà, elle vient chanter pour vous son dernier single. Voilà. Ça fait partie des petites surprises. C'est pour vous dire qu'il faut venir dès 19h en fait.
0: Alors j'en profite pour dire pour les fans qui sont là et qui veulent en profiter pour essayer de croiser des artistes et faire des petites photos et tout ça, il y a beaucoup de people aussi qui viennent à tes événements en général, on va dire, vrai, qui gravitent pas forcément que dans le rap.
1: C'est vrai, c'est vrai. Il y en aura d'ailleurs.
0: Et il y en a la plupart qui sont là même avant l'ouverture des portes. Pas comme toi quand tu te déplaces sur certains événements, on va dire.
1: C'est clair, c'est clair.
0: Je profite pour faire un hard job à Monsieur Duarte, le coach, le célèbre, le fameux,
1: gros big up à lui.
0: Le champion. Un hard job aussi à Xababa. Bref, tu connais déjà toutes c'est les clair. Équipes, tout ça. On sait, frérot. N'hésitez pas. Bon, bah frérot, j'en profite aussi pour dire, allez sur les réseaux sociaux, c'est de la balle, c'est de le chiffre, LABA2LE. Vous allez voir les infos en attendant qu'on reçoive monsieur et ses équipes là. Mais il y a du lourd aussi à l'échec.
1: Comme Igor Pavico, la brigade, si. Présent dans les studios.
0: Et l'émission est terminée pour cette semaine. À la semaine prochaine. Blessed Love, Queens and Kings.
2: Merci, yes. Tablenta.
3: Gang, gang.
2: Merci à vous.
4: L'Organisation des Nations Unies a pris comme résolution de reconnaître la traite négrière comme les plus graves crimes contre l'humanité. Ça a été voté à l'unanimité. Des pays européens se sont abstenus et 3 pays ont voté contre. L'émission est enregistrée dès dimanche 10 mai. Nous allons consacrer notre émission sur la musique engagée, des musiques de lutte qui rappellent aussi ce fléau que l'esclavage, le colonialisme, le néocolonialisme et tout ce que vous savez. Pour l'émission d'aujourd'hui, je ne suis pas seul, je suis avec ma complice Marion. Bonjour Marion.
5: Bonjour José, bonjour chers auditeurs.
4: Oui, alors pour commencer Marion, je te propose qu'on écoute Franco Luambo Makiadi et l'orchestre OK Jazz de la chanson Pouvoir Noir. C'est une chanson universelle qui commence en anglais avec Isaac Musekiwa qui était son saxophoniste et après c'est en Lingala ensuite. On écoute Pouvoir Noir avec l'orchestre OK Jazz.

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0: Oui, José, ben, j'ai beaucoup apprécié cette mélodie avec un air mélancolique. Et c'est une chanson qui nous rappelle un peu les airs de blues à l'époque où les Noirs américains essayaient dans leurs chansons de faire partager un peu cette tristesse. Voilà, l'esclavage, cette blessure, ça nous replonge vraiment dans la douleur de l'esclavage, hein, cette chanson-là. On a du mal, je veux dire, à rester insensible face à la douleur de l'esclavage. Je pense que cette chanson a été choisie avec minutie et elle cadre très très bien avec l'esclavage, ce que le peuple noir a vécu dans cette partie de l'histoire qui est souvent, souvent, très souvent, on va dire, malencontreusement oubliée, on n'en parle pas suffisamment. Et ça tombe bien parce qu'aujourd'hui, on commémore justement la mémoire de l'esclavage. Donc, cette chanson retrace bien cette époque-là.
1: Et puis, c'est bien de souligner ça. Nous sommes bien au mois de mai. Le mois de mai, c'est un mois très important pour l'histoire de nous, Africains. Même nos frères qui sont de l'autre côté de l'Atlantique, pour moi, ce sont toujours des Africains qui ont été déportés. Même si ce mot déporté ne plaise pas à certaines personnes, mais pour moi, j'ai dit et je répète, nos frères ont été déportés parce qu'ils ne sont pas allés là-bas par leur propre volonté. Et dans cette chanson, c'est une chanson triste, mais c'est aussi une chanson d'espoir. Il dit maintenant, nous, les hommes noirs, nous avons ouvert les yeux et qu'on ne peut plus reculer. Vous voyez? Et ça s'intitule Pouvoir noir. Et toujours dans la mémoire de l'esclavage et les abolitions, OK? Commémorer aussi les abolitions. Nous allons, je te propose qu'on écoute Antoine Mundanda dans Nzila Yandolo. Et c'est une chanson où Antoine Mundanda dénonce la violence de la police coloniale. Comment est-ce que l'arbitraire avait, comment on appelle ça, droit de cité. Et ce qu'on dit, même aujourd'hui dans certains pays, l'arbitraire a toujours force. On écoute Nzela Yandolo. Adumeré, Leli Kembe, qu'on appelle aussi.

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0: Aujourd'hui, donc, nous faisons une émission dans laquelle nous tenons plus particulièrement en cette date du 10 mai, qui marque la commémoration de l'abolition de l'esclavage. Donc l'émission d'aujourd'hui, justement, porte sur ce thème. Et là, nous venons d'écouter donc une chanson. Dans cette chanson, on met en avant l'arbitraire dont ont été victimes tous les peuples qui ont été colonisés, notamment l'arbitraire de la police coloniale. En deux, trois phrases, c'est l'histoire tout simplement d'un pêcheur qui rentre avec le produit de sa pêche pour aller la vendre sur un marché et qui se fait arrêter par la police coloniale, demande deux papiers, mais cette arrestation est arbitraire parce qu'on ne s'explique pas pourquoi le pêcheur se retrouve finalement dans un cachot et vraiment réduit dans un vêtement qui...
1: Et il était dans les cachots, il se croyait être dans les cales d'un navire. Ça rappelle...
0: Exactement comment les Africains ont été déportés dans des cales de bateaux. Donc, mais là, en fait, ce qui nous interpelle, c'est vraiment l'arbitrage dont... nos ancêtres étaient victimes à ce moment-là. Mais moi, ce qui m'interpelle encore plus, c'est qu'on va faire un parallèle avec ce qu'on vit aujourd'hui et on va se rendre compte que dans beaucoup de pays, dans la plupart des pays africains, cet arbitraire existe toujours. Et malheureusement, cet arbitraire a lieu entre nous-mêmes, Africains. C'est-à-dire qu'on n'est plus au temps de l'esclavage, mais on dirait que c'est un héritage, d'accord, qui a été transmis, un héritage maudit, parce qu'aujourd'hui, beaucoup d'Africains peuvent témoigner d'être victimes de cet arbitraire, mais entre nous, Africains. Donc là, c'est vraiment le versant politique. Je ne sais pas ce que tu en penses, José.
1: Oui, Marion, oui. Effectivement... Le 10 mai, c'est pour commémorer la loi Taubira qui a reconnu l'esclavage comme crime contre l'humanité. Mais par contre, la France est quand même paradoxale. C'est le premier pays au monde à avoir aboli l'esclavage à l'époque de la Convention après les révoltes à Saint-Domingue, qui est l'actuel Haïti, où il y avait la révolte... de Boukman, Biassou, après la cérémonie des Bois Caïmans. Mais lorsqu'il y a un monsieur qui me rappelle quelqu'un actuellement qui voulait faire la guerre un peu partout dans le monde, et ce monsieur s'appelait Napoléon, ok, a pris le pouvoir, il a rétabli l'esclavage au mois de mai, le 20 mai 1804, ok. Et c'était réparti, il a rétabli l'esclavage. Et à Haïti toujours, ils se sont révoltés. Ils se sont révoltés. Et il y avait Napoléon a envoyé ses troupes. Ils étaient écrasés à la bataille de Vertières en novembre 1803. Et le 1er janvier 1804, malgré qu'on a arrêté Toussaint Louverture, en croyant peut-être en arrêtant Toussaint Louverture, ça va calmer. Ça rappelle un peu l'actualité, mais j'en dirai pas plus. Et c'était sans contester Jean-Jacques Dessalines. Lui, ne se posait pas de questions. Il était encore plus radical que Toussaint Louverture. Il a proclamé, il a donné une constitution à son pays, Haïti. Et Haïti est

0: venez nombreux, posez des questions. On n'est pas à l'école, mais en tout cas, le public est aussi actif. C'est interactif. Donc, pour réserver vos places, vous allez à Elo Asso, Culture Rumba, et vous cliquez sur Des luttes jaillit la liberté, où vous allez dans le site au son de la rumba.com, les événements pour programmation. Merci Marion, ma chère Maka.
1: Merci José, c'est toujours un réel plaisir de venir co-présenter avec toi. Et merci beaucoup à tous les auditeurs si cette émission est là, c'est pour vous servir. Merci okay. à tous.
0: Merci. On finit avec Pierre Claver à Kendenge.
1: Africa Obota.
0: Africa Obota.
1: C'est l'unité africaine.
0: Tout à fait. Alors, restons unis, comme disait Kwame Nkrumah, Africa must unite. C'est parti!

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Ok. Bienvenue sur le Riposte Live 106.3 FM Radio Fréquence Paris au pluriel. Ok, on débute tout de suite avec une session endiablée quoi, avec DJ Moon. Ok, donc on démarre tout de suite.